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retrouverez donc Jenny à partir de ce lundi, puisque cet après-midi, vous retrouverez la rediffusion d'une émission Décalé Crablin de SEM Radio des Caraïbes, de Kanaky Nouvelle-Calédonie aux autres pays d'outre-mer. La Martinique, la Guadeloupe, la Guyane et les mêmes réalités frappent les populations. On pourra retrouver la vie chère, les problèmes scolaires, les problèmes de transport. C'est sur Djido à l'issue du journal complet de la mi-journée, puisque apparemment c'est une émission qui a une certaine durée. Et c'est un écho qui va se passer dans les autres pays d'outre-mer, un rendez-vous donc fixé après le rendez-vous avec l'actualité. Alors on était ensemble ce matin sur la boîte à partage, donc une bonne continuation à vous toutes et à vous tous, et un grand remerciement de continuer à nous accompagner. Vous êtes avec Nina pour vous servir sur votre créneau service public et actualité du côté de la tour des contrôles.

Et voici la lecture de vos messages. Les familles Saint-Marc, Ar, Sapin, Bastien ont le regret de vous faire part du décès de Monsieur Henri Saint-Marc, survenu le 6 octobre 2026 dans sa 84e année. Une veillée se tiendra le dimanche 11 octobre de 8 à 13 heures au salon funéraire du centre funéraire municipal de Nouméa. Un office religieux sera célébré le lundi 12 octobre à 9h15 en la chapelle du centre funéraire de Nouméa, suivi de l'inhumation le lundi 12 octobre 2026 à 10h du matin au cimetière du 5e kilomètre. En avis que je reprends, on nous prie de vous annoncer le décès de Monsieur Henri Saint-Marc, survenu le 6 octobre dans sa 84e année. La veillée aura lieu le 11 octobre de 8h à 11h au salon funéraire du centre funéraire municipal de Nouméa, dimanche 11 octobre. Un office religieux sera célébré lundi 12 octobre de 9h15 dans la chapelle du centre funéraire de Nouméa, suivi de l'inhumation à 10h au cimetière du 5e kilomètre. C'est signé la famille. Avis de décès adressé au clan Waoulo, Terrain Bouéon, Terrain Niwen, Bouédaou, Bouédaoué, Nguilemé, Pidjo, Moalou, Doi, Poitili, Daye, Yamamoto, Wala, Eri, Talé, Béalo, Yarik, Dawilo, Wimo. On nous prie de vous annoncer le décès de M. Waoulou Cyril, décès survenu à l'âge de ses 56 ans le 2 octobre 2026, pour informer la famille, les parents, les alliés que le corps de M. Waoulou a été transféré sur Bélep le jeudi 8 octobre 2026 par le Cibrise. Le clan Waoulou s'excuse auprès des personnes et des familles qui n'ont pas été cité. Avis de décès, la famille Bruco a la douleur de vous annoncer le décès de Monsieur Christian Alain Bruco à Dipoingo, décès survenu jeudi 8 octobre 2026, dans sa 75e année. La veillée aura lieu dans un salon funéraire du centre de Nouméa le vendredi 9 octobre de 19h à 20h. La cérémonie religieuse sera célébrée le samedi 10 octobre à 8h15, suivie de la crémation à 9h du matin au centre cinéraire de Nouméa. La famille s'excuse auprès de celles et ceux qui n'auraient pas été cités. Il s'est signé son épouse et ses enfants. On nous prie de vous annoncer le décès de Monsieur Christian Alain Bruco à Dipoingo, décès survenu le jeudi 8 octobre 2026, dans sa 75e année. Selon les dernières volontés, il n'y aura ni fleurs ni couronne. La veillée aura lieu dans un salon funéraire du centre de Nouméa le vendredi 9 octobre de 9h à 20h. La cérémonie religieuse sera célébrée le samedi 10 octobre à 8h15, suivi de la crémation à 9h au centre cinéraire de Nouméa. Et c'est un avis de décès signé de son épouse et de ses enfants. Avis de décès, on nous prie d'annoncer aux familles Gourou, Nebaï, Poueda, Minja. Avis de décès aux familles Douillère, Gérard, Niotou, Aïlo, Perroné, Cordova et Djama. Ses enfants, Edwidge, Franck, Josiane, Nathalie, Erika, les petits-enfants, arrière-petits-enfants, ont l'immense tristesse de vous annoncer le décès de leur maman mémé, arrière-mémé, Yolande, Poapi, Gourou, Kweza, affectueusement appelée mémé Yo-Yo. Une veillée se fait ce vendredi 9 octobre jusqu'à 20h au centre funéraire de Nouméa. Reprendra le samedi 10 octobre de 8h à 11h. Une cérémonie religieuse sera célébrée en la chapelle du centre funéraire de Nouméa à 11h15, suivie de la crémation à 12h
Selon la volonté de la défunte, il n'y aura pas de coutume. C'est un avis de décès signé de la famille qui s'excuse auprès de celles ceux qui n'ont pas été cités. On nous prie de vous annoncer le décès de Madame Yolande Poipi-Gorou-Kouéza, affectueusement appelée Mémé ou Yo-Yo. Une veillée se fait ce vendredi 9 octobre jusqu'à 20h au centre funéraire de Nouméa. Cette veillée reprendra le samedi 10 octobre de 8h à 11h. Une cérémonie religieuse sera célébrée en la chapelle du centre funéraire de Nouméa à 11h15, suivie de la crémation à 12h. Et selon la défunte, il n'y aura ni coutume. Et la famille donc signe cet avis de décès.

Voici la lecture de vos communiqués. La province des îles Loyauté informe les étudiants et les familles que la campagne de logement au campus des îles pour l'année universitaire 2027 est ouverte. Les étudiants ont jusqu'au 30 novembre 2026 inclus pour constituer et déposer leur dossier de première demande ou de renouvellement. Les formulaires de demande et de renouvellement ainsi que les annexes obligatoires peuvent être

télécharger directement sur le site internet de la province des îles Loyauté, province île NC. Ils peuvent également être retirés et déposés à Nouméa au campus des îles, bâtiment E, niveau R, moins 3, ou à l'antenne des îles à Lifou. La direction de l'enseignement de la province des îles Loyauté à Wé, à Yaï, à la direction générale des services, et à Ningoné, à la direction générale des services. Les dossiers peuvent être également envoyés par courrier à l'adresse suivante: campus des îles, direction générale des services de Nouméa, BP 1014 98 845, Nouméa, CEDEX. Les étudiants, les familles sont invités à préparer leur dossier dès maintenant et à ne pas attendre la limite du 30 novembre 2026. Hein, pour retrouver les formulaires, les annexes, la liste complète des pièces à fournir, les tarifs des logements et toute autre modalité de l'accompagnement, rendez-vous sur le site province-du6île.nc. Autres renseignements complémentaires sont à prendre au campus des îles au 25 43 40, 25 43 40, ou par courriel à campus-du6admin@royalty.nc. Et c'est une communication qui émane de la province des îles Loyauté. Et on s'en va au nord. La province nord informe la population de la commune de Poirariwa-Ponerewa de l'organisation des soins infirmiers à partir du 5 octobre jusqu'au 30 octobre 2026. Les consultations sont... Alors, les consultations médicales se font avec les soins infirmiers en matinée sans rendez-vous, en après-midi uniquement sur rendez-vous. Les urgences ne sont pas assurées au CMS de Poirariwa en dehors des heures d'ouverture. En cas d'urgence, hein, en dehors des heures, vous pouvez contacter le SAMU centre 15, numéro gratuit. Appelez également le 47 75 30, c'est le CMS de Ponerewa. Ponerewa-Poirariwa pour tout complément d'information. Et c'est la province nord qui appelle la population à la prudence, à la vigilance. C'est un communiqué qui est signé de la deuxième vice-présidente de la assemblée de la province nord, madame Valentine Rissouké. On s'en va du côté de la commune de Pouébo qui organise à la vente par lot un ensemble de matériel réformé à partir du 12 octobre jusqu'au 30 octobre 2026. L'ensemble des articles proposés sera visible au sein de l'atelier durant 3 jours. À noter les dates: les 12, 13, 14 octobre 2026, de 7h à 12h. C'est une communication qui émane de la commune de Pointe-d'Imier et de la mairie. Les offres devront être déposées sous enveloppe cachetée, envoyées en mairie à l'adresse suivante: mairie de Pouébo, BP 5 98 824, avec la mention offre pour la vente des matériaux réformés, ou déposée au bureau d'accueil de la mairie jusqu'au 30 octobre avant 15h. Pour toute information, aucun matériel ne sera sorti avant l'acquittement des totales du lot attribué auprès de la régie communale ou de la pairie de Pointe-d'Imier. De la pairie de Pointe-d'Imier, tout à fait. Madame le maire remercie d'avance l'ensemble des personnes qui participeront à cette vente. Et nous repartons sur l'organisation de la communication. La province nord informe la population de la commune de Poipanou qu'à la Gomène de la reprise des consultations médicales des soins infirmiers à compter du mardi 6 octobre 2026. Alors, concernant ces consultations sur la commune de Poipanou, eh bien, elles vont reprendre mardi 6 octobre, les consultations médicales et soins infirmiers. Pour rappel, les horaires d'ouverture, eh bien, les voici les horaires: le lundi au jeudi de 7h30 à 12h et de 13h à 16h30, vendredi de 7h30 à 12h et de 13h à 15h15. Il n'y a pas d'astreinte concernant l'organisation de l'activité médicale et paramédicale au CMS
de Papanouga à la Gomène. Contactez le 47 75 70 pour tout complément d'information. Pour les urgences, contactez le SAMU Centre 15. Et là également, la province nous rappelle la population de Papanouga à la plus grande prudence. En raison du niveau actuellement très bas des captages, la mairie de Khalanchu-Kanala invite l'ensemble de la population à adopter dès à présent une consommation responsable, une consommation d'eau raisonnée, responsable. Et donc la commune appelle chacun à réduire sa consommation d'eau au quotidien, éviter de laisser couler l'eau inutilement, de vérifier régulièrement les installations et de réparer rapidement les fuites, limiter les usages non essentiels de l'eau, éviter le gaspillage notamment pour le lavage des véhicules, l'arrosage des jardins et terrains, adopter de manière générale les bons gestes permettant de préserver la ressource. L'eau est une ressource essentielle, précieuse, et en cette période de faible disponibilité, chaque geste compte pour préserver les réserves et garantir l'approvisionnement de tous. La mobilisation de chacun est donc nécessaire afin de préserver les réserves disponibles et maintenir l'alimentation en eau auprès de la population selon l'évolution de la situation. Des mesures de restriction des usages et des coupures d'eau pourront être mises en œuvre dans les secteurs les plus exposés, et le maire remercie l'ensemble de ses administrés pour toute leur compréhension, leur vigilance, leur engagement collectif en faveur d'une gestion responsable de l'eau. C'est avec ce communiqué que nous refermons notre service. Message et communiqué. Prochain rendez-vous, vous serez avec Hélène. Et toute l'équipe de la RDK pense très très fort à Tchada, le groupe actuellement. 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

Et vous aurez l'occasion de retrouver cette mélodie un peu plus tard pendant notre programmation musicale dans quelques instants. Les grandes lignes de votre édition de la mi-journée. Le Bendipol sous tension face à un afflux massif de patients, mais les professionnels de santé annoncent que le pic épidémique grippien atteint et espèrent un coup d'arrêt rapide de la vague. À l'ONU, les jeunes veulent être davantage entendus dans les décisions qui engagent l'avenir. Et enfin, la contestation lycéenne franchit les frontières d'une mobilisation née en France à une vague mondiale portée par une jeunesse en révolte contre l'austérité, le manque de moyens et un avenir jugé de plus en plus menacé. C'est des titres que vous développez, que vous pourrez suivre à 12h, présentés, développés par Gabriela Ouassaoumié.

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puisque ce jour, eh bien, on leur est adressé. Donc, très très belle journée à vous, les Denis. Dans un autre contexte, eh bien, vous le savez, vous allez retrouver l'information à 12h. 12h, vous aurez le journal complet de la mi-journée qui vous sera présenté par Gabriela Wassermi. Et à l'issue de ce journal, vous retrouverez l'émission Décalé Crablin de SEM Radio des Caraïbes, de Kanaky Nouvelle-Calédonie aux autres pays d'outre-mer, la Martinique, la Guadeloupe, la Guyane. Les mêmes réalités frappent les populations. On aura l'occasion de retrouver la vie chère, les problèmes scolaires, les problèmes de transport. Cet après-midi, c'est SEM Radio qui fera écho de ce qui se passe dans les autres pays d'outre-mer. Pour l'instant, on reste en Kanaky.

truc en plus particulièrement, hein, puisque c'est moi qui vous ai donné la mauvaise information. Ben oui, ça arrive, hein, je suis pas dans tous les secrets. Merci de m'en excuser. L'édition complète de la mi-journée avec rectification, c'est Jesse Gop aujourd'hui qui présente l'actualité. Des fois on a la tête dans les guidons, puis on se pose pas la question. Entre nous, ça m'arrive souvent. Voilà, c'est Jessie que vous retrouverez à 12h. Jessie Gop pour le jour.

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4: Eh bien, merci de nous accompagner jusque-là. Vous étiez avec Angie ce matin. Se sont rajoutés à l'antenne sur Daily Live. À partir de 8h, Alexandre et Sylvain. Vous avez ensuite eu la boîte à partage. Et pour couronner le tout, vous avez eu vos messages avec Gianni. Entre 10h et 11h, ensemble, nous sommes et nous allons rester un petit moment. Dans quelques instants, le journal complet de la mi-journée. Bonne fin de matinée, bon appétit et déjà. Bon journal. L'édition complète de la mi-journée vous est présentée par Jessie Gop.
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6: Mesdames, Messieurs, bonjour. L'essentiel de notre édition de ce midi, le Medipol sous tension face à un afflux massif de patients, mais les professionnels de santé annoncent que le pic épidémique de la grippe est enfin atteint et espèrent un coup d'arrêt rapide à la vague. La contestation lycéenne franchit les frontières, une mobilisation née en France à une vague mondiale portée par une jeunesse en révolte contre l'austérité, le manque de moyens et un avenir jugé de plus en plus menacé. Enfin, à l'ONU, les jeunes veulent être davantage entendus dans les décisions qui engagent leur avenir. Bonjour Kanaki, mon pays, bienvenue dans ce journal. On parlait de santé pour débuter notre édition. Le Medipol en tension. La circulation du virus de la grippe s'est fortement accélérée sur l'ensemble du territoire. Lors de la conférence de presse tenue hier après-midi, l'équipe médicale a dressé un bilan et partagé ses prévisions. Des patients dans les pathologies de fond, comme le diabète, insuffisance respiratoire ou cardiaque, se sont gravement décompensés à cause de l'infection grippale. Selon les dernières données, le pic épidémique de cette vague est atteint, a annoncé l'équipe médicale. Les personnels de santé espèrent une stabilisation, puis une diminution rapide du nombre de présentations quotidiennes dans les jours à venir, afin de soulager les équipes épuisées. On écoute les précisions du docteur Thierry de Grélan, directeur médical.
7: Alors, quelle est la situation actuelle?
8: La situation, c'est...

0: hôpital en grande tension, avec des effectifs actuellement insuffisants pour faire face à l'ensemble des patients qui arrivent, au nombre de patients qui arrivent avec la grippe. Et c'est surtout des patients compliqués qui arrivent avec des décompensations de maladies chroniques. La grippe, elle fait décompenser le diabète, les maladies neurologiques, notamment l'épilepsie, mais elle fait aussi, elle augmente le nombre de risques de cardiovasculaires, d'infarctus, d'AVC. Elle n'est pas bonne sur le rein non plus, ni sur la tension. Donc les malades chroniques et les malades fragiles, les personnes âgées sont à risque. Et donc on a une augmentation du nombre d'hospitalisations de plus 30%, 17% pardon, avec plus 30% de passages aux urgences. Donc on a un hôpital en tension, un service d'accueil des urgences qui est en grande souffrance, avec des équipes qui font au mieux pour gérer cette crise épidémique qui a priori arrive dans sa phase de plateau, mais qui va encore nous faire souffrir pendant une dizaine de jours, je pense, avant de voir une baisse progressive.
1: Qu'est-ce que vous conseillez aux gens pour éviter de surcharger justement ces urgences?
0: Alors, pour ceux qui peuvent consulter leur médecin généraliste, c'est la première chose à faire, bien évidemment. Donc, c'est vrai que je conseillerais notamment aux personnes fragiles d'aller consulter leur médecin, parce que parfois les gens ne vont pas consulter. Là, dès qu'il y a une maladie chronique, il faut aller voir le médecin généraliste quand on a de la fièvre. C'est vraiment important. Et puis surtout, bien sûr, respecter un peu les gestes barrières. Faire attention, se laver les mains, aérer les espaces, ne pas être à plusieurs dans une pièce fermée avec les fenêtres fermées, savoir respecter les distances. Pour la vaccination, il faudra pas y penser l'année prochaine.
2: Est-ce qu'on peut dire qu'on est arrivé au pic de...
0: Nous, on estime actuellement, selon nos calculs, être arrivé au pic épidémique. Ça fait déjà 10 jours qu'on souffre, mais que là, on est vraiment au maximum. Je pense qu'il va falloir que ça s'arrête rapidement.
3: Et les personnes qui présentent des symptômes classiques comme la fièvre, les courbatures, la toux, sans détresse respiratoire, doivent consulter leur médecin traitant, se rendre dans un cabinet de garde ou solliciter un centre médico-social. Les urgences du Medipol sont strictement réservées aux urgences de Vital. On écoute le docteur Frédéric Langeron, médecin urgentiste au sein du service d'accueil des urgences.
4: On a une activité qui a été multipliée par deux au centre d'appel, donc il y a des délais. Il y a des délais de réponse aux équipes qui nous sollicitent, il y a des délais de réponse aux gens qui se rapprochent de nous pour avoir des conseils, on fait ce qu'on peut avec ce qu'on a. On n'a pas les effectifs pour renforcer tous les secteurs, et c'est ce qui a été dit juste avant. On ne peut pas renforcer, pour des soucis évidents de ressources humaines, le centre d'appel du SAMU, en tout cas pas plus qu'il ne l'est déjà, là actuellement. C'est la même problématique qui se retrouve aux urgences du Medipol. On est dans une situation où, relativement tendue, même très tendue, où les patients fragiles, graves et surtout oxygéno-requérants, c'est ce qui nous inquiète. Là. C'est des gens qui ont besoin de nous, qui ont besoin de l'hôpital, qui ont besoin de l'oxygène, c'est notre premier médicament. Et notre problématique, c'est que ces patients, ils doivent rester chez nous, ils doivent être hospitalisés. On est dans un contexte où les lits manquent, face à pas que les lits. Géographiquement, on est un peu à l'étroit par rapport à cet afflux d'activité anormale. L'hôpital est à l'étroit par rapport à ce flux de patients qui nécessitent nos soins. On est dans une situation où, en réalité, je vais être franc avec vous, on boit la tasse depuis un moment. Moi, je suis parti pour apprendre à soigner les miens et je suis revenu pour ça. Et j'ai pas toujours l'impression d'être au mieux de ce que je pourrais offrir à mes parents, mes amis, mes concitoyens. Donc, on fait au mieux avec ce qu'on a. Je reviens sur ce qu'a dit Thierry de Grélan. Il a raison sur le fait que la grippe, c'est d'abord quelque chose qui se soigne avec un médecin de premier recours. Du moins, le médecin traitant, c'est votre premier. Souvent, lui a les outils pour vous aider, vous dire quoi faire, où, quand venir. Et c'est déjà ce qu'ils font. On sait qu'ils sont aussi en difficulté. J'ai pas de solution magique là-dessus non plus. On fait au mieux tous avec ce qu'on a pour s'entraider. Dernier point, on est à la limite de beaucoup de choses en termes d'accueil des patients. Là, je suis dans une situation, on pourra le voir ensemble tout à l'heure, où j'aligne des papis et des mamies dans des couloirs. C'est pas mon souhait. Je m'en excuse auprès des familles et des patients. Les gens qui sont là et qui attendent, ils attendent parce qu'ils ont besoin d'être là et qu'on ne peut pas faire mieux. Dès qu'on pourra, ce sera différent. Voilà.
3: Épuisement professionnel, lits saturés, arrivée massive de patients vulnérables, les infirmiers, médecins et aides-soignants tiennent l'hôpital à bout de bras. On écoute le docteur Laurence Bouton, Touikalepa, directrice du service des soins.
5: Depuis 2024 et on a laborieusement réussi à renflouer nos effectifs qui ne sont pas totalement au complet, mais on y arrive petit à petit, plus difficilement qu'on aurait voulu, notamment à cause de l'été métropolitain, on a du personnel de métropole qui tarde à venir. Donc aujourd'hui, on essaye, et je remercie vraiment l'ensemble du personnel hospitalier qui fait énormément d'efforts pour prendre en charge tous les patients. Et on essaye d'augmenter les ratios en fait, de patients pris en charge par une infirmière, donc ce charge hein, le travail de chaque infirmier et il faut en prendre conscience. Donc moi, le petit message que j'aurais envie de passer aux Calédoniens, c'est pour nous aider paramédicaux, pratiquez les gestes barrières, ne venez pas en grand nombre dans les services, mettez les masques quand vous rentrez à l'hôpital, dès l'entrée de l'hôpital, ça nous aidera grandement. Alors aujourd'hui, on essaye de renforcer quand on le peut sur les urgences, là où il y a vraiment une grosse concentration de patients à prendre en charge et effectivement les urgences sont très affectées par cette grippe. Il faut savoir qu'on a aussi du personnel qui est malade, qui attrape la grippe, qui doit garder ses enfants malades. Donc tout le monde fait d'énormes efforts pour remplacer les collègues absents, venir en renfort. Et vraiment, on peut leur tirer, leur dire un grand merci pour leur aide. Voilà, l'hôpital est toujours debout. Ça, c'est notre credo. Donc on est vraiment engagé, tout le personnel est engagé pour prendre en charge tous les patients. Et on travaille vraiment en étroite collaboration avec les médecins pour prendre en charge le mieux possible les patients. Je voudrais remercier aussi les partenaires qui nous aident au transfert de patients, notamment sur le CHS, sur le CSSR. Et c'est vrai qu'on a vraiment besoin de l'aide de nos partenaires pour permettre d'avoir un peu plus de place et de faire de la place pour les patients qui arrivent aux urgences. Les équipes sont extrêmement tendues. Les effectifs sont tendus et on tient. Mais la semaine prochaine, on a quelques recrutements infirmiers qui arrivent. Donc franchement, on tient parce qu'on a beaucoup d'espoir sur ces recrutements qui arrivent. Et ce qui nous permettra aussi d'ouvrir 5 lits dans un des services de chirurgie. Et je pense qu'au mois de novembre, on pourra retrouver tout notre capacitaire, sous réserve que ceux qu'on a recrutés arrivent bien à temps tout à et jusqu'à l'hôpital. Voilà. Mais on est plein d'espérance. Voilà.
3: Et la contestation lycéenne née en France s'est propagée bien au-delà des frontières, déclenchant une vague de mobilisation en Europe et jusqu'en Amérique latine, une jeunesse mondiale qui se lève pour défendre son avenir. Naïve Wamai.
6: Oui, en effet, Jessie, la mobilisation des lycéens nés en France à la mi-septembre a désormais pris une ampleur mondiale, ce qui n'était au départ qu'un mouvement national contre l'austérité et le manque de moyens dans l'éducation. Eh bien, s'est transformé en une vague de contestation transfrontalière portée par une jeunesse qui partage les mêmes inquiétudes. Dégradation des services publics, précarité, crise du logement, militarisation, avenir incertain. La Belgique est le premier pays où l'effet miroir avec la France s'est manifesté. Depuis début octobre, les lycéens francophones ont multiplié les blocages d'établissements, les barricades et les manifestations à Mons, Charleroi, Liège ou Bruxelles. Leur colère vise les coupes budgétaires imposées par le gouvernement wallon, perçues comme une menace directe pour la qualité de l'enseignement. En Italie également, des lycées de Turin et de Rome ont donc rejoint le mouvement, dénonçant eux aussi le manque de moyens et la dégradation des conditions d'études. En Allemagne, eh bien, c'est une grève nationale fin septembre qui a donc rassemblé près de 49 000 lycéens, dont 7 000 à Berlin. Les revendications y sont plus larges, opposition à la guerre, au service militaire et inquiétude face au climat politique. En Espagne également, La mobilisation est partie d'un drame social, l'expulsion d'une femme âgée, avant de s'étendre à une contestation massive de la crise du logement. Début octobre, une manifestation géante a réuni environ 500 000 personnes à Madrid, marquant l'entrée de la jeunesse espagnole dans un mouvement plus global. En Amérique latine également, la colère de la Gen Z s'exprime avec une intensité particulière. Au Chili, plus de 20 000 étudiants et lycéens ont affronté la police à Santiago pour protester contre un plan d'austérité jugé brutal qui cible directement le budget des écoles. En Argentine également, enseignants et étudiants sont en grève ouverte depuis la mi-septembre à Buenos Aires, donc des cours improvisés en pleine rue, notamment sur la place de Mai, symbolisent bien la résistance face aux coupes budgétaires. La presse internationale du New York Times au Spiegel suit de très près cette montée en puissance d'une contestation générationnelle. Beaucoup bien y voient un mouvement global inédit depuis plusieurs décennies, parfois comparé à un nouveau mai 68, tant il exprime un sentiment profond d'urgence et de lutte pour l'avenir. Au-delà des contextes nationaux, un fil rouge relie ces mobilisations. La peur d'un avenir appauvri, la dénonciation de politiques d'austérité et la volonté de peser sur les choix politiques. La jeunesse connectée, informée, est organisée via les réseaux sociaux, transforme des colères locales en un mouvement international structuré.
3: Et à New York, à l'ONU, la jeunesse est au centre d'un forum organisé aujourd'hui, vendredi 9 octobre, dans le cadre de la 81e session de l'Assemblée générale des Nations unies. Ce rendez-vous réunit les jeunes, des représentants des États membres, des organisations de jeunesse et des acteurs de la société civile. L'objectif est de faire entendre les préoccupations des jeunes et discuter de leur place dans les décisions internationales. Viro Hulwe, originaire de la tribu de Hanawa Alifo, a pris la parole lors de cette séance pour défendre la participation plus importante et surtout plus concrète des jeunes aux décisions qui les concernent. Dans sa déclaration, il revient sur son parcours, son engagement dans la jeunesse et la culture, mais aussi sur les événements du 13 mai 2024 en Kanaky-Nouvelle-Calédonie qui ont profondément marqué sa génération. Face aux représentants internationaux, Viro Hulwe dénonce les obstacles qui éloignent encore les jeunes des instances internationales, la distance, les difficultés financières, les barrières politiques et surtout la complexité des institutions. Il formule 5 propositions, parmi lesquelles une meilleure représentation des jeunes autochtones et des territoires non autonomes, des consultations régionales dans le Pacifique, mais aussi des dispositifs de formation, de financement pour permettre aux jeunes de porter leur parole jusqu'aux Nations Unies. On écoute Viro Hulwe.
7: Une invitation qui m'a été faite directement par le bureau de l'ONU, qui traite les questions de la jeunesse directement à New York, et qui avait organisé dans le cadre de la 63e session du Conseil des droits de l'homme, un événement parallèle sur la participation des jeunes au Conseil des droits de l'homme. Et l'an dernier, j'avais intervenu et été invité encore en tant qu'expert, notamment sur les questions de jeunesse qui concernaient la région Pacifique. Et du fait que j'étais membre aussi à l'époque du Conseil de la jeunesse du Pacifique, mais aussi de par mon expérience dans la vie associative et aussi dans l'éducation populaire et dans le monde socioculturel et socioéducatif du Pacifique, de la Nouvelle-Calédonie, mais aussi sur le plan européen. Et aujourd'hui, quand j'ai intervenu aux Nations Unies lors de la session consacrée à la jeunesse, je ne pouvais pas me consacrer que uniquement sur la place des jeunes de la Nouvelle-Calédonie ou de la région Pacifique, mais il fallait que nous tenions une position au niveau mondial. C'est-à-dire, j'étais simplement le seul professionnel invité pour pouvoir proposer et débattre sur comment encourager les jeunes à travers le monde à participer aux instances portées par les Nations Unies, à tous les niveaux. Et du coup, les éléments les plus importants à retenir dans cette déclaration, c'est que, au niveau de l'ONU, on s'est tous accordés à le dire, que la participation des jeunes, même si et elle vient jusqu'à dans la salle de l'ONU, elle est parfois limitée et même parfois elle est bloquée. Toutefois, il faut que les États membres encouragent les jeunes de chaque État à pouvoir les former, à les encourager à comprendre les mécanismes et le langage onusien. Mais tout ça passe par la formation, notamment des mécanismes de l'ONU, mais aussi l'accompagnement des structures en termes de fonds financiers. C'est ce que j'ai recommandé, notamment, pour pouvoir mieux accompagner les organisations à travers la planète. Et aussi, comme vous le savez, aujourd'hui, l'ONU est en manque de fonds financiers. Donc, pour ne pas créer d'autres mécanismes, j'ai proposé qu'il y ait des guichets jeunesse au sein des fonds de contribution volontaire. Ce sont des fonds qui sont dédiés à aider les structures, les organisations à pouvoir participer aux événements ou encore aux instances et mécanismes de l'ONU. Donc, c'est pour ça que la création de ce guichet va favoriser notamment l'envoi des jeunes ici à l'ONU, parce que ça coûte très cher, mais aussi de faciliter leur déplacement. Et aussi un fonds qui est directement dédié au pacte pour le futur pour les jeunes aussi également. Dans le cadre des recommandations, j'ai fait mention aussi d'un programme de bourse et de formation. Il existe des programmes, par exemple, pour les minorités, des programmes pour les personnes LGBTQI+, des programmes pour les peuples autochtones, des programmes pour les descendants, les afro-descendants. Donc, pour la jeunesse, j'ai posé sur la table la proposition de créer un même programme dans le même style, mais uniquement pour la jeunesse à travers toute la planète. Donc, quand on parle de jeunesse, il n'y a pas d'âge pour l'instant qui est défini au niveau des Nations Unies. Parfois, il s'arrête à 35 ans, mais ça dépend des programmes. Mais en tout cas, dedans, c'est toutes les jeunesses, c'est-à-dire les jeunesses en situation de handicap, les jeunesses autochtones, les jeunesses qui traitent les questions de climat, de développement économique, de développement social, des problématiques liées autour de la culture et du patrimoine, mais aussi de la santé. D'ailleurs, j'invite le public à s'intéresser à ce qui se passe sur le rapport sur lequel on a travaillé ici aux Nations Unies sur la santé mentale des jeunes, qui accompagne parfaitement les États membres, mais aussi les territoires non autonomes, à mieux comprendre la situation des jeunes à travers toute la planète. Voilà. Donc, l'une des dernières aussi recommandations que j'ai des points forts auxquels a été retenu par le Conseil, c'était cette proposition que j'ai faite, notamment sur les contributions. Parfois, on appelle les organisations à comprendre, à participer et à envoyer des rapports sur la situation des jeunes dans leurs États et de voir comment l'ONU peut y répondre et accompagner. Et donc, parfois, on envoie nos contributions à l'ONU, mais l'ONU ne nous répond pas, parce que des fois, il y a tellement de demandes sur les 8 milliards de personnes qu'ils n'arrivent pas à répondre au cas par cas. Mais juste une réponse courtoise de savoir de ce qu'ils ont fait de nos contributions était l'une des choses les plus importantes. Parce que parfois, on envoie, mais on ne sait même pas ce que fait les Nations Unies avec les rapports de contribution. Voilà. Voilà à peu près ma participation.
3: Et concernant la situation particulière de la Nouvelle-Calédonie?
7: Oui, alors pour la Nouvelle-Calédonie, j'ai pu glisser, alors de manière très très fine, une proposition, c'est celle de pouvoir mettre en place notamment des réunions d'information et des réunions spécifiques de consultation dans la région Pacifique, qui peut se faire en anglais-français. Ce sont des réunions de formation et de sensibilisation sur les mécanismes de l'ONU qui peuvent se faire de manière virtuelle ou soit elles peuvent se faire avec le bureau de l'ONU à Fidji. Et à partir du bureau de l'ONU à Fidji, c'est de pouvoir inviter notamment les conseils nationaux de jeunesse qui sont membres du Conseil des jeunes du Pacifique, qui travaillent avec l'ACPS ou encore le Forum des îles du Pacifique, pour les emmener directement à Fidji pour travailler avec l'ONU, pour comprendre les mécanismes, mais aussi des réunions par virtuel. Par exemple, pour la Nouvelle-Calédonie, c'est Monsieur Daniel Hama, qui est le délégué national de la jeunesse, qui siège au sein du Conseil des jeunes du Pacifique, au niveau du Forum des îles du Pacifique. Voilà. Donc, c'est lui, on va l'inviter pour qu'ensuite, il aura le devoir de retourner en Nouvelle-Calédonie, de pouvoir informer et sensibiliser la jeunesse sur comment faire pour travailler avec les organes de l'ONU, les organisations qui travaillent avec l'ONU pour les recherches de fonds financiers, le travail de collaboration entre les diverses organisations dans divers pays. Voilà des exemples auxquels j'ai pu partager et échanger.
3: Et à Genève, la voix de la Kanaky-Nouvelle-Calédonie s'est également élevée pour parler de la situation en Papouasie-Occidentale. Devant le Conseil des droits de l'homme des Nations Unies, Virukhulwe, membre du Conseil coutumier Djihu et Kanak Métis Papou, a interpellé le rapporteur spécial sur les droits des peuples autochtones. Dans sa déclaration, il met en avant les conséquences de la militarisation de la Papouasie-Occidentale sur les populations autochtones et notamment sur les femmes et les filles. Virukhulwe évoque plusieurs faits graves rapportés en 2026, dans la mort d'une femme autochtone enceinte et des accusations de violences sexuelles impliquant des militaires indonésiens. Au-delà de ces situations, il demande aux Nations Unies de se saisir davantage du dossier de la Papouasie-Occidentale. Il appelle notamment à une mission internationale d'établissement des faits, à un meilleur accès au commissariat aux droits de l'homme et à des mesures concernant le cadre juridique indonésien. Une prise de parole qui établit aussi un lien entre les combats des peuples autochtones Kanak et Papou autour de la question de l'autodétermination, des droits humains et de la protection des populations autochtones. On écoute Virukhulwe.
7: On devait mettre la lumière sur les questions de violation de droits humains en Nouvelle-Calédonie depuis la période de 2024 à aujourd'hui. Mais aussi en remonter jusqu'à la troisième consultation volée par la puissance administrante à 2026. Mais on avait déjà bien avancé du côté de Genève ces dossiers-là et ces questions-là, notamment le Conseil coutumier de Géo en partenariat avec le Sénat coutumier et en partenariat avec l'Alliance des Royaumes Kanak et en particulier avec aussi le mouvement des Océaniens indépendantistes en juillet lors de la session du mécanisme d'experts de droits des peuples autochtones. Ça, c'est la continuité. Et comme on avait très bien avancé la question de la Nouvelle-Calédonie, puisque j'ai participé au séminaire d'experts, comme ici j'interviens aussi en tant qu'expert à l'ONU et consultant, la question calédonienne était bien intégrée au rapport final du MEDPA, du mécanisme d'experts des droits des peuples autochtones de l'ONU, que vous pouvez retrouver sur le site des Nations Unies. Comme j'ai vu qu'on avait de beaux projecteurs sur la Nouvelle-Calédonie, mais pas du tout sur la West Papoua, j'ai pris cette responsabilité moi-même de pouvoir prendre quelques lumières qu'il y avait sur la Nouvelle-Calédonie et de pouvoir le partager avec notre frère du Pacifique. À savoir que ça, c'est aussi une question auquel on avait déjà porté à l'IFU, dans nos églises, dans nos tribus. Chez moi, à Siloam, j'avais mené à EICA une action de sensibilisation en 2019 et c'est pour ça aussi que ça m'a rappelé aussi le fait que moi, qui est métisse, Kanak et Papou, de pouvoir informer et sensibiliser de ce qui se passe chez moi du côté du West Papoua. Donc, une fois que j'ai décidé de partager ces lumières-là avec le West Papoua, pour pouvoir l'intégrer notamment au niveau international, c'était de pouvoir surtout et avant tout de faire en sorte que le rapporteur spécial des Nations Unies sur les questions des droits des peuples autochtones puisse envoyer une lettre à l'Indonésie pour demander une visite officielle pour pouvoir constater de la part de ses propres yeux la situation de violation des droits humains qui se passe actuellement en West Papoua. Et pourtant, actuellement, l'Indonésie, qui est le président du Conseil des droits de l'homme, n'applique pas du tout ce qui est demandé dans le cadre de la Charte des Nations Unies, mais aussi dans le cadre du Conseil des droits de l'homme. Donc, c'est un peu aussi un rappel à l'ordre qu'on voulait faire à l'Indonésie, mais toujours dans le dialogue pacifique et inclusif, et aussi toujours dans la diplomatie. Mais aussi, l'un des points auxquels nous avons demandé aux Nations Unies, c'est qu'on encourage l'Indonésie à appliquer la recommandation 106A, notamment du rapporteur spécial des droits de l'homme, qui concerne notamment les enquêtes et la protection des femmes et des filles autochtones en situation de conflit. Donc, notamment celle sur la mort de Madame Dumitau, une femme papou, qui a été, selon les allégations et les rapports transmis par l'armée indonésienne. Mais aussi, enfin, la dernière recommandation que notre institution a apportée, c'était aussi de pouvoir faire appel aux États membres de soutenir l'accès du Haut Commissariat sur la base de l'invitation qui a déjà été faite en 2018-2019 et qui a été rappelé notamment cette année par le Forum des îles du Pacifique à Palau, dans sa déclaration du 55e Forum, et aussi par le groupe Fer de Lance de Mélanésie. C'est toujours par le lien fraternel et spirituel et coutumé que nous avons dans le Pacifique auquel le Conseil Jiu s'est inscrit et a partagé ici ses valeurs de protection de droits humains, de droits des peuples autochtones à l'autodétermination. Parce que si vous me permettez un peu, Jido, si je peux apporter une critique sur la dernière déclaration qui a été faite par le Forum des îles du Pacifique, ils disent dans leur paragraphe 23 qu'ils reconnaissent, si je ne me trompe pas, la souveraineté de l'Indonésie sur le West Papua. Je suis tout à fait d'accord sur l'écriture, mais ils oublient notamment les États du Pacifique de mentionner en complément qu'il faut aussi reconnaître le droit à l'autodétermination et à disposer d'eux-mêmes des peuples. Et c'est cette phrase qui manquait pour moi, par exemple, dans cette déclaration, notamment du Forum des îles du Pacifique à Palau, ça aurait pu changer la donne, puisque aujourd'hui, par exemple, le Pacte international des droits civils et politiques ou le Pacte international sur les droits économiques, sociaux et culturels, dans leur article 1 et même au niveau de la Charte des Nations Unies, ils reconnaissent le droit à l'autodétermination des nations, mais aussi des peuples à disposer d'eux-mêmes. Donc le mot « peuple » est important, puisqu'on a le droit notamment d'être reconnu au niveau international, non pas en tant qu'un État, mais en tant que peuple aussi également. Et cela est clairement mentionné dans la Déclaration des droits des peuples autochtones des Nations Unies, dans son article 3 sur le droit à l'autodétermination. Les peuples autochtones ont droit à leur autodétermination. Mais surtout, ils ont cette obligation-là, l'État, notamment dans l'article 18-19 de la Déclaration des droits des peuples autochtones, de toujours et avant tout demander le consentement préalable, libre et éclairé des peuples autochtones quand il s'agit des questions qui leur touchent directement. Par exemple, pour le peuple Kanak, ici, c'était les processus de décolonisation. Il y avait aussi sur l'accord de Bougival ou encore sur les exploitations minières. Et ça s'applique notamment aussi sur le peuple papou.
3: Et la question de l'avenir institutionnel de la Polynésie dite française revient sur le devant de la scène internationale. La France a officiellement refusé la demande d'envoi d'une mission de visite des Nations Unies dans l'archipel, une mission qui devait permettre d'évaluer la situation du territoire, alors que son statut et la question de son autodétermination continuent de faire débat. Cette demande a été défendue à New York devant la 4e commission de l'Assemblée générale de l'ONU, chargée notamment des questions de décolonisation. Elle a reçu le soutien de responsables politiques polynésiens issus de différents courants, autonomistes comme indépendantistes, même si leurs objectifs institutionnels ne sont pas les mêmes. Pour les partisans de cette visite, l'enjeu est de permettre aux Nations Unies de se rendre sur place, d'entendre les représentants politiques examiner la situation du territoire au regard des questions de décolonisation. Une telle démarche s'inscrit dans un débat ancien sur les relations entre la Polynésie dite française et l'État français. Paris, de son côté, s'oppose à cette initiative. Ce refus ravive les tensions entre les autorités françaises et les responsables politiques polynésiens qui souhaitent que la situation de leur territoire fasse l'objet d'un examen international. Face à cette opposition, certains élus indépendantistes envisagent désormais une action en justice contre l'État français. Une éventuelle procédure qui ouvrirait un nouveau front, cette fois sur le terrain juridique, autour de la place des institutions internationales et des démarches engagées sur la question polynésienne. Au-delà de cette demande de mission, c'est donc la question du statut politique de la Polynésie dite française et de son avenir institutionnel qui se retrouve au cœur des discussions. Le dossier pourrait continuer à se jouer à la fois sur la scène diplomatique, devant les Nations Unies et dans les rapports entre Paris et les forces politiques locales. Et enfin, toujours dans le Pacifique, la lutte contre le réchauffement climatique se joue désormais dans l'urgence. À l'approche de la COP31, les dirigeants de la région veulent faire entendre une voix commune pour maintenir le réchauffement de la planète sous la barre des 1,5 degrés Celsius. Un seuil crucial pour les États insulaires. Directement menacés par la montée des eaux, le réchauffement de l'océan et la dégradation des récifs coralliens. Les discussions organisées aux Fidji et à Funafuti, la capitale de Tuvalu, mettent en lumière une réalité de plus en plus préoccupante.

0: Pour certaines îles du Pacifique, le changement climatique n'est plus une menace lointaine. Il affecte déjà les écosystèmes, les conditions de vie des populations et l'avenir même de territoires entiers. Autre signal d'alarme, la hausse de la température de l'eau qui fragilise les récifs coralliens. Lorsque l'océan devient trop chaud, les coraux subissent un stress thermique pouvant provoquer leur blanchissement puis leur mort si les conditions extrêmes se prolongent. La disparition de ces récifs aurait des conséquences majeures sur la biodiversité marine, la pêche et la protection naturelle des côtes contre les vagues. À Tuvalu, la menace est également territoriale et humaine. Avec la montée du niveau de la mer, cet archipel particulièrement bas doit anticiper des scénarios qui pourraient contraindre une partie de sa population à quitter ses terres. Son premier ministre, Feletiteo, a rappelé devant les Nations Unies l'ampleur du défi auquel sont confrontés les quelques 10 600 habitants du pays. Pour les dirigeants du Pacifique, l'enjeu de cette pré-COP est donc de transformer les alertes scientifiques en engagements concrets, réduire les émissions de gaz à effet de serre, accélérer la transition énergétique, renforcer l'adaptation des territoires et mobiliser les financements nécessaires pour les pays les plus exposés. Car derrière la bataille des 1,5 degrés, il y a bien davantage qu'un objectif diplomatique. Il y a la sauvegarde des récifs, des ressources alimentaires, des cultures et du lien des populations à leurs terres. Dans le Pacifique, le message adressé à la communauté internationale est clair: contenir le réchauffement climatique, c'est aussi préserver la possibilité pour les peuples insulaires de vivre durablement sur leur terre.
1: Le rappel des titres.
0: Fin de cette édition, voici le rappel des titres. Le Medipol sous tension face à un afflux massif de patients, mais les professionnels de santé annoncent que le pic épidémique est enfin atteint et espèrent un coup d'arrêt rapide de la vague. À l'ONU, les jeunes veulent être davantage entendus dans les décisions qui engagent leur avenir. Et enfin, la contestation lycéenne franchit les frontières d'une mobilisation née en France à une vague mondiale portée par une jeunesse en révolte contre l'austérité, le manque de moyens et un avenir jugé de plus en plus menacé. C'était notre édition de midi sur Radio Djido. Merci de m'avoir prêté attention. Je vous souhaite de passer une belle journée sur Djido et bonnes vacances aux scolaires.
2: Et un journal complet de la mi-journée qui vous a été présenté par Jesse Gop. 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

0: vice-présidente du RPRAC, Jean-Daniel Barvaux, secrétaire général de l'intersyndicale des pêcheurs de Guadeloupe, et nous aurons également en visio Ludovic Tolassi, président de Moon Guadeloupe et représentant du collectif Noulas Palais. Nous sommes ensemble jusqu'à 11h15, heure de Martinique, et vous pouvez transmettre toutes vos questions, bien sûr, en régie au 05 96 44 80 80. Et pour ceux qui nous écoutent sans écran, bien entendu, en FM, je décrirai les documents que nous allons vous montrer. On va commencer avec cette situation autour des mobilisations. Vous n'êtes pas sans savoir qu'aujourd'hui, par-ci, par-là, des mobilisations sont en train de s'organiser en Martinique. Le RPRAC l'avait annoncé depuis déjà le mois de juin qu'il fallait s'organiser à partir du 19 octobre prochain. Ils organisent régulièrement des meetings pour que la population, donc vous, puissiez justement savoir exactement comment les choses vont se dérouler. Mais il est important, dans le cadre de cette reprise de l'émission Décalé Crabla, de savoir concrètement comment les choses vont s'embrayer à partir du 19 octobre prochain. Ça va être très simple. Le RPRAC, étant donné qu'ils ont mis en place un certain nombre de choses depuis le 1er septembre 2024, ça fait déjà 2 ans, un certain nombre de points à faire sur ces 2 années durant, même si je l'ai rappelé, durant leurs meetings régulièrement, ils font des petits points autour de la situation. Mais c'est pas comme ça qu'on peut régler les choses, c'est publiquement qu'il faut effectivement décanter la situation, et bien entendu, vous pourrez intervenir. On fera un point d'ailleurs sur les mobilisations à venir en Guadeloupe, puisque des choses sont en train de se préparer pour la semaine prochaine, et bien sûr, les différents intervenants prendront le temps d'y répondre. Je voulais rappeler en préambule, on fera également un point sur le dossier chlordécone. Ce sera un petit peu en deuxième partie d'émission à partir de 10h. On va d'ores et déjà saluer nos différents intervenants en plateau. Il s'agit de Gladys Roger et de Rodrigue Petitot et surtout de Maître Ronald Moriol. Belle bonjour tout le monde.
1: Bonjour.
2: Belle bonjour tout
3: le monde. Belle bonjour tout le monde.
0: Est-ce que vous allez bien? Est-ce que vous êtes en forme?
1: Très en forme.
0: On est en forme, c'est le plus important. Et surtout que ce matin, c'est important de faire un gros point sur les mobilisations à venir, parce que je sais que c'est ce qui va ponctuer un peu l'actualité dès la semaine prochaine. Alors certaines personnes, effectivement, sont prêtes à se mobiliser, c'est une bonne chose. D'autres sont un petit peu plus anxieuses en se disant, bon Dieu, est-ce qu'on va rester bloqué? J'ai envie d'aller quand même travailler. Et d'autres, au contraire, sont un petit peu plus en colère en se disant, non, je ne veux pas de mobilisation, de revendication. Donc ça va être très simple. On va faire un gros point également sur la partie transport avec un chef de gare qui est Dominique Borius. Et l'idée pour nous, dans le cadre de cette vie chère, de bien comprendre, on dit souvent que quand la hausse ralentit, les prix ne baissent pas forcément. Alors ça va être très simple, je vais commencer plutôt par Gladys, effectivement, qui est un petit peu plus férue à aller trifouiller toute cette partie administrative-là. Comment peut-on vérifier aujourd'hui que le panier de nos familles antillaises coûte moins cher, Gladys?
4: Nous, notre seule manière de vérifier, elle a toujours été simple. On a demandé déjà la transparence et même le protocole de 2024 qui nous avait promis une certaine transparence qu'on n'a toujours pas vue. Nous avions, nous, commencé ces mobilisations par des contrôles de prix. Tout avait commencé par là, aller dans les différents supermarchés, les différentes enseignes sur la Martinique, sur la Guadeloupe et également sur la France hexagonale et faire des comparatifs. Nous avons repris ces comparatifs il y a quelques semaines avec un logiciel, avec une application qui s'appelle primartinique.org et qui nous permet de pouvoir constater avec désolation que malgré tout ce qui a été enclenché au niveau de la vie chère, aujourd'hui, on a encore des disparités, des différences de prix qui sont énormes dans une même enseigne, sur un même produit. C'est-à-dire que quand je parle d'énormité, je parle de parfois plusieurs euros. C'est-à-dire qu'il y a vraiment, et je ne vais pas mâcher mes mots pour le dire, un foutage de gueule international dans la formation des prix. C'est pour ça que depuis le début, on a réclamé, pas seulement aujourd'hui à l'heure actuelle, le RPRAC sur l'alimentaire et les médicaments, c'est sur ça qu'on était parti, mais on avait aussi enclenché sur l'essence une demande et une exigence de transparence sur la formation du prix. Nous n'avons jamais été contre le fait, c'est logique, le commerce, ça fonctionne comme ça, que les uns et les autres fassent des marges sur les produits qu'ils vendent. Par contre, on aurait aimé comprendre aujourd'hui sur quelle base sont formés les prix, vu qu'on a quand même plusieurs rapports, que du rapport de Johnny Hajar en 2023 à tous les autres rapports qui sont sortis aujourd'hui, qui nous sortent des informations sur certaines données qui rentrent dans la formation des prix ici, notamment en Martinique, et qui pourraient justifier justement que les prix soient plus chers ici. Pas parce que c'est

0: normal, mais parce que beaucoup de choses qui rentrent dans la formation, beaucoup d'éléments qui rentrent dans la formation des prix au niveau de la Martinique, on pète les plafonds à tous les niveaux, y compris même au niveau de la location du portique du port. On a pu le lire dans un rapport officiel. Donc c'est quand même du grand n'importe quoi et on n'a rien fait pour mériter ça. Donc nous, on veut juste déjà de base la transparence sur la formation des prix pour nous permettre de comprendre les choses.
1: Gladys, alors c'est intéressant ce que tu dis parce que, alors de mémoire, en 2024, lorsque vous avez lancé ce mouvement de lutte contre la vie chère, vous aviez établi le AIRPRAC une liste de produits qui était définie. Est-ce que cette liste, elle a évolué aujourd'hui, Roderick Petitot?
2: Alors, je comprends la question que tu veux me poser. Mais quand tu dis qu'on avait établi une liste, nous, le AIRPRAC, on n'a pas établi de liste. Justement, on n'a pas arrêté de dire ne choisissez pas ce qu'on doit manger. On entend qu'on doit manger correctement, mais premièrement, on a la liberté de manger ce qu'on veut. C'est bien d'être conseillé, mais on a la liberté de manger ce qu'on veut. Et ma priorité alimentaire n'est pas la priorité alimentaire d'un enfant, ni la priorité alimentaire d'une personne d'un certain âge. Donc c'est difficile de définir les produits de nécessité. Ça, c'est déjà une chose. Mais secondo, pourquoi il était important de ne surtout pas s'enfermer dans une liste de produits, c'est parce que nous avions déjà compris, grâce au mouvement de 2009, en observant que ces messieurs s'amusent à faire une péréquation. Ça veut dire que quand on choisit un nombre de produits sur la possibilité de 40 000 articles dans un bâtiment, dans une grande surface, la possibilité de 40 000 articles, lorsqu'on choisit 7 000 articles, on laisse une possibilité de 33 000 articles sur lesquels on peut appliquer une péréquation. Je ne vais pas refaire la définition de péréquation, on a compris. C'est exactement ce qui s'est passé. Ça veut dire que quand ils disent qu'ils ont fait descendre certains prix, ils ont amené l'octroi de mer à zéro, la TVA, eh bien le client ne comprend pas, puisque en sortant la caisse, il paye toujours aussi cher. Ben, parce qu'il y a le phénomène de péréquation. Donc, nous n'étions pas d'accord, et nous ne sommes toujours pas d'accord sur une liste de produits, non pas parce que nous sommes réfractaires à l'idée, c'est simplement parce qu'on sait qu'est-ce qui se joue derrière. À côté de ça, il y a une autre stratégie. La stratégie, c'est que, je prends un exemple, si aujourd'hui on nous dit que la bouteille d'huile, eh bien, on va la plafonner un prix parce qu'on a enlevé. On va prendre la bouteille d'huile de base. Si d'habitude ces messieurs commandaient 5 000, comme là on les force à descendre sur le prix, ils vont en commander 100. Ils vont commander le modèle au-dessus qui est plus cher. Ils vous diront, ouais, mais sur ce qu'on a baissé les prix, les gens ont acheté tout. Donc au final, on est obligé de prendre ce qui est au-dessus. Et si on doit parler de chiffre d'octroi de mer, je m'en veux. Honnêtement, je m'en veux. Je m'en veux d'avoir demandé de baisser les prix, d'avoir cru qu'enlever l'octroi de mer aurait fait descendre les prix. Pourquoi je m'en veux? C'est parce que sur cet argument, ils se sont permis de piller les Martiniquais, de couper les poches du Martiniquais. On va me dire pourquoi. Parce que en la personne de Serge Letchimy a expliqué qu'en faisant ce coup d'octroi de mer à zéro sur les 6 000 articles qu'il propose, il aura une perte de 6 millions d'euros. Et donc, c'est une perte qui entre dans les caisses de la CTM, auxquelles ils en ont besoin pour autre chose. On peut le comprendre. Donc, il a dit qu'il allait appliquer une péréquation pour pouvoir récupérer ça, notamment sur les cartes grises, l'informatique et autres. Jusque-là, on comprend.
1: On peut comprendre.
2: C'est stratégique. Sauf qu'on se rend compte qu'en nous miroitant de perdre 6 millions d'euros en faisant cette péréquation, il récupère la maudite somme de 28 000 euros.
0: Millions.
2: 28 millions d'euros.
1: Alors, est-ce que concrètement, ce sont des informations qu'on peut retrouver, enfin, surtout que le plus grand public puisse retrouver,
2: mais
1: c'est le plus important.
0: Mais si on le sait, Manae, c'est parce que c'est l'autorité de la concurrence qui l'a dit, puisque c'est même dernièrement, il y avait une réunion à la CTM, Serge Letchimy l'a dit lui-même, qu'eux-mêmes naviguent à vue avec l'octroi de mer, vu que ce n'est pas eux qui récoltent l'octroi de mer, c'est la douane. Et qui la douane qui prend 1,5% de pourcentage en plus sur ce travail et qu'ils n'ont pas forcément les chiffres en temps et en heure. Donc c'est par rapport au travail de l'autorité de la concurrence sur ce sujet qu'on a ces chiffres-là. Sinon, ben, nous-mêmes, on ne l'aurait jamais su.
2: Donc 28 millions, on n'a pas besoin d'être Einstein pour comprendre que c'est 28 millions dans les poches des Martiniquais qui n'ont déjà pas.
1: Et c'est pour ça qu'également, et d'ailleurs Gladys Roger vient de le signaler, c'est pour ça qu'il est évident que chaque citoyen potentiellement doit se renseigner, d'aller chercher les informations, et c'est très important Gladys Roger de l'avoir rappelé. L'autorité de la concurrence a publié un certain nombre de rapports, il faut aller consulter ces rapports. Et c'est vrai qu'en général, nous population, les justiciables, ou ne serait-ce que les consommateurs, on aime être dans l'assistanat, et maître Ronald Muriol, à qui je donnerai la parole tout à l'heure, pourra faire un pied de nez par rapport à ça, un pied crochet par rapport à cette situation, où justement on a parfois en face la population qui n'ose pas aller à l'information. Et aujourd'hui, on a des fois ce manque de connaissances sur des dossiers aussi frappants. Alors, je sais que ça te fait tiquer, Rodrigue,
2: c'est
1: mais...
2: pas la même lecture des choses.
1: Oui, mais en même temps, il faut quand même que la population aille à l'information.
2: Oui,
1: si jamais vous n'aviez peut-être pas monté le AirPrague, par exemple, il y a un certain nombre d'informations qui n'auraient pas été remontées. Ça, c'est pour preuve que la population a ce manque d'informations, parce que des fois, alors béatement, ils vont juste prendre une source d'information, un seul canal, alors qu'il y a plusieurs canaux de communication et d'information. Aujourd'hui, entre la presse écrite, entre la télé, entre la radio, maintenant avec les réseaux sociaux, il est évident que la population doit aller à l'information. Sauf alors, que des fois, ce n'est pas toujours évident.
0: Je te fais la passe, mais oui. On a quand même des gens qui sont payés des milliers d'euros et qui ont des équipes.
2: Pourquoi vous ne voulez pas en
0: l'enjeu ? Non, mais je te laisse faire la suite pour pouvoir nous remonter ce genre d'informations, parce qu'ils ont quand même l'information en primeur. Vas-y, Audrey.
2: Mais Manaï, alors, je comprends ce que tu dis. Et dans un premier temps, je pensais aussi comme ça. Il est vrai qu'il y a une partie qui sont sujets à ce que tu dis là. Il y a une partie. Mais dans la généralité, mis à part ceux qui sont payés pour faire remonter les bonnes informations, mais qui préfèrent manipuler l'information pour garder le peuple endormi. Le peuple dans sa généralité, pauvre de lui, c'est notre réalité, il est tellement occupé à aller chercher de l'argent pour survivre dans un système auquel, même avec cet argent-là, il ne va pas survivre, qu'il n'a pas le temps. C'est pas qu'ils ne veulent pas. Parce que quand on va au travail, on sait à l'heure qu'on se... Aujourd'hui, c'est devenu la généralité pour un Martiniquais d'avoir deux travails. Ce qui, 20 ans en arrière, était inconcevable.
1: Un peu comme le système américain.
2: Voilà, il faut avoir deux travails, sinon tu ne survis pas. Et puis le deuxième, il ne faut pas le déclarer. Ça, c'est job. Faut pas le déclarer. Alors, je sais qu'on connaît quoi après l'État qui m'a pied Mangoua, mais job, faut pas déclarer parce que, ou prix. Donc, du coup, les gens rentrent à pas d'heure. Quand ils rentrent, surtout en ce moment, ils chiot ni problème parce que pas ni bus. Ils chiot pas bien l'école. Forcément, si le mari est dans un travail où le travail est précaire parce que peut-être on va licencier parce que l'entreprise ne tombe pas bien, ils ont des problèmes. Les gens sont tellement occupés qu'ils n'ont pas le temps ni le loisir d'aller faire des recherches et ils attendent un peu, je ne vais pas dire stupidement, mais innocemment, sur ceux qu'ils ont mis en responsabilité. Et puis sur aussi ceux qui voient que, tiens, cette personne, on peut lui faire confiance, elle va chercher les informations, elle nous donne. Quelquefois, c'est entre deux trajets de voiture que tu écoutes l'information, mais tu écoutes l'information, mais en même temps, tu as les yeux sur la pompe à essence et puis sur ta jauge d'essence. Donc, tu n'es même pas concentré. Et en même temps, il te faut surveiller ceux qui sont debout, qui devraient t'aider, mais qui essayent de regarder si tu as le portable au volant. En fait, on nous a plongé dans une atmosphère de pression, dans un stress qui fait qu'on devient illogique. Ça veut dire que je comprends ce que tu dis et je valide sur une partie.
1: Bien sûr.
2: Mais la généralité, on est dans une souffrance, Manaï. Nous avons souffert.
1: Mais
2: je sais que c'est pas parce que nous avons ri, nous avons allé danser, nous avons allé en soirée, nous avons mis des belles souliers, une belle autre. Nous avons souffert. Ça, c'est mascara qu'il a. Ça veut dire que le peuple mentine, qu'on est fier, nous pas qu'à dire ça qu'à aller. C'est pour ça que, sans vouloir rentrer dans le sujet directement, mais quand je vois les jeunes qui se soulèvent dans les lycées, et on me dit, oui, mais les jeunes n'auraient pas dû, je dis, mais désolé, ces jeunes-là sont beaucoup plus logiques que vous. Parce qu'ils ont décidé de ne pas faire ce que nous on a fait, accepter. Et puis croire que, en étant pacifique, et puis en allant discuter, faire remonter l'information, que ça va changer. Ça, moi, j'ai 44 ans, ça fait 44 ans que l'information remonte. Et ces jeunes-là ont décidé de ne pas faire pareil. Donc, pour moi, et la vraie, là où je dis encore, où je te montre à quel point nous-mêmes, on est illogique et inconscient, c'est que plutôt que d'aider les jeunes, on est là en train de les fustiger, en train de dire, grâce à les jeunes en café, mais qui m'en est arrivé en l'arrière ? Ils arrivent en l'arrière parce que le système est défaillant et que nous-mêmes, nous démissionnons.
1: Ah bah sur cette partie de mobilisation lycéenne, c'est intéressant, Rodrigue, parce que nous avons en plateau un avocat, maître Ronald Muriol, sur la partie répressive, parce que c'est là où ça va être d'autant plus assez particulier. Il y a un dispositif qui a été mis en place en Guadeloupe. Alors, vous me direz ce que vous en pensez. La police nationale et la police municipale des Abîmes, elle a décidé de contenir, en tout cas, de centraliser ces différents, effectivement, ces différentes mobilisations lycéennes. Qu'est-ce qu'elle a fait, la police nationale et police municipale des Abîmes en Guadeloupe? Elle a tout simplement décidé de mettre en place des systèmes de déviation pour permettre aux lycéens de pouvoir contester, donc de manifester leurs droits, et tout simplement de faire appeler aux automobilistes, n'allez pas justement sur cette portion de route-là, parce qu'il y a manifestation en cours, c'est leur droit totalement citoyen, et tout simplement, ça permet de contenir. Sauf que dans l'État, sans fustiger quiconque, on a vu qu'en Martinique, il n'y a pas eu ce même système qui a été mis en place, alors qu'on voit bien Maître Ronald Mouriol, du côté de la Guadeloupe, ça a été un autre système, alors peut-être que on ne sait pas si la police nationale ou les différentes polices municipales, par exemple de Foyalaise, ont été prises de court, n'ont pas pu mettre en place ce système de déviation. Et si tant est le cas de mettre en place un système de déviation au niveau du lycée Bellevue, ça peut être quand même assez délicat. Donc en l'état, aujourd'hui, il y a beaucoup de personnes qui se demandent autour de la répression et surtout de l'attitude des jeunes face aux forces de l'ordre et vice-versa, l'attitude des forces de l'ordre face effectivement à ces populations dites mineurs. Comment effectivement trouver le bon équilibre, Maître Ronald Mouriol?
3: C'est vrai qu'effectivement, il faut essayer de trouver le plus souvent un équilibre parfait. Mais pour moi, je pense que des fois, l'équilibre parfait n'existe pas. Mais il faut justement reconnaître que le droit de grève, justement, c'est un droit fondamental, donc qui est effectivement reconnu. Il y a aujourd'hui la répression des policiers, certes, mais il ne faut pas perdre de vue que c'est la répression, surtout la force publique, justement, est très fortement encadrée. Parce qu'il y a un principe de nécessité, de proportionnalité, c'est-à-dire que aussi bien les gendarmes que les policiers ne peuvent pas faire usage de manière abusée de la force. C'est pas possible. Et c'est la raison pour laquelle les textes, effectivement, prévoient qu'on, dans un premier temps, qu'il y ait une sommation, et que si, effectivement, ils sont attaqués, qu'ils peuvent le faire sans sommation. Mais je pense que, dans tous les cas, il faut savoir faire preuve de bonne intelligence. Aujourd'hui, nous avons effectivement des jeunes qui sont dans la rue parce qu'ils ont effectivement des revendications. Des revendications qui sont tout à fait légitimes. Et il faut plutôt le plus souvent privilégier le dialogue que la répression. Parce que lorsque, effectivement, on privilégie la répression, ce n'est pas une bonne chose parce que nous avons une montée de la violence. Parce qu'on connaît justement la violence qui est en Martinique et ce n'était pas forcément la bonne manière de faire.
1: Je prends un exemple tout simple, il y a une vidéo qui a circulé en ce moment de cet enfant mineur. Alors il y a à peu près 7 gendarmes effectivement sur cet enfant mineur. Il a été effectivement plaqué au sol. En l'état, comment devrait réagir cette famille?
3: En règle générale, ça dépend effectivement s'il y a eu des violences qui sont exercées sur ce mineur. Donc automatiquement, ils doivent déposer une plainte. Parce que, vous savez, les forces de l'ordre, hein, ils sont pas de passe-droit. Donc si effectivement la violence est reconnue, automatiquement ils sont poursuivis. Des fois ils sont suspendus, même radiés de la police. Ça existe. C'est-à-dire qu'il faut partir du principe que c'est vrai, dans certains cas, on fait usage de la force pour maintenir l'ordre public. Mais il ne faut pas non plus qu'on puisse exagérer, qu'on puisse abuser. Et c'est pourquoi effectivement la loi est là. Les tribunaux sont là également pour le faire.
1: Alors, des fois sur les réseaux sociaux, certaines personnes ont accusé le AIRPRAC de soutenir justement ces mobilisations lycéennes, qui est de bon augure, donc de soutenir les droits de ces lycéens. Mais certaines personnes m'ont dit que concrètement, c'est cautionner un peu cette violence aussi, de cette montée de cette mini-délinquance en fait juvénile. Qu'est-ce que vous répondez à ça, Rodrigue?
2: Alors, certaines personnes disent, mais c'est toujours les mêmes personnes qui disent, hein. C'est pas certaines, mais quand on regarde les noms, les en-têtes, c'est toujours les mêmes. Bon, c'est pas grave, nous qui prendre 2 secondes pour les baillots. Est-ce qu'on soutient les lycéens? Oui. Ça, c'est la fin du film. Par contre, bientôt 3 ans qu'on nous voit quotidiennement sur les réseaux. 3 ans qu'on dénonce, 3 ans qu'on dit que c'est ce qui va arriver. 3 ans qu'on dit qu'il y aura un point de non-retour. 3 ans que tout le monde fait la politique de l'autruche. Aujourd'hui, est-ce qu'on cautionne cette violence? On ne cautionne aucune violence. Encore moins celle qui vient de ceux qui auraient dû protéger. La vie chère est une violence. Envoyer des enfants à l'école dans une salle de classe sans climatisation, c'est une violence. charger des enfants comme des oies qu'on gave, c'est une violence. Leur faire croire qu'ils ont une heure pour manger, qu'ils ont que 10 minutes pour manger, c'est une violence.
1: Mais certaines personnes te diront, Rodrigue, qu'à l'époque de notre génération, nous, pas moi.
2: Ah, qu'est-ce qu'on peut répondre justement à ça, ces personnes? Cette parole-là m'excite, j'aime ça.
1: Ah oui, mais c'est une parole qui est réelle.
2: Laissez-moi répondre. En notre période, on était chargé, mais on y arrivait quand même. Mais nous, quand on était jeunes, nos parents avant nous, avant d'aller, ils étaient chercher de l'eau, bas cochon manger, laver, et puis après, ils étaient allés à l'école. Est-ce que les parents nous font ça?
1: Ah, ils nous font.
2: Non, ah bon? Elle cherchait de l'eau, chahier, maman m'a fait ça.
1: Ah, il y a une idée, ah, une idée bon, population.
2: Désolé
1: qui
2: pour
1: fait...
2: toi, moi, je suis triste pour toi. Maman m'a fait ça.
1: Ah, mais ça a forgé nous.
2: Non, ma maman ne m'a pas fait faire ça. Et ceux qui étaient à l'école avec moi, maman n'a pas fait faire ça non plus. Donc, désolé,
1: mais,
2: c'est ta génération
1: qui l'a fait. Mais il faut comprendre aussi par rapport aux différents territoires impactés, puisque comme l'émission est en direct, peut-être oui. En Kanaky, il y a des enfants qui ont fait ça.
2: Mais
1: je vais
2: te dire quelque chose.
1: En Guadeloupe aussi.
2: Effectivement, hein, sous une voiture. On y rétroviseur pour garder devant, mais on a un grand pare-brise parce que c'est devant pour garder derrière les rétroviseurs. Mais on a un grand pare-brise parce que c'est devant où aller.
1: Oui.
2: Sinon, on devrait rouler en marche arrière. Donc, on est en train d'avancer.
1: Donc, alors.
2: Il y a une technologie possible. Attends, je te réponds sur ça. Oui. Ceux qui disent que comme avant, c'était comme ça, donc les enfants doivent faire, il faut arrêter, puisque on évolue. Si c'est
1: oui, mais justement, est-ce que c'est, mais justement, est-ce que c'est pas l'évolution qui mettait nous dans difficulté, Adam Bab, si on regarde
2: non,
1: bien?
2: Parce c'est
1: que
2: le bon, manque on peut pas... d'adaptation à l'évolution qui nous a mis dans un problème. C'est pas la même chose.
1: Alors.
2: Tenez en temps, Mana et maman, nous pas télé nous toucher calculatrice, actuellement on ramène calculatrice. Parce oui, que mais... nous intégrer nous couillons, nous pas que ça compte.
1: Mais en même temps, mais on ne peut pas mettre d'IFA dans l'école.
2: Écoute-moi. C'est la même chose que je te dis.
1: Donc
2: et
1: du coup, il y a, des...
2: ça.
1: Donc, du coup, y a de la déviance
2: peut pas
1: alors.
2: Brûler. Je ne cautionne pas. Je ne suis pas d'accord. Mais ce que tu me dis là, c'est la fin du film.
1: Faut mais voir. Le début, c'est quand?
2: Le début, c'est quand on les envoyait dans la rue, quand on a failli, quand ça fait 40 ans qu'on leur fait des promesses que oui, on va mettre la clim, oui, on va réparer les toilettes, oui, on va alléger vos emplois du temps, oui, et qu'on ne fait pas pour eux. Ils
1: mais
2: ont fait
1: pas,
2: grand moment.
1: Mais c'est pas pour ça, autant qu'il faut faire écoute, des jets de pierre, Manaï, brûler l'établissement là. Scolaire, mais immoler des professeurs.
2: Non, écoute-moi, je ne cautionne pas, mais pour qu'aujourd'hui, toi et moi, nous soyons libres comme nous sommes là, l'esclave l'a révolté. Yo brûlé les chancon, yo brûlé les chaouis qui te permettent de chahier connant. Tenis des esclaves qui te dit, pas brûlé les chancon, nous avons besoin de planter après. Pas brûlé les chaouis, nous avons besoin de chahier après.
1: Oui, mais sinon,
2: tu comprends le parallèle ou pas?
1: Oui, mais oui, je comprends totalement le parallèle, mais si à chaque fois on fait ce même parallèle-là, est-ce que ça pousse pas ces jeunes-là à la guerre, justement?
2: Ce qu'on doit faire, c'est agir en amont. Ou pas agir après la rivière, ou agir avant la rivière. Travailler de façon à ce que ces jeunes-là n'aient pas à se retrouver dans la rue. Parce que on dit des jeunes, mais ce sont des enfants. Et on leur demande d'avoir la sagesse d'adultes. Sachant que même lorsque les adultes descendent dans la rue, ils n'ont pas de sagesse. Là, le PSG qui a gagné, qui a crasé Paris. Et là, il a peine, il a crasé Paris. Et c'est des grands. Là, on envoie des enfants qui auraient dû être à l'école dans le meilleur cadre possible pour leur avenir. On leur fout dans la merde. Et on leur demande d'avoir de la sagesse quand ils descendent dans la rue. La sagesse aurait voulu que les adultes qui sont payés pour ça travaillent correctement pour que ces enfants-là ne soient pas dans la rue.
1: Eh ben
2: je ne regarde pas la fin du film.
1: Mais justement,
2: tout ce qui va à la fin, c'est dommage.
1: Rodrigue,
2: ça n'aurait pas dû. Mais le
1: ça n'aurait pas dû. Et c'est pour ça que j'ai vu un des parents dans les commentaires dire que c'est inadmissible. Ils ne cautionnent pas effectivement cette forme de violence-là. Et aujourd'hui, il y a certains parents qui vont aller chercher, on a vu sur les réseaux sociaux des parents qui vont encadrer, qui vont également dans les revendications
2: voilà.
1: Avec leurs enfants. Toi-même, tu l'as dit, ce sont des enfants. Au-delà même de dire jeunes, ce sont des enfants. Est-ce que finalement, ces enfants-là ne reproduisent pas ce qu'ils voient au niveau national, concrètement? Parce que si on regarde bien, il y a certains jeunes qu'on pourrait dire qui vont reproduire certains faits qu'on voit là-bas, alors que du coup, il n'y a pas lieu d'être.
2: On est en train de chercher des excuses pour ce...
1: Compter que les déviants, les vagabonds qui vont profiter à faire du bordel et salir les mobilisations lycéennes.
2: Mais il y a ça partout. On dirait que c'est en Martinique seulement. Il y a ça. Je t'en dis un truc. On parle de généralité parce qu'on voit. Tu regardes des vidéos poussées en Afrique, en Chine, en Alaska, là, il y a un problème, il y a qu'à vrai roche aussi. C'est pas en tout, c'est la colère. Tu manifestes ta colère avec ce que tu as dans la main. Pareil, on arrive au bout là, poubelle brûlée, dit fait qu'à mettre. Est-ce qu'on parle des 3 jours où les enfants se sont mobilisés dans le pacifisme sans rien faire?
1: C'est à partir du moment qu'on les a tapés,
2: qu'ils ont viré, ils sont revenus.
1: Cities.
2: dans l'idée de régler les comptes, puisqu'il y a pas un coup. Est-ce qu'on parle de ça? Est-ce qu'on s'attend autant à parler du temps? Tu sais pourquoi ça me touche autant? C'est parce que ce qui se passe là, c'est exactement ce qu'on nous a fait.
1: Mais c'est bien
2: pendant
1: pour ça.
2: Pendant un mois, nous te devons les centres commerciaux.
1: Mais c'est bien pour ça, Rodrigue, qu'on ne prend pas effectivement les mouches avec du vinaigre, oui. C'est avec du miel.
2: Nous sommes tout à fait d'accord sur ce point. C'est pour ça qu'aujourd'hui, j'appelle à aucun pacifisme. Je n'appelle à aucun.
1: Oui, mais justement, est-ce que ce n'est pas incité à la déviance et à la violence?
2: C'est incité à être logique. Nous pas capables pour nous pas prendre, pour ça y'a pas nous.
0: C'est incité au respect aussi.
2: Au respect.
0: Parce qu'il faut rappeler, par exemple, le gros de ce qui s'est passé en Martinique au niveau violence les premiers jours, ça s'est fait au niveau du lycée de Bellevue. Une belle vue technique et les lycées autour qui s'étaient rassemblés. Nous, au moment où ça se passe, Rodrigue est en Guadeloupe, moi, je suis en Martinique et je suis chez moi. Si on s'est déplacé sur le terrain avec Barbie, Ophélie, notre secrétaire, etc., c'est parce qu'on a reçu des images de violence, sachant que l'année dernière, à peu près au même moment, les lycéens du même lycée s'étaient déjà mobilisés au même endroit et il y avait... aussi la police. Bon, il n'y a pas eu recours à la gendarmerie à ce moment-là, hein, Rodrigue. Et on était présents avec eux sur le terrain et on n'a pas vu un tel déchaînement de violence. Donc, quand tu dis tout à l'heure, et je t'entends, est-ce qu'ils ne sont pas dans un mimétisme par rapport à ce qui se passe en France? J'entends ça. Maintenant, est-ce que les gendarmes et les forces, la disproportion de la réponse par rapport à ce qui s'est passé n'a pas été aussi un mimétisme de ce qui se passait en France? Parce que moi, j'aurais aimé qu'on me dise à quel moment c'est dramatique quand déjà depuis l'année dernière on a des lycéens qui se mobilisent pour des choses basiques comme le fonctionnement des toilettes, de l'eau à boire, de douches pour je sais plus combien d'étudiants en internat, enfin des choses qui sont basiques, des choses que l'administration sait et ils ne portent pas de solution à ça. Quand ils vont bloquer une petite portion de route devant leur lycée, qui n'est peut-être, c'est pas la voie publique, c'est une voie demi-privée, qu'est-ce qui empêche aux personnes qui ont pris la décision d'envoyer la police, les forces de l'ordre, donc le préfet et compagnie, de les laisser bloquer ça pour revendiquer, parce que, comme le disait Maître Moriol, ils ont le droit de grève, au lieu de systématiquement faire ce qu'ils ont fait avec nous les adultes, leur fonctionnement général, pousser avec violence petit à petit les enfants dans la rue et pour pouvoir justifier le déchaînement de violence qui vient après, puisque effectivement toute personne qui se retrouve sur la voie publique et soi-disant qui la bloque ou l'obstrue, eh ben, commet un délit. Et c'est ce qui nous a été dit par certains policiers sur le terrain.
1: Alors avant de passer à Ludovic Tolassi, donc président du mouvement Moon Guadeloupe et représentant du collectif Nous Lasse Palais, allons faire taire une fois pour toutes de bien cibler ce que fait concrètement le RPRAC. Vous aviez commencé avec la vie chère. Mmh. Il y a eu plusieurs actions qui ont été menées sur, entre autres, sargasses, chlordécone, les mobilisations lycéennes. Que fait aujourd'hui le RPRAC? Est-ce qu'il n'y a que vie chère ou on va vers quel... Il y a eu effectivement le mouvement politique. Vers où on va avec le RPRAC aujourd'hui? Est-ce que c'est que vie chère? On va vers quoi?
2: Alors, on est dans la vie chère. On reste dans la vie chère. On a choisi, on a ciblé un point dans la vie chère, parce qu'on a compris qu'on ne peut pas mener tous les combats. On n'est pas des Michel Morin. On s'est dit, nous, on prend l'alimentaire et les médicaments, sachant qu'on nous a empoisonnés, on n'a pas le choix. Sauf que, pendant qu'on mène ce combat, on n'empêche à personne d'autre de mener le combat. D'autres combats. Mais on voit que c'est très difficile de voir des gens se lever concrètement pour le prix de l'essence, concrètement pour les salaires, et tout ça, ça fait partie de la vie chère. Pendant que nous, on continue à appuyer sur l'alimentaire, par jour, Manaé, je ne peux pas te dire le nombre d'appels qu'on a. Les gens nous disent, mais vous avez vu le gaz? Vous avez vu l'essence? Ah, mais non, vous ne pouvez pas parler seulement de l'alimentaire. Les gens sont en détresse. Et nous, on fait des appels, on va discuter. Dernièrement, on a demandé aux syndicats une rencontre, à tous les syndicats, on leur a demandé une rencontre, pour parler avec eux, leur expliquer, écoutez, on a ces remontées là. Ce sont des travailleurs. Ils expliquent que leur salaire, c'est pas bon. Ils expliquent que même avec leur salaire, ils ne peuvent pas manger. En fait, tout se rejoint. Donc, est-ce qu'il ne faut pas que nous-mêmes, on puisse tous se rejoindre et mener le combat? Parce que c'est devenu tout ça la vie chère. On a eu un seul syndicat qui nous a répondu. Aujourd'hui, on est strictement dans la vie chère. Mais l'urgence de l'urgence nous pousse à parler de l'alimentaire, parce que tout ce qui traîne se salit, nous l'a dit, il n'y a pas à comprendre. L'alimentaire, les médicaments, Mais aujourd'hui, on doit parler de l'essence.
1: Et tu as dit...
2: On doit parler du gaz, on doit parler des minima sociaux, on doit parler des salaires. Ça veut dire que nous, on ne choisit pas ça. Ça s'impose à nous. Parce que c'est... Comme je te dis, Manaï, si je te donne un salaire de 5000 euros par mois, et qu'à la fin, je te mets un bidon de gaz à 100 euros, je te mets ton plein d'essence à 500 euros, une baguette à 200 euros, les 5000 euros ne vont servir à rien. En fait, c'est un tout qui doit s'imbriquer pour solutionner notre problème de vie chère. Et en fait, les divers acteurs qui devraient mouiller la chemise et le faire, on ne sait pas pourquoi. Nous, on essaie d'aller vers eux, mais on ne sait pas pourquoi ils ne le font pas.
1: Et c'est pour ça que tu l'as rappelé, c'est important de faire un système de lienage. Alors malheureusement, effectivement, l'appel a été fait pour des organisations syndicales en Martinique. Alors qu'en est-il concrètement du côté de la Guadeloupe? J'ai pu moi-même, Manaé, assister au premier meeting du collectif Noulas Palais, où il y a différentes formations justement et organisations syndicales et intersyndicales au sein de ce collectif. Et nous en sommes justement avec son représentant Ludovic Tolassi, qu'on va joindre en visioconférence. Belle bonjour Ludovic. Alors Ludovic qui est actuellement figé, qu'on va essayer de joindre dans quelques instants. Parce qu'effectivement, on dit souvent, alors c'est à tort, on pense souvent qu'il est plus facile de dire, de critiquer, de dire que en Guadeloupe, ils sont plus organisés que nous. Qu'est-ce qui manquerait avant de passer à Maître Ronald de Mauriol et avoir tout à l'heure Jean-Daniel Barvaux de l'intersyndicale des pêcheurs de Guadeloupe? Qu'est-ce qui manquerait finalement et pourquoi? Est-ce que c'est parce que nos organisations syndicales sont politisées? Qu'est-ce qui manquerait pour qu'aujourd'hui il y ait les revendications, comme tu l'as rappelé, sur l'eau, sur la pêche aussi, hein, faut pas croire, hein, avec les algues sargues, ça devient compliqué à nos amis marins pêcheurs de pouvoir justement exercer tout simplement leur métier, et Jean-Daniel Barvaux justement pourra en parler plus amplement tout à l'heure. Qu'est-ce qui manquerait aujourd'hui pour qu'en notre population martiniquaise fasse liesse? Je prends l'exemple, le mois prochain, on aura avec nos collaborateurs justement de Nouvelle-Calédonie, de Kanaky, un point autour de ça, sur les revendications. Qu'est-ce qui manquerait, comme nos autres territoires, nos autres homologues, qu'est-ce qui manquerait à notre territoire martiniquais de faire liesse? Gladys Roger.
0: Moi, je pense, Manaï, qu'aujourd'hui, on a trop accepté, et c'est un constat qu'on fait avec les personnes qu'on côtoie et dans nos réflexions, dans nos observations, de la manière dont la France nous traite, pas seulement nous, la Martinique, mais tous les territoires dits d'outre-mer. Aujourd'hui, quand on a entamé le combat contre la vie chère, on l'a entamé pas seulement pour nous. Parce que je pense que tout le monde a conscience que si on était parti pour obtenir des changements juste pour nous, on aurait déjà eu des avancées plus concrètes que celles-là. On ne trouve pas du tout ça normal. Par exemple, je te prends un exemple concret pour arriver à ma conclusion très rapidement, que par exemple, la Guyane est un 0% TVA et que nous, en plus de l'octroi de mer, etc., qu'on paye encore, même si certains disent « Ah oui, c'est 20% en France, c'est 8,5% ici », mais ça reste une accumulation de taxes qui sont pour une petite population comme nous, c'est trop. Il y a trop de petits combats qui sont menés à droite à gauche par les différents territoires. Et la France, qui se dit une et indivisible, a une manière, comme dans une famille où on traiterait les enfants différemment, de nous traiter différemment et de donner un petit peu à celui-là, un petit peu à celui-là, pour que les populations se calment. Aujourd'hui, quand on regarde en plus la grande différence de traitement qu'on a par rapport à la Corse, qui a un statut à peu près similaire au nôtre, je pense que le minimum, ça serait qu'on s'allie, et c'est ce qu'on a cherché et qu'on cherche à faire avec le HRPRAC depuis le début, qu'on s'allie avec les autres territoires pour faire en sorte d'avoir au moins un traitement, pour moi, égal à la Corse. Ça serait au moins le minimum. Et quand on voit ne serait-ce que les dotations par habitant, la différence qu'il y a entre, par exemple, nous on a travaillé un peu sur ça, la Martinique, la Guyane et la Corse, il y a tellement de différences entre les trois, que ne serait-ce que ça serait déjà un combat minimal à mener pour la justice sociale entre les territoires.
1: Alors on a retrouvé Ludovic Tolassi, mais avant de lui donner la parole, Gladys, je rebondis clairement sur ce que tu viens de dire, qui est très pertinent, et tout de suite je vais m'adresser à Maître Ronald de Mauriol. L'État fait l'autruche sur les problématiques effectivement de notre territoire ultramarin, tout en sachant quand même que depuis le 1er mai 2026, avec l'adoption de la charte sociale européenne, normalement l'État français est censé être hors la loi sur certaines problématiques de nos territoires, comme bien sûr le point sanitaire et social, entre autres, si ce n'est pour citer que ça. Alors, sauf que c'est un petit peu effectivement le chat qui se mord la queue. L'État fait l'autruche sur ces problématiques-là et en même temps va reconnaître, la cour ou la plus haute juridiction va reconnaître qu'il y a une erreur vide de procédure dans le procès de, la, de l'intrusion préfectorale pour le dossier de Rodrigue Petitot. Alors, Maître Moriol, est-ce que la justice française finalement ne fait pas un petit jeu de zanzolage avec nous?
3: Je ne veux pas fustiger justement la justice parce qu'effectivement que tout citoyen, aussi bien martiniquais que français, a besoin effectivement que des décisions justement soient justes et nécessairement, surtout concernant Rodrigue, le fait qu'effectivement qu'il a été condamné par la Cour d'appel et que ça a été réformé par la Cour de cassation, qui est également une juridiction.
1: Et la plus haute. Hein.
3: Qui est la plus haute juridiction parce que la Cour de cassation, il faut comprendre une chose, et là pour juger le droit, non pas les faits. Donc, c'est-à-dire que dès lors qu'un texte n'a pas été respecté, la Cour de cassation, justement, est là pour vérifier si le texte a été respecté ou pas.
1: Oui, alors à contrario, autant la haute juridiction, qui est la Cour de cassation, va mettre un holà dans cette affaire, mais autant elle va indirectement, je vais même dire directement, se moquer de la population dans le dossier du scandale du chlordécone. Ah oui, parce que là, ça a été acté, effectivement, par rapport à la Cour de cassation. Il faut que l'État puisse tenter de comprendre avec ce pourvoi en cassation. Donc, je trouve que, finalement, le nombre de cancers qu'on a sur nos territoires, il faut, à un moment donné, que... Alors, il bombe un dossier, mais pas bombe à l'autre là, qui est un scandale sanitaire, qui s'éternise. Je tiens à rappeler à tout un chacun, quand même, j'ai l'impression que comme c'est la loi, on doit prendre des précautions, comme c'est l'État, comme c'est les hautes juridictions, on doit jouer sur un petit fil. Je tiens à rappeler à toute fin utile qu'on a retrouvé dans des plasmas de tortues, à Lens Noire, aux Anses d'Arlais, en Martinique, de la chlordécone dans du plasma de tortue. Donc ça voudrait dire que sur cette faune marine, et justement, on perpétue de génération en génération de tortues. On a dans notre sang, justement, ils ont dans leur sang, eh ben, tout simplement, de la chlordécone, interdit depuis plus de 30 ans. Donc, soit on n'a pas compris, soit l'État n'a pas bien pris la mesure de ce scandale sanitaire, sans bien sûr te jeter l'opprobre, Maître Ronald Moriol, puisque tu n'es pas dans l'État, c'est pas forcément ta compétence sur la chlordécone. Mais je trouve quand même qu'il y a trop de poids de mesure. On se fout littéralement de nos territoires ultramarins. On est de seconde zone, alors que pourtant, je tiens à rappeler quand même que c'est grâce à nos territoires dits d'outre-mer que la France est très bien placée, deuxième puissance maritime mondiale. Alors qu'est-ce qu'on n'a pas compris, Ronald? Ou qu'est-ce qu'il manquerait que l'État puisse comprendre?
3: Tu sais, Manaïe...
2: Non, je le laisse répondre, après je vais...
1: Et après on va passer à Ludovic, ouais, sur les mobilisations.
3: Tu sais, concernant le problème de chlordécone, effectivement, la Cour d'appel de Paris a fait un non-lieu en juin 2026. Pourquoi? Parce qu'elle considère, bien évidemment, c'est une question de loi, de prescription. C'est-à-dire que on parle, le point de départ de la prescription, et surtout en matière de crime, parce qu'on voulait justement mettre en avant le crime d'empoisonnement, qui a été malheureusement rejeté, en matière de crime, c'est 20 ans. Et dans ce cadre-là, il est vrai que la prescription, pour eux, ils partent de la période d'épandage qui a été annulée depuis 1993 quand même. Donc ce qui fait que, ce que je trouve fort dommage, c'est que c'est vrai que l'État a reconnu sa responsabilité, mais il faut non seulement le reconnaître, mais prendre ses responsabilités aussi.
1: Alors, il reconnaît sa responsabilité. Alors, l'État français, pour ceux qui ne sont pas à jour, l'État français, justement, maintient, reconnaître du moins sa part de responsabilité dans ce dossier du scandale de la chlordécone. Mais par contre, l'État français va quand même maintenir son pourvoi en cassation. Donc, c'est assez particulier. Tu reconnais, mais tu maintiens ton pourvoi en cassation. Enfin, c'est Rodrigue Petitot.
2: Alors bon, je comprends la position de l'avocat qui ne fait pas ça. Il faut parler beaucoup plus fort parce que les gens n'entendent pas.
3: D'accord.
2: Qui ne peut pas se permettre quand même de bon, hein, pour gagner en fonction. Et je respecte, hein, c'est normal.
1: Et c'est pas son domaine d'intervention.
2: J'ai compris que en nous pas mettant en délicatesse, et je profite par là même pour envoyer un grand respect à mes trois avocats parce que le cas fait un travail monstrueux. C'est une victoire pour eux, une victoire pour le peuple aussi qui m'a soutenu dans cette démarche, parce que c'est le peuple et les avocats qui m'ont envoyé, parce que moi, je m'en vais aller. Donc, j'ai un grand big up pour eux. Et sachant, à chaque fois qu'ils prennent ma défense, comment après la vie est difficile pour eux, tu as raison, sois un petit peu sur la réserve. Par contre, on ne va pas tortiller, ce n'est pas de la faute de la cour de cassation, si on est comme ça. Ce n'est pas de la faute des avocats, c'est de notre faute. il faut qu'on assume que depuis autant d'années, on connaît les criminels, on voit les effets sur nous. Dans la logique, on n'a pas besoin de faire l'INA pour voir les dégâts que ça fait sur nous, mais on a choisi la voie pacifique. Donc, on peut continuer à être pacifique pendant 30 ans, le problème du chlordécone ne va pas se régler parce qu'on est pacifique. On est pacifique face à quelque chose qui nous tue. On est pacifique face à quelque chose qui est encore activement en train de nous empoisonner. On est pacifique. Et quand on voit qu'ils reconnaissent leurs responsabilités, mais ils disent
1: ils non, maintiennent le passé,
2: ouais, c'est ça. Et qu'on est encore pacifique, je dis, on ne doit pas se plaindre. On a fait un choix qui engendre ce genre de choses. Si on avait fait le choix d'être beaucoup plus ferme, je ne dis pas beaucoup plus violent, beaucoup plus ferme sur ça, ils auraient trouvé une solution. Parce qu'il y a d'autres sujets sur lesquels, même si les 20 ans sont passés, pourtant il n'y a pas meurtre, il n'y a pas prescription. Oh, et alors, là, on est en train de nous tuer et il y a prescription.
1: Donc, on va revenir sur ce sujet-là en plateau, Rodrigue, parce qu'effectivement, je sais que Ludovic Tolassi a un petit problème de connexion, mais on va le retrouver tout de suite. Ludovic Tolassi. Ils sont en pleine revendication, là, ils sont en pleine mobilisation. Ludovic Tolassi, est-ce qu'il nous entend ? Ludovic ? Alors, je ne sais pas si Ludovic nous entend parce qu'effectivement il est en pleine mobilisation. Est-ce que Ludovic Tolassi nous entend? Alors Ludovic, on le voit, mais effectivement je ne sais pas s'il nous entend. On va revenir en plateau le temps que mon équipe en backstage puisse contacter Ludovic pour lui indiquer effectivement qu'il est à l'antenne et si qu'il a un problème de... Toi non plus. Hein. Donc du coup, s'il a un problème de retour, on pourra faire le nécessaire très rapidement afin de mettre Ludovic Tolassi en direct hein, en tant que président du mouvement Moon Guadeloupe et représentant du collectif Noulas Palais. On va le recevoir pour parler des mobilisations qui se préparent en Guadeloupe. On revient justement sur ce dossier. Alors, je tiens à vous dire, hein, dans ce dossier-là, il y a eu un grand meeting sur le parking du Vélodrome de Gourdeliane en Guadeloupe le 1er octobre. C'était le premier meeting organisé, donc où justement ce collectif Noulas Palais avec différentes organisations syndicales, des associations citoyennes, des intersyndicales entre autres, ont décidé de monter au créneau. D'ailleurs, le deuxième et dernier meeting, donc ils sont en plein dans les starting blocks, mais je vais laisser justement Ludovic Tolassi s'exprimer en la matière pour lui laisser la primeur d'annoncer ce second meeting en point. Alors, je tiens à vous dire, hein, aujourd'hui, le RPRAC, il y a beaucoup de personnes qui attendent concrètement s'il y a des annonces qui vont être faites. Parce qu'aujourd'hui, il y a un calendrier qui est flou. Je vous ai dit, hein, je l'ai dit d'ailleurs en préambule, il y a certaines personnes qui vont se dire, bon ben, on a un petit stress en se disant, est-ce que je pourrais circuler ? Est-ce que je pourrais aller travailler ? Est-ce qu'aujourd'hui, dans le cadre de cette émission, en deuxième partie d'émission, donc à partir de 10h, il y aura un calendrier qui sera annoncé, parce que je sais que Ludovic Tolassi, justement, va annoncer ce fameux calendrier. Et de par ce qui a été dit hein, du collectif Noulas Palais, ils sont ultra déterminés. Alors, je pense que c'est de la même nature en Martinique, puisqu'il y a un lienage, en tout cas, qui est fait avec la Guadeloupe. En tout cas, les gens sont ultra déterminés en Guadeloupe. Est-ce qu'en Martinique, là, nous sommes ultra déterminés? Est-ce que vous sentez que la population, le nombre de personnes qu'il y avait dans ce meeting le 1er octobre sur le parking du Vélodrome de Gourdeliane en Guadeloupe, ils étaient ultra déterminés? Est-ce que dans le meeting de dimanche dernier, justement, vous avez senti cette population ultra déterminée, Rodrigue Petitot?
2: Alors, nous, on n'a pas l'habitude d'annoncer ce qu'on va faire. On va laisser Ludovic annoncer ce que le collectif va faire.
1: Eh bien, tant qu'à faire, on lui donne la parole. Voilà. On lui donne la parole tout de suite. Est-ce que Ludovic, tu nous entends maintenant?
4: Ouais, je vous entends.
1: Hein. Eh ben, impeccable. Alors, nous sommes avec Ludovic Tolassi. Donc, bonjour Ludovic. Tu es président du mouvement Moon Guadeloupe et représentant du collectif Noulas Palais. On te reçoit pour parler des mobilisations qui se préparent en Guadeloupe. Le 1er octobre, je l'ai annoncé, Ludovic. Le collectif s'est réuni au Vélodrome de Gourdeliane à Bemao. Alors, aujourd'hui, Ludovic, je te vois entouré de jeunes. Alors, je vois des personnes effectivement en pleine revendication. Qu'est-ce qui est en train de se faire là, Ludovic? Qu'est-ce qui est en train de se passer en direct?
4: Il y a des jeunes.
1: Alors, tu es où exactement? Dans quelle ville de Guadeloupe?
4: Je suis au niveau de Bainbridge.
1: Ah Alors, effectivement, parce qu'effectivement, tu es en train de te mettre à l'abri. Tu es en train de te mettre à l'abri. Mais on voit bien ce qui se passe.
4: Je me mets à l'abri pour la radio. Je me mets pas à l'abri.
1: Alors, tu te mets pas à l'abri.
4: Non, je suis en plein dedans. Je suis un parent. Je suis en plein dedans.
1: Alors, toi, tu es en plein dedans. Alors donc du coup aujourd'hui on est là pour pouvoir parler de toutes ces revendications et ces mobilisations citoyennes. Je vois d'autres membres du collectif nous lassent parler, Ludovic. Mais aujourd'hui on est là pour pouvoir annoncer, on est en lienage puisque sur le plateau il y a les membres du AirPrac, donc le président et la vice-présidente, donc Gladys Roger et Rodric Petitot. Ludovic Tolassi, en tant que représentante du collectif nous lassent parler, on sent qu'en Guadeloupe, c'est en train de s'activer, de bien se préparer. Vous partez dans les starting blocks. Il y a un deuxième meeting qui est en train de se préparer. Est-ce que tu peux nous rappeler le lieu et la date? Et concrètement, qu'est-ce qui va se passer en Guadeloupe?
4: Alors, le lieu du meeting et la date. Effectivement, bon, le collectif a décidé. C'est pas de la dissidence. Hein. Mais moi, je fais plus de meeting. Donc effectivement, pour informer la population, le meeting est nécessaire. Je crois que c'est vendredi soir le dernier meeting. Je crois que c'est sur le parvis de la mairie de Pointe-à-Pitre. Donc j'invite tout le monde à participer, d'aller voir Cadio le collectif. Et pour reprendre effectivement, bon, attends, je baisse mon micro. Donc pour reprendre effectivement, c'est encore le collectif qui... Oui, des associations, des entrepreneurs, des chefs d'entreprise, des syndicats, des organisations professionnelles, les marins pêcheurs, les agriculteurs, etc. Donc très bientôt, pour le moment, tout se prépare. Mais j'estime, et on était en train de faire une réunion hier soir, c'est la première fois, et vous allez le voir, la première fois qu'une manifestation va commencer d'une manière aussi radicale en Guadeloupe. Et on peut l'annoncer, on n'est pas là pour cacher les choses. Économiquement, la Guadeloupe sera bloquée.
1: Alors, Ludovic...
4: Et là, en fin de compte, ce ne sont pas des petits...
1: Alors non, dis-moi. Ludovic, effectivement, tu rappelais à l'instant que la Guadeloupe sera définitivement bloquée. Et je sais que nos amis Kanak, justement, qui vont écouter cette émission, ils sont prêts à ça, hein, de savoir qu'est-ce qui se passe sur nos territoires antillo-guyanais également, dans la Caraïbe. Ils sont partenaires de cette émission, c'est la radio des Kanak, qui a plus de 45 ans d'activité. Radio Jido, que je remercie pour de leur confiance. Ils couvrent toute la Nouvelle-Calédonie, donc la Kanaki. Et je suis très contente, en tout cas, c'est une radio commerciale, de les avoir en tant que partenaire de l'émission des Calécrabla. Donc, ils t'entendent. L'écho, la Guadeloupéen Ludovic Tolassi, sera entendu jusqu'en Kanaki. Donc du coup, c'est important de savoir concrètement aujourd'hui qu'est-ce qui sera organisé. Ludovic Tolassi l'a annoncé, la Guadeloupe sera totalement bloquée. Alors Ludovic, est-ce qu'il y a un calendrier ou au contraire, les gens vont juste être pris de court? Alors je remercie en tout cas notre collaborateur Radio Sofia Altitude ou les auditeurs de Radio Sofia, donc cette fréquence, donc ce média qui couvre totalement toute la Guadeloupe. Eh ben, les auditeurs pourront bien entendre, Ludovic, ce que tu dis sur Radio Sofia Altitude. Et sans nul doute que les personnes là en instantané, en direct, sont en train de prendre conscience qu'en Guadeloupe, ça monte crescendo. Comme l'avait rappelé l'homologue le 1er octobre dernier, il avait dit au micro, il y aura des vents de plus de 180 km/h. Radio Rossignol également en direct en Guyane. Donc la Guyane aussi qui est en train de s'organiser. Je salue tous les auditeurs de Radio Rossignol qui sont actuellement en direct. Et nos téléspectateurs en direct du côté de SEM Radio et de Zouk Télévision aussi, il faudra s'y préparer. Alors c'est important, Ludovic, aujourd'hui, est-ce qu'il y a un calendrier ou pas du tout? Pour que toute la population là qui nous suit en direct sache concrètement comment s'organiser.
4: Un calendrier, bon, il y a un meeting vendredi, donc ça donne une idée du calendrier. Il n'y aura pas d'action significative, sauf qu'il y a des bordements des gendarmes qui vont envoyer en Guadeloupe par rapport à nos élèves. À ce moment-là, on s'est dit que bon, c'est vrai que c'est très difficile en ce moment parce qu'on essaye de s'organiser en même temps, ils font du n'importe quoi, alors que c'est une organisation. Et il faut qu'ils sachent aussi que on n'a pas peur de dire le calendrier. C'est-à-dire qu'à partir de la semaine prochaine, les choses vont. Oui, c'est encore aussi. Mais on n'a pas peur de dire que ce soit barré, que ce soit bloqué, parce que comme ce sont des organisations professionnelles, gendarmerie ou pas, police ou pas, renseignement général ou pas, ce qui doit se faire, ce soir. On ne va pas bloquer des centaines d'artisans, des centaines d'entreprises, des centaines d'associations, probablement déjà. Donc, on peut même leur dire le jour, telle date, à telle heure, à 4 heures du matin, ça sera bloqué, il n'y a pas rien qui peut faire. Parce qu'ils se sont plus forts avec nos étudiants là. Moi, je dis la semaine prochaine, on sera à peu près du même bois, il faudra qu'ils viennent jouer à ça aussi.
1: Alors, il y a une vidéo qui circule sur un jeune mineur, hein, donc un jeune enfant, qui a été entouré et plaqué au sol par 7 gendarmes. Alors concrètement, qu'est-ce qui va se passer par rapport à cette situation-là, Ludovic ?
4: Ah ben là, il s'est passé des choses, mais ce matin, au niveau du lycée du Moule. Donc, le professeur et le procureur ont décidé de ne pas envoyer de fonds de l'ordre, parce que j'ai une équipe, je vous dis clairement. On allait là ce matin, j'allais rencontrer la brigade de gendarmerie. J'avais une équipe avec moi, et franchement, on y allait pour un des coups. On allait leur dire sincèrement, ce que vous avez fait, oh là là, ça serait sympa d'essayer avec un petit peu pour voir ce que ça fait. Et sincèrement, on n'a pas peur. Et bon, ils sont pas venus ce matin, on allait c'est normal, c'est du hospital. Mais ça va se passer comme ça, on va pas accepter. Quand on aura mis en place ce qu'on a à mettre en place, soit ils trouvent des solutions, ils débloquent les millions pour l'eau, etc. Ils baissent le prix du carburant, ils sont intelligents, ou soit on ira à la confrontation. Quel que soit ceux qui choisissent, on est prêt. On ne sera jamais débordé.
1: Alors Ludovic, tant qu'à faire, et Rodrigue Petitot, président du AIRPRAC, l'a rappelé sur notre plateau dans Décalé Crabla ce matin, il a rappelé que c'est important de faire le lionnage et surtout qu'il y ait différentes organisations, par exemple intersyndicales, les associations, puissent se mobiliser. Qu'en est-il pour la Guadeloupe avec ce collectif justement Noulas Palais? Il y a combien d'organisations qui font liesse pour pouvoir assurer ces mobilisations, Ludovic?
4: Petit à petit, on va dire les organisations signataires, elles ont de plus en plus nombreuses. Là, on est quand même une trentaine de grosses organisations. Mais petit à petit, quotidiennement, il y a des organisations qui rejoignent le mouvement. Mais c'est quand même, quand on parle de représentants du bâtiment, c'est tout un secteur d'activité. Donc, on va voir que c'est une organisation, c'est des milliers de membres. Donc, en fait, c'est pas le nombre d'organisations qui va compter cette fois-ci. C'est vraiment les secteurs concernés, les petits entreprises, les marins pêcheurs, les agriculteurs. Effectivement, c'est ça qui est difficile à dénombrer, mais on est une trentaine d'organisations.
1: Alors, Ludovic Tolassi, Rodrigue l'a rappelé, en 2009, il y avait les revendications, en tout cas autour de la vie chère, Ludovic. Il y avait toutes ces revendications avec le LKP, hein, donc mené par Elie Domota. Aujourd'hui, est-ce qu'on va dire que de 2009 à 2026, mais en commençant en 2024, effectivement, par rapport au mouvement de lutte contre la vie chère mené par le AIRPRAC, est-ce qu'on peut faire un grand comparatif sans pour autant dire qu'un tel avait plus de poids à l'époque et autant maintenant? Est-ce qu'on peut faire une grande rétrospective sur les mouvements sociaux entamés en 2009 et ceux entamés, on va dire, sous cette nouvelle ère de nouvelle génération? Est-ce que Ludovic, tu nous as entendu?
4: Oui, excuse-moi, répète la question.
1: Alors, ce que je disais, c'est que sans faire de comparatif et pour dire qu'un tel avait plus de valeur, un tel a plus de poids que l'autre, pas du tout, on n'est pas là pour ça. En 2009, il y a eu le mouvement effectivement de lutte contre la vie chère qui avait commencé avec le LKP, donc en Guadeloupe, avec Elie Domota et bien sûr toutes les autres organisations syndicales. En l'état aujourd'hui, 2024, il y a eu 1er septembre, le démarrage de ce mouvement de lutte contre la vie chère pour dire stop à cet état de fait, à cette asphyxie, c'est toujours les plus petits qui prennent du fer, avec le AIRPRAC, ils l'ont rappelé, ils le rappellent encore 2 ans après, hein, parce que les lobbies, même si tu les bloques, ils sont toujours là pour essayer de t'asphyxier encore plus. Alors du coup, ils ont déjà les reins solides financièrement, Ludovic. Alors concrètement, la question est la suivante. Est-ce qu'on peut se dire que par rapport à 2009, ce sera plus corsé que 2009, ou au contraire, on sera dans le même, bon, on va écouter les négociations, ça va avancer. Quel est l'état d'esprit aujourd'hui?
4: En vrai, je pense pas qu'on part pour une table de négociation dans un premier temps. On va bloquer et ils vont s'organiser. C'est-à-dire, le but premier n'est pas aller s'asseoir avec les élus locaux, ils sont totalement inutiles et incompétents. Alors, je ne pense pas, ils vont peut-être se réunir, peut-être que le collectif ira à leur rencontre, mais ça va être très clair. Si ce ne sont pas des ministres, personne ne peut s'asseoir. Personne ne peut faire d'arrêté ministériel pour faire baisser le bout du carburant. Personne ne peut débloquer 3 milliards pour pouvoir ranger le réseau d'eau ou d'assainissement. Ça va être très clair. Donc, il y a tout de la table qui est capable de faire ça. Si tu n'es pas capable de faire ça, pour mettre sur table là. C'est très clair.
1: Mais Ludovic, attention.
4: Donc, on n'a pas négocié avec les élus locaux. Ils font leur table, je ne sais pas qu'est-ce qu'ils font. Ils sont peut-être occupés comme ça, Jean-Timmy, à faire des choses.
1: Ah ben justement, Ludovic, et heureusement que tu viens de le rappeler, je l'ai rappelé également sur le plateau avec le AirPrac. En l'état, les gens disent que quand ils vous demandent de l'aide, de la mobilisation effectivement citoyenne, de dire à la population de se mobiliser, ils ne vont pas et ils critiquent. En l'état aujourd'hui, vous demandez effectivement cette forte mobilisation. Et après, ils vont dire que quand il y a débordement, et Rodrigue Petitot l'a rappelé, et quand il y a débordement, on va dire c'est le collectif Nous Las Palais, c'est Moon Guadeloupe, c'est AirPrac, c'est à cause d'eux qu'il y a tous ces débordements. Et qu'il y a du bordel. Comment vous allez gérer cette situation? Rodrigue l'a rappelé, même si effectivement ça fait partie du jeu, mais comment vous allez gérer le fait que des personnes déviantes voudront mettre ce type de bordel sur votre dos? Comment vous allez gérer ça, Ludovic Tolassi?
4: Alors, écoute, on est habitué, c'est pas un souci. Maintenant, le discours est très clair. Si on avait un tel niveau de déséquilibre au niveau national, parce que là, ce qui part, on est en France, on a des retards structurels, des retards infrastructurels, on n'a pas de réseau d'eau, l'hôpital, bon, ce qui part, on en a un autre, mais il ne fonctionne pas. La population sait très bien que ce n'est pas nous qui avons foutu le bordel. Ce qui va se passer, c'est la résultante de ce qu'ils ont fait. Et ce qui va se passer, c'est parce qu'on les a invités à trouver des solutions, à nous donner des réponses claires et des budgets fléchés par rapport aux différentes aspects à faire, qui ne l'ont pas fait. À un moment, on ne peut pas rester sans eau, on ne peut pas rester sans hôpital, on ne peut pas rester avec un tel retard structurel, infrastructurel. On n'a pas d'organisme de surveillance et de contrôle des marges et des prix sous les grands groupes. Il y a des choses qui doivent être mises en place depuis un moment, ils ne le mettent pas en place. Ce sera de leur faute et de leur responsabilité. Après, bien sûr, il y a la machine judiciaire qui suit son cours, etc. On est déjà habitué. Mais comme je dis là, à partir de là, il est grave une arrêté. C'est des entrepreneurs de Guadeloupe, c'est des organisations. Là, ce sera différent. Il faut qu'ils sachent quelque chose. Si on touche à l'un d'entre nous, parce que c'est pas le même fier un morbino, j'ai pas peur de le dire, l'organisation s'est dit, écoutez, c'est légitime ce qu'on fait. Si on tue de notre côté, il y aura des morts de l'autre côté. Le langage est clair. On n'est pas là pour la violence, mais on n'est pas là pour se faire abattre non plus. S'il y a des morts de notre côté, il y aura des morts de l'autre côté. Et ça, je ne dis pas, ce n'est pas moi qui déclare ça. C'est une décision du collectif. Donc, c'est à eux de savoir ce qu'ils font aujourd'hui. C'est à eux clairement de savoir ce qu'ils font.
1: Alors, en tout cas, je te remercie, Ludovic Tolassi, d'être intervenu, en tout cas, dans le cadre de cette émission. On va le retrouver dans quelques instants. Mais on marque juste la pause, justement, en termes de générique. Et on se retrouve dans quelques instants.
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1: Allez, on revient dans le cadre de cette émission. Merci en tout cas à tous ceux qui sont connectés. Merci à tous les Guadeloupéens connectés en direct sur Radio Sofaya Altitude. Et vous allez retrouver les meilleures parties de cette émission sur la télévision en Guadeloupe, ETV. Et puis merci également à tous les auditeurs en direct du côté de la Guyane, Radio Rossignol, où là aussi les choses sont en train de commencer à s'organiser du côté guyanais. Et remercier en différé à partir de 16h aujourd'hui en Guyane, en direct sur Kourou Télévision. Remercier notre population martiniquaise qui suit cette émission en direct radio sur SEM Radio et en télé sur Zouk TV. Vous allez retrouver cette émission en rediffusion ce dimanche à 8h sur Radio Fréquence Caraïbe. Et puis remercier également nos amis Kanak, un média sur lequel Radio Jido, vous allez retrouver cette émission en totale rediffusion ce vendredi à 13h, heure de Kanaki. Voilà pour vous donner toutes les informations d'usage et bien sûr, bienvenue à toutes les personnes qui nous suivent en direct en live sur nos différents médias sociaux, également donc YouTube, TikTok et la nouvelle venue sur Facebook. Si vous souhaitez intervenir dans le cadre de cette émission, c'est toujours dans la deuxième

0: avant tout, pardon, saluer ma nouvelle équipe qui m'accompagne dans le cadre de cette émission Décalé Crabla pour cette grande reprise en ce mercredi 7 octobre. Remercier justement à la technique Claire, Peggy, Hendrik et Michaela. Merci en tout cas pour cette grande reprise, en tout cas pour cette équipe qui va, nouvelle équipe qui va m'accompagner pour Décalé Crabla. Et cette année, on viendra effectivement sur le terrain. On vous réserve pas mal de surprises également avec notre réseau partenaire, puisque dorénavant, Décalé Crabla sera itinérant. On partira en Guadeloupe, en Guyane et en Kanaky, Nouvelle-Calédonie. Donc en tout cas, on aura à partir de fin d'année un média à Saint-Martin et à partir de janvier, d'autres médias, cette fois en France. Merci en tout cas à notre réseau partenaire. Merci pour cette confiance envers cette émission d'investigation qui a pris le temps de démarrer en octobre 2022. Voilà, ne voilà-t-il pas 4 ans aujourd'hui, puisqu'on est en plein en mois d'octobre. C'était le 22 octobre dernier que nous avons commencé effectivement cette émission. Merci pour votre confiance. On revient effectivement sur la situation rencontrée, sur la vie chère, puisque ce n'est pas terminé. Je voulais rappeler, Gladys Roger est une férue de découvrir en tout cas toutes les petites subtilités de tout ce qui circule autour de la vie chère. Et c'est important d'avoir ce type de ce type d'information, surtout de talent, parce qu'on dit souvent, et Rodrigue me l'a rappelé, m'a tapé sur le doigt en disant non, notre population est très aguerrie et très au fait autour d'aller chercher les petites subtilités. Et c'est vrai qu'avec les réseaux sociaux, on est au courant plus rapidement des choses. Alors c'est vrai que dans le teaser de lundi, j'ai annoncé recevoir en plateau Karine Alexandre Sabin, troisième adjointe démissionnaire de la majorité d'Andrea Mosol. Eh ben, vous l'avez constaté vous-même, Karine Alexandre Sabin n'est pas sur le plateau de Décalé Crabla. Elle a décommandé justement sa venue hier soir, donc à la veille de cette émission. Il a été dit qu'il faut prendre du temps parce qu'un protocole signé, pas signé, ils ne savent pas concrètement où ils en sont. Alors c'est assez particulier cette histoire, vous savez toujours que je suis sans langue de bois. Quand on invite Madame le maire Andrea Mosol, elle ne veut pas venir. Et là du coup quand Karine Alexandre Sabin, il pas les vini. Donc du coup j'ai l'impression que cette affaire, ça devient plus personnel qu'autre chose. Ça devient politique et personnel. Il faut faire attention à ça. Et je remercie quand même l'avocat d'Andrea Mosol, maître Giovanni William, qui nous avait dit que le contradictoire aurait eu lieu. Tout dépend de ce qu'aurait été dit, en tout cas, sur le plateau de Décalé Crabla. Mais Karine Alexandre Sabin n'étant pas là, ben du coup, le contradictoire n'aura pas lieu. On va prendre un premier appel à l'antenne de Décalé Crabla. SEM Radio, ton prénom et tu nous appelles d'où?
1: Ben bonjour, c'est Audrey de la Montée.
0: Bonjour,
1: tout le monde dans le plateau, hein? tout le monde, Guadeloupe, tout partout, Kanaky, tout partout, Audrey, Gladys, tout, bel combat. Alors, on a dit, je ne vais pas mourir, et puis, Victoire, là, nous comptons. Et puis, on a dit, si tout le monde a passé en manière, c'est à cause de l'État. C'est comme j'aime d'amarrer, parce que si on a fait travailler bien, si on a répondu à tout ça qui a passé pour la jeunesse, que de la porte qui panne la porte, et puis, on a violé, on a panne la porte, si on a fait tout ça, et bien, on a pensé que c'est comme j'aime d'amarrer. Parce que la ligne en Gouenet qui a arraché la main que Maïwa dit que c'est lui qui était dans Marseille et ma main qui a dit non, c'est pas lui. Donc, je comprends que l'État peut mettre en note. Il n'y a côté rien qu'on va dire de poids de vitesse. Alors, nous avons dit, Foda, il n'y a pas qu'à faire comme ça, répondre à tout ça. Parce que, et puis, en finissant, quand nous sommes dans le colonialisme, ça veut dire le code noir. Je vais en force par mon autre cas. Parce que nous sommes dans la justice de colonialisme. Donc, tout le monde est obligé de fâcher. Même les grands âgés, les petits, eh bien, tout le monde a vrai. Alors, monsieur, ben, lâchez, mais ni on a fait autre fois de mer, là, tout ça. Pourquoi ce ticket n'a pas mettre autre fois de mer? Ni on voit là dans ça. Tout l'argent là, en France, TVA, TVA, autre fois de mer, c'est des bonnes volées. Et personne ne peut comprendre qu'ils ont entre des couillons, ils ne peuvent pas comprendre qu'ils vont envoyer la voix. Mais il faudra vous dire non. Parce que là, ce qu'on fait, où les tirer les autres mer, où les tirer les APL. Les jeunes qui ont lycée à la chambre, l'école de Vassi à PNO, pourquoi je ne parle pas les que ben là, tout le monde a les vaches, mais les jeunes ont les vaches, mais les grands aussi, pas d'annonce, et les retraités qui mettent quoi de son travail. C'est ça, maintenant, m'a dit, pas qu'à dire belle fois. Et puis, quand je réponds à l'État, réponds, et puis ça, parce que cette chambre-là, c'est pas bon. En Guadeloupe, ça tout fait là, nous pas content. Les jeunes, les chambres, ils vont aller en mettre ça. Ah non, mais tu te fâches. Ah non, nous pas content. Et puis Foda, et c'est mon nom qui est venu en combat, venu pacifique et puis faible. Parce que maintenant, le docteur dit en soi.
0: Alors, Audrey, oui. Alors, on va rester concis, carré sur l'intervention de la cherté de la vie. Je te remercie en tout cas, Audrey, pour ton intervention. Alors, je t'embrasse.
1: Oui, et bien nous, gâchons, mais pas molli.
0: Pas ni problème.
1: Et puis, bon, et puis c'est mon nom, mettez-vous bien.

0: gentiment. Maintenant, c'est l'État, à cause du colonial, et ça, c'est lui qui pour mettre l'ordre dans sa feuille.
1: Merci beaucoup. Pas ni problème. Pas ni problème, Audrey, je t'embrasse. Pas ni problème pour ça, Audrey. Alors, Maître Mouriol, alors c'est intéressant parce que quand le AirPrac tout à l'heure en préambule, ils l'ont évoqué, quand ils ont soulevé l'alimentaire, les pièces détachées aussi, ils avaient soulevé ce point-là sur les pièces détachées, ils ont soulevé un certain nombre de points. Comment nous, en tant que consommateurs, est-ce qu'il y a, et comment s'organiser en termes de réglementation, surtout juridique, et après on prendra un second appel à l'antenne de Décalé Crabla, comment est-ce que nous, en tant que citoyens et consommateurs, parce que comme Rodrigue l'a rappelé, la VIA, et Gladys Rodio l'a rappelé, la VIA j'achète. Et en plus, on nous propose de la merde. On nous empoisonne avec ce qu'il y a effectivement dans les centres commerciaux. Donc concrètement, est-ce que nous, on fait un petit peu un point légal, est-ce que nous pouvons faire des recours contre la grande distribution, de finalement nous proposer des produits qui continuent à nous empoisonner? Nous sommes déjà empoisonnés par l'émanation de la décomposition des algues sargasses. On est déjà contaminés par le chlordécone qui, de génération en génération, eh bien, on sera contaminés. Alors concrètement, est-ce qu'on peut faire un recours contre la grande distribution? Parce qu'en fait, à l'époque, on dit souvent que les grandes personnes tenaient mieux leur santé que les jeunes aujourd'hui. On dit que les jeunes, yo flo, yo ceci, yo cela. Dans notre émission, par exemple, du dimanche, Parole Grand Monde, on voit qu'ils sont un petit peu plus jock. Ils arrivent à tenir à 100 ans, etc. De plus en plus, on voit des jeunes, ils sont malades plus tôt. Avant, on disait que quand tu étais diabétique, c'était un certain âge. Maintenant, effectivement, une femme peut accoucher, l'enfant peut naître avec justement le diabète. Est-ce qu'on peut, population des territoires d'outre-mer et de France, est-ce que nous pouvons porter plainte quand justement, à tout va, là, les prix sont déjà chers, mais en plus de ça, nous nous faisons empoisonner par les produits alimentaires? Est-ce qu'on peut porter plainte, Ronald Mouriol?
2: Nous pouvons porter plainte, mais il faut en général qu'il y ait ce qu'on appelle un lien de causalité. Et c'est ce qui faisait défaut concernant le chlordécone également, parce qu'il faut effectivement prouver. Parce qu'en droit pénal ou en droit, il faut qu'il y ait une preuve, effectivement, que la substance qui est le chlordécone impacte sur des maladies justement qu'on peut multifactorielles.
1: Mais tout le monde a le chlordécone dans le sang, ils ont mis à tout va des chlordéconémies. En place des tests de chlordéconémie pour que tout le monde puisse se faire tester. Tout le monde va se faire tester, tout le monde nique chlordécone. Alors on fait quoi?
2: Mais
1: on
2: sait que tout le monde est chlordécone. À l'heure actuelle, et c'est vraiment fort dommage, puisque vous avez justement, il y a le plan chlordécone 4 qui mettait effectivement en place des mesures pour faire des expertises.
1: Mm-hmm. Mais ça, c'est politique, ça, c'est technique.
2: Pour accompagner effectivement nos agriculteurs également, pour mieux produire pour notre population qui malheureusement est empoisonnée. Dans certains cas, d'accord, parce que c'est pas tous les produits justement qui ont de la chlordécone dedans, donc ce qui fait qu'effectivement il y a un seuil qui est réglementé.
1: Ah oui, mais alors je vous dis honnêtement, je le dis en direct, en tant que journaliste, là je ne vais pas enlever de casquette, en tant que journaliste, je suis totalement d'accord avec ce qui va se mettre en place, ne serait-ce que le collectif nous l'a spalé. Et le AirPrac. Moi, totalement d'accord, et je le dis officiellement et aujourd'hui, en ce mercredi 7 octobre. Parce que sincèrement, on ne peut pas à chaque fois entendre la même chose et il n'y a pas de solution. Enfin, il y a un moment donné qu'il faut qu'on soit conscient de ça. On reste tous dans notre petite plateforme de verre, on ne veut pas gêner nos habitudes, on ne veut pas faire ci, on ne veut pas faire ça. Sauf que nous ne sommes pas entendus. On voit bien qu'il y a les revendications en France, ne serait-ce que par exemple par rapport aux gilets jaunes. Regardez à chaque fois ce qui se passe. Quand on voit les personnes justement dans la rue, comme Rodrigue l'a rappelé, tu vois les gens sont debout là, mais tout coyo jagaté. Ils sont là, ils sont des morts vivants en fait. Ils militent, ils sont debout, les gens sont des morts vivants. Les gens n'ont que dû paraître. Il n'y a que le lait, comme tu l'as rappelé, c'est du mascara. Mais c'est à Cavini mascarade finalement. Parce qu'aujourd'hui, on ne peut pas accepter. Il y a des études, tu l'as rappelé, Ronald Mouriol, tu l'as rappelé si bien. Il y a des études qui sont menées, etc., pour montrer que certains produits alimentaires ne sont pas bons pour la santé. Entre autres, ils ont testé de mettre en place le Nutri-Score. Bref. Sauf que quand tu vas dans les supermarchés, c'est Yankee E, regarde, ouais. C'est que du E. C'est que du E, tes espèces de pâtes plastiques, là, le riz plastique, etc., dans nos assiettes. Et on mange ça tous les jours. tous les jours. Et aujourd'hui, nos jeunes, ils n'ont pas les manger ziyam, ils n'ont pas les manger d'achine, ils n'ont pas les manger à rien. C'est pas de saucisse, pas de saucisse. Surtout les étudiants, c'est pas de saucisse, pas de saucisse. Tout ça, effectivement, ne va pas contribuer à ce qu'ils aient une bonne santé. Donc, messieurs, dames, je réitère, si ça n'a pas été bien intégré, Manae et mon pas qu'à tirer pièce casquette, je suis totalement solidaire. Et nous-mêmes, tout journaliste, tout confrère, tout média, devrait être solidaire à cette cause-là. Parce que trop, c'est trop. Je ne peux pas accepter qu'on nous tue tous les jours, tout doubout, et qu'on ne dise rien. Je suis désolé par rapport à ça. Je vais peut-être décevoir plus d'un, mais je suis d'autres pitchettes campées par rapport à ça. Il est inadmissible que nos populations puissent continuer à souffrir. Alors que je rappelle encore à toutes fins utiles, depuis le 1er mai, c'est pas moi qui l'ai voté, c'est à l'Assemblée nationale que ça a été voté. Et bien justement, cette loi qui est passée, qui a été portée par le député guadeloupéen Olivier Serva, on peut dire ce qu'on veut d'Olivier, c'est pas un souci, mais depuis le 1er mai, avec l'adoption de la charte sociale européenne, la France est censée être hors la loi sur ses territoires dits d'outre-mer, parce qu'il est inadmissible qu'aujourd'hui, et Ludovic Tolassi l'a rappelé, il est inadmissible qu'il y ait un réseau d'eau vétuste en Guadeloupe depuis plus de 40 ans, 50 ans. Il n'y a aucune solution. En Martinique, on fait à chaque fois que du rapiessage sur notre réseau d'eau. Il est inadmissible qu'aujourd'hui, qu'il y ait des coupures d'eau tournantes en nous disant c'est sécheresse, c'est pas sécheresse, un couilla pas. Il est inadmissible aujourd'hui que sur, il y a des revendications, des mobilisations qui se font sur les établissements hospitaliers en Martinique par manque de moyens, par manque de personnel, par manque de ci, de là. Il est inadmissible que les lycéens puissent monter au créneau et qu'il n'y a pas de conditions qui soient générées. Il est inadmissible qu'on ne puisse pas faire grève, et tu l'as rappelé en début d'émission, Ronald Moriol, que c'est un droit inaliénable et citoyen. Il est inadmissible qu'on ne puisse pas manifester sereinement. Tout ça, à un moment donné, c'est une cocotte minute. Et tous ceux qui vont dire « Tu ne peux même pas parler créole dans ton propre pays !» C'est un manque de respect. Et même si on s'excuse, c'est toujours un manque de respect aussi envers les populations. Parce que le créole est répandu dans tous nos territoires où les peuples noirs, justement, ont été installés de force. Donc, je tiens à redire, ceux qui veulent justement prendre conscience que, je l'ai rappelé, Rodrigue Petitot l'a rappelé, il y aura toujours de la déviance. L'idée n'est pas de créer une forme de violence, mais l'important qu'aujourd'hui, messieurs, dames, on puisse clairement dire stop. Stop, stop, stop. La violence, vous savez, elle est où? Dans notre corps, quand elle est en train de nous détruire. C'est là la violence. Parce qu'à petit feu, quand nos sœurs ne peuvent pas enfanter avec l'endométriose, on est dans la violence. Quand nos pères, nos frères, nos tontons ne peuvent pas justement procréer avec la prostate, on est dans la violence. Quand nos papis, mamies justement ont des problèmes plutôt d'arthrose, d'arthrite, etc., Alzheimer, Parkinson, on est dans la violence avec le chlordécone. Donc quand nos marins pêcheurs ne peuvent pas les pêcher, doivent aller à Miquelon, et en plus on leur dit tu ne peux pas aller à Miquelon parce qu'il faut avoir le matériel adéquat, le bateau adéquat, il faut payer plus cher, ni où on l'a payé, on est dans la violence. Quand on ne peut pas aller consommer tranquillement dans les supermarchés, justement parce qu'ils sont chers, on pète notre portefeuille, on ne peut pas survivre, on est dans la violence, messieurs, dames. Donc, quand on parle, et Ronald Moriol l'a rappelé en début d'émission, la répression, effectivement, est importante et à encadrer. Je ne vais pas cautionner n'importe quoi, hein. Ça, c'est une évidence. Mais par contre, quand les gens vont aller manifester pacifiquement, n'allez pas répondre, s'il vous plaît, les forces de l'ordre, par la violence. Après, je peux comprendre, vous me direz, mais Manaé, si en face, effectivement, il y a de la violence, comment on va réagir? J'entends, vous faites votre travail. Vous avez mission de, vous êtes qu'à faire travail, zote. Mais pensez qu'il y a des timounes, qu'il y a des enfants, et que gaz lacrymogène, c'est pas tout le monde qui a les pis, masque professionnel, machin, anti-gaz, etc. Vous voyez ce que je veux dire? Donc, soyons organisés et concentrés, et on va prendre un autre appel à l'antenne de Décalé Crabla. Décalé Crabla, bonjour, ton prénom, tu nous appelles d'où?
3: Bonjour, bonjour, Manaé, c'est Nina.
1: Bel bonjour, Nina, nous kakoutez-vous.
3: Bel bonjour, tout le monde, non? Alors, moi, c'est une petite réflexion rapide hein, pour dire que tout ça, nous, qu'à vivre là, prisonnement, matraquage, crime aussi, puisque nous, qu'à tuer nous aussi, en toute manière, ça a lié à situation de coloniser nous. Nous, en bas, grand colonialiste français, impérialiste français, et tout ça, nous, qui en bas, grand yo, nous pouvons sortir en bas à rien. Parce que tout ça nous a fait à dire dans ce cadre que nous avons cas à nous, nous avons rangé pour ça arriver à nous. Je ne crois pas que seulement nous pour sortir en bas. Vacabonnage qui est là, misère à nous, on dit de non, c'est pétition, non, sortir en bas de nous. Et ni monde qui a travaillé à ça, malheureusement, nous ne sommes pas assez solides pour nous ensemble, mettez quand nous debout ensemble et en même temps dans toutes les colonies pour nous foutre aider. C'est ça, ma télé dit. Belle journée.
1: Merci en pile, Nina. Alors si ne serait-ce que Gladys, Rodrigue ou Ronald souhaitent intervenir par rapport à ça, juste répondre à Nina, il est temps aussi que cette jeune génération, on est tous partis dans un divertissement sans fond, à continuer à justement alimenter les mêmes personnes qui sont d'accord pour le divertissement, pour nous abrutir et nous mettre dans une situation pour nous empêcher de réfléchir par nous-mêmes. Donc il faut aussi qu'on soit conscient de cet état de fait-là. Il faut que la jeune génération aussi puisse se rassembler massivement pour tenter de comprendre où là yoka aller. Rodrigue Petito et Gladys Roger, concrètement, comment ça va s'organiser ces mobilisations? On y est là dans cette deuxième partie. Comment ça va s'organiser, Rodrigue?
4: Alors, Manaï, tu connais, toujours la même chose. On ne parle pas de ce qu'on va faire parce que, voilà, on ne va pas armer l'ennemi. Si on l'arme du savoir de ce qu'on va faire, ça va être problématique pour nous. On s'organise. Par contre, il y a une chose que j'ai bien écouté tout ce que tu as dit là et j'ai adhéré à 200%. Là, maintenant, l'heure est arrivée de demander des comptes. Demander des comptes à tous ceux qui ont fait des promesses sans les respecter. Demander des comptes à tous ceux qui ont été silencieux alors qu'ils auraient dû prendre des décisions. Demander des comptes à ceux que le peuple a mis en responsabilité qui n'ont pas pris leurs responsabilités.
1: Leur mais attention, il y a trouvé que vous arrogant, Rodrigue Petito.
4: Il peut trouver ça, il laisse le problème, il y a yo, parce que moi, je me trouve arrogant, donc il peut trouver arrogant. Il est l'heure d'aujourd'hui, nous prendre en main, prendre nos responsabilités. Ça veut dire se délester de tout poids. Se délester de toute obligation qui ne va pas en notre faveur.
1: Comme dit Fernand, il est l'or.
4: C'est-à-dire qu'aujourd'hui, j'aime le fait que tout le monde se lève. Et donc, les Antilles se lèvent aussi à l'heure où la France se lève. Mais je tiens à préciser que la France s'est levée pour elle-même, alors qu'elle n'est pas encore en train de subir un quart de ce qu'on subit. Il est temps qu'on puisse se lever pour nous-mêmes. Il est temps qu'on puisse le faire en bonne intelligence. Il est temps qu'on puisse mettre... Alors, tout à l'heure, tu as posé une question. Qu'est-ce qui manque pour qu'on puisse y arriver? Je me permets de revenir dessus et tu m'excuses. Ce qui manque, c'est de l'amour. Je ne suis pas un bisounours. Mais il est temps qu'on s'aime. Il est temps qu'on aime notre peuple. Il est temps qu'on se respecte. Parce que si on vient à s'aimer, à se respecter, on ne va jamais accepter l'inacceptable.
1: Eh bien, Rodrigue, on va répondre tout de suite à chaud à quelqu'un qui est en train d'écrire en commentaire, à l'heure où on est en train de faire l'émission. Mais Rodrigue, on ne t'a rien demandé. Laisse-nous tranquille.
4: Oui. Et c'est pas en fait. Et je veux répondre à ça que on ne m'a rien demandé et que cette personne qui a écrit ça, je ne me bats pas pour toi, mais c'est mes enfants qui m'obligent, mon avenir, le respect de moi-même. Et à cette personne, on ne lui a rien demandé de faire de commentaires. Donc, nous sommes tous deux dans notre liberté. On ne lui a rien demandé, on ne m'a rien demandé. Mais par contre, l'amour que j'ai pour mes enfants et pour mon peuple me demande de me lever et me battre. Ça, c'est ma conscience et moi-même. Ceux qui sont en manque de conscience, c'est leur problème. Parce que je veux te dire que quand tu passes à la caisse ne te demande pas si tu as conscience ou pas. La caisse te frappe.
1: Et si tu manques un centime, tu ne pars pas avec les
4: Tu ne pars pas avec. Lorsque les impôts passent, tes impôts qui servent à te mettre à genoux passent, on ne te demande pas si tu es en conscience ou pas. On ne te demande pas ton avis. Donc, de la même façon que la caisse ne m'a pas demandé mon avis et que les impôts ne demandent pas mon avis, eh bien, je n'attends pas que cette personne me demande mon avis. Et le « on » que cette personne dit là, c'est un « on » anonyme. Mais depuis 3 ans, le « on » que nous le disons à visage découvert dans les rues par nos actions. Donc, ceux qui parlent, je leur demande gentiment de continuer à parler dans leur coin et de laisser ceux qui se battent se battre. Parce qu'il y a ceux qui font l'histoire et ceux qui racontent l'histoire. On sait que ceux qui critiquent feront partie de ceux qui raconteront l'histoire en disant « on a fait ». Et ça, c'est de tout temps.
1: Comme on dit, Rodrigue, on n'empêche pas les mauvaises herbes de pousser dans le jardin.
4: Pas du tout.
1: On va prendre notre appel et ce sera le dernier appel à l'antenne de Décalé Crabla. SEM Radio, bonjour, ton prénom et tu nous appelles d'où?
5: Oui, salut Manaye. C'est Niger.
1: Oui, bonjour Niger, on t'écoute. Tu nous appelles d'où?
5: Alors, bonjour tout le monde, bonjour Rodrigue.
4: Bonjour.
5: Écoutez, je vous écoute là, mais comme vous avez un peu tous déjà dit pratiquement tout, c'est la solidarité. Et excusez-moi de vous le dire, tous ceux qui se disent enfants des Messieurs, les héritiers des Messieurs, ils sont tous à côté de la plaque. Parce que moi, si je ne me trompe pas, et Messieurs nous a bien fait comprendre que la liberté, d'accord, va s'arracher par le sang versé. C'est tous les peuples qui ont eu leur liberté. Il n'y a pas de menace fantastique dessus. D'accord. C'est tous, tout le monde uni. Tant que les hommes politiques de nos îles Guadeloupe-Martinique feront le contraire, ne sont pas avec la population, rien ne marchera.
1: Alors Niger,
5: la seule chose qui nous arrête, Niger, c'est que la population puisse prendre notre destin entre nous-mêmes.
1: Alors Niger, sans te couper la parole, tu nous appelles d'où?
5: J'appelle de la métropole.
1: D'accord, très bien. Donc du coup, Niger, la situation aujourd'hui, tu résides où sans indiscrétion? Quelle est la situation sur les mobilisations en ce moment où tu te trouves?
5: Écoute, je suis dans l'est de la France.
1: Oui.
5: Écoutez, vous avez dû entendre parler de Belfort, vous avez vu les images à Belfort dont les voitures de flics ont foncé dans un mur d'un bâtiment. D'accord, vous avez vu le jeune que le commandant a soi-disant il a raté, mais il était en train de le noyer entre parenthèses dans de l'eau. D'accord. Ils ont délocalisé la chose. C'est tendu, je vous dis sincèrement, c'est tendu.
1: Alors, demain matin, Niger, pour clôturer sur cette situation-là, parce qu'après, il va nous rester juste 45 minutes d'émission, ça va très vite. Niger, aujourd'hui, si les manifestations, surtout autour de la vie chère, vont s'éteindre en France, on est d'accord qu'on t'y verra, Niger.
5: Oui.
1: Alors, c'est pas oui, c'est pourquoi, effectivement, tu vas rejoindre cette mobilisation.
5: Non, rejoindre la mobilisation, c'est que je me bats pour mes enfants. D'accord. Il faut se battre aussi pour nos petits-enfants. Parce que si les jeunes, je prends un exemple présent, les jeunes qui sortent, les collégiens, les lycéens, tous les étudiants, tout ça, qu'est-ce qui se passe? C'est qu'ils voient que leurs parents, leurs grands-parents sont en train de voir la misère, ont du mal à jeûner debout, et on ne fait rien. Et pourtant, ce gouvernement-là dit priorité aux matières, aux jeunes. Mais qu'est-ce qu'il faut? Ils vont pas, ceux qui doivent faire régner l'eau, protéger la population, pour passer les gens de la France de demain. Aussi. Et ça, c'est pas normal. Ces types-là, ils ont pas de gauche. Ils ont pas de femme. Ils ont montré un policier qui est en une gamme de 14 ans. C'est normal. Un policier qui voit une grand-mère.
1: Alors,
5: c'est normal, ça.
1: Mais justement, Niger, en tout cas, on te remercie pour ton intervention, mais juste pour dire, aujourd'hui, tu as rappelé l'importance de pouvoir se mobiliser, c'est important, même au-delà des frontières, tu l'as rappelé toi-même, mais il est important de pouvoir retenir une chose. Si chaque personne prenait conscience, et Rodrigue Petitot l'a rappelé, si chaque personne prenait conscience de son état, à la fois de santé mentale, c'est un sujet trop peu banalisé, de son état de santé, mental, médical, tout. Et surtout, on prendrait vraiment conscience que, même si en face, ils n'en ont que faire, ils vont se dire, bon, ils auront beau aboyer, ils auront beau se mobiliser, ils auront beau manifester, rien ne va changer, mais au moins, c'est l'action qui est importante. Et de montrer la détermination et l'ultra-détermination de la population. C'est ça qui compte. En tout cas, Niger, je te remercie beaucoup pour ton intervention à l'antenne de Décalé.
5: À vous aussi.
1: Merci beaucoup, Niger. Tchébéred.
5: Allez, à bientôt.
1: Allez, à bientôt. Bye bye. Allez, dans quelques instants, on va joindre par téléphone, justement, Dominique Borius, parce que je l'ai rappelé. Il est important qu'on fasse un point autour de la situation actuelle du transport avant de retourner autour du contexte de la vie chère. Parce que c'est important aussi. J'ai d'autres questions, effectivement, à poser à Gladys Roger. Parce qu'il y a protocole, pas protocole. Qu'est-ce qui a évolué? Il y a la proposition de loi. Justement, on ne sait pas quand ça va passer, on ne sait plus finalement, y a pas savent. Donc du coup, on verra exactement d'autres de points dans l'autre demi-heure de cette émission. On part tout de suite avec Dominique Borius. Alors je n'entends pas du tout Dominique, j'entends de la musique, est-ce que c'est normal? Non, c'est pas normal. Alors donc du coup, Dominique, est-ce qu'il est avec nous? Dominique, tu es avec nous?
6: Oui, je suis là, oui.
1: Ah ben impeccable, Dominique, ça nous fait...
6: Voilà, c'est bien, même.
1: Eh bien, voilà, Katchebe, merci effectivement de retourner la question. En tout cas, Dominique, merci d'être avec nous, puisqu'on va parler de ces revendications au niveau de Sudlib. Dominique Borius, tu es chef de gare. Alors, Dominique, ça fait déjà plus d'un mois que la situation perdure au niveau de Sudlib. Sudlib avait annoncé la suspension de son réseau à partir du 7 septembre dernier. Et hier, 6 octobre, il y a un article de RCI qui est sorti qui disait ne donnait toujours pas de date précise de reprise. Alors, du coup, c'est important qu'on sache concrètement aujourd'hui qu'est-ce qui s'organise. La grève est-elle dite illimitée? Comment les usagers aujourd'hui vont faire pour s'adapter? On a envie de savoir en direct, parce que Mounjis Lakanaki qui attend nous, la Guyane en direct et en Guadeloupe. Donc là, même si c'est une situation qui est en Martinique, mais on a envie de comprendre. Alors, avant de parler du réseau, Dominique, tu interviens en qualité justement de chef de gare, mais quelle est aujourd'hui la principale raison qui empêche les bus de reprendre, Dominique?
6: Ah ben, on ne peut pas reprendre tant que l'autorité du transport ne donne pas le feu vert.
1: C'est-à-dire?
6: Donc, ça veut dire que, bon, il faut qu'ils nous donnent de quoi travailler pour qu'on puisse commencer à travailler. La direction de Mobilité Sud.
1: Alors, mais comment vous allez faire, puisque la CTM, effectivement, a la dette de 1 milliard qui pèse comme une épée de Damoclès. Alors, c'est pas comme une épée de Damoclès, c'est comme un couteau chien qui justement, pèse au-dessus de sa tête. Donc, concrètement, comment vous allez faire, puisqu'on sait qu'il y a des cessations de paiement, il y a des impayés, etc. Comment vous allez vous organiser, finalement?
6: Là, nous sommes dans le flou depuis tout à l'heure. On attend de voir. Là, certains collègues sont déjà en dépression, pratiquement. Puisqu'il n'y a pas de salaire. Donc, qui dit pas de salaire, dit pas de... Les traites sont là, les agios sont là, la banque ne...
1: Mais ouais, elle n'attend pas, elle ne dort pas.
6: Elle n'attend pas, donc voilà, nous sommes là, en attente.
1: Alors, Dominique, tu nous dis qu'effectivement, vous êtes un peu dans le flou, mais il n'y a pas une espèce de petite étoile, une petite lueur qui vous dit que, bon, enfin, vous allez voir les... Non, oui, Dominique, mais est-ce qu'il n'y a pas une petite étoile qui vous dit, bon, ben, au moins, il y aura un déblocage, je ne sais pas, paiement des salaires, il y a une date de reprise, peut-être pour grave,
6: je ne suis pas au courant. Il n'y a pas de date de reprise. On attend simplement. Il y a une petite lueur, hein, toute petite.
1: Alors,
6: mais avec la vue, ça va tout de suite se dissiper. Donc voilà, donc on sommes encore dans le flou.
1: Alors donc du coup, s'il n'y a aucune date n'est fixée, il faut qu'on le sache clairement. Donc là, tu nous dis en direct ce matin, en ce 7 octobre, que pour le moment, ça fait déjà jour pour jour, un mois que ça fait aujourd'hui un mois. C'est pour ça qu'on a voulu à la reprise faire le point avec toi, Dominique. Ça fait un mois que la situation est au point mort, effectivement, pour les usagers du Sud. Mais en attendant, Dominique, comment les usagers du Sud peuvent se déplacer? Est-ce qu'il y a un système D qui a été mis en place? Est-ce qu'il y a des solutions alternatives?
6: Le système déjà sur les deux pieds et le stop.
1: Non, mais on peut pas dire ça en grand monde, Dominique. Comment une grande personne, une
6: c'est
1: personne
6: ça,
1: en
6: mais
1: situation
6: c'est,
1: à
6: mais nous, on peut pas rien faire. Par exemple. On peut rien faire, en autre. Moi, de ma place de temps, je peux rien faire. Si je rencontre. Actuellement, il y a des grandes personnes qui attendent aussi, hein, et que je suis obligé quelquefois de véhiculer.
1: Oui.
6: Mais, voilà.
1: Parce qu'effectivement, il y a, comme tu l'as dit, il y a nos seniors qui ont besoin de faire leurs petites courses, ils ont leurs traitements médicaux, etc. Donc ça reste particulier. Alors concrètement, vers quel interlocuteur on doit se retourner, Dominique, pour qu'on sache clairement qui bloque cette situation?
6: Martinique Transport.
1: Martinique Transport, tout en sachant que on a dernièrement, j'ai entendu une interview de David Zobda, ancien président de Martinique Transport, qui disait qu'effectivement, on lui jette l'opprobre, mais finalement, la situation est bien sur les anciennes mandatures. Enfin, c'est un seul Welto qui n'a pas fini.
6: Sans seul Welélé.
1: Donc, concrètement, on est d'accord que même Arnaud René Corail ne pourra pas rectifier là-bas, corriger là-bas. Alors, qu'est-ce qu'on fait? Et qu'est-ce que les usagers vont faire? On ne va pas attendre ad vitam aeternam. Est-ce qu'il y a une manière, je ne sais pas, est-ce qu'en termes juridiques, maître Ronald Moriol, qu'est-ce qu'il y a à organiser concrètement? Est-ce que là, aujourd'hui, tu nous dis concrètement que là, on va attendre et puis une espèce de mort lente du transport?
6: Tout à fait, c'est ce qui est en train de se dessiner.
1: Alors, Dominique, eh ben, on va poser tout de suite la question à Maître Ronaldo Moriol. Alors, Maître, concrètement, est-ce que là, les usagers pourront se retourner justement contre Martinique Transport, et en même temps, Martinique Transport, pas plus, ça, ça y pouffait non plus. Ils vont dire qu'ils vont dépendre de l'organe de direction, donc de décisionnel, pardon, qui est la CTM. La CTM peut-être quand même dit qu'il n'y a pas plus, ça. Alors, on fait quoi, alors, Maître Moriol?
2: Tu sais, Manaï, depuis un petit moment, je suis obligé d'être sur la réserve en ma qualité d'avocat, effectivement. Mais tu sais, au bout d'un moment, il faut penser que je suis en Martinique. Mm-hmm. Je suis martiniquais.
1: C'est ça.
2: D'accord? Donc, au bout d'un moment, il faut prendre ses responsabilités. D'accord? Lorsqu'on, effectivement, on met une population dans une situation délicate, des personnes qui ne peuvent pas être véhiculées, il faut dire stop. Il faut justement nous avancer. Il faut nous arrêter. Glossal à notre monde, prend responsabilité, nous. On a merdé, il faut le dire. Il faut le dire.
1: Et c'est un avocat qui le dit en direct.
2: On a merdé, donc au bout d'un moment, il faut prendre ses responsabilités et se dire, aujourd'hui, qu'est-ce qu'on fait pour notre population? Pourquoi les gens aujourd'hui sont en souffrance? Vous savez, c'est un phénomène, malheureusement, de procuration. Aujourd'hui, certaines personnes sont en difficulté, nos parents sont en difficulté, automatiquement, par procuration, nos enfants sont également en difficulté. Il faut qu'on se dise qu'il faut mettre un terme à tout ça. Il faut que nous puissions avancer pour que nos enfants puissent avoir un avenir meilleur. Pour que cette cocotte minute, comme tu le dis, puisse arrêter de donner autant de pression à la population. Il faut qu'on le fasse. On n'a plus le choix. Est-ce qu'il faut qu'on attende à chaque fois qu'il y a un problème comme de trésorerie aujourd'hui, pour qu'on puisse se réveiller et se dire « Ah, maintenant on a un problème, donc maintenant on réfléchit. » Ça, on réfléchit avant, pas maintenant. Et je suis également opérateur social, et depuis 2023, malheureusement, l'une des personnes qui est censée nous aider au niveau de la CTM, qui ne fait pas son travail, nous avons des personnes qui sont en difficulté, qui ne peuvent pas bénéficier de l'aide à l'amélioration de l'habitat. Est-ce qu'on pense que réellement, il faut qu'on reste dans cette situation? Ce n'est pas possible. Notre population est en souffrance et maintenant, il faut qu'on ait des solutions et des solutions pérennes, pas des solutions à court terme. On a besoin d'avancer.
1: Et je te remercie d'avoir parlé également au nom de ta casquette d'opérateur social, parce que c'est important aussi de le rappeler. Et aujourd'hui, les populations sont en souffrance. Donc, y a, finalement, Rodrigue Petito et Gladys Rodio, il y a pléthore de dossiers là, à soulever là, dans le cadre des mobilisations à venir.
7: Mais surtout, Manaé, depuis tout à l'heure, je t'ai entendu dire plusieurs fois et j'ai l'impression qu'il y a beaucoup de gens qui ont tendance à penser qu'il n'y a pas de solution. C'est là qu'il est le problème. Là, quand j'entends Maître Moriol dire que depuis 2023, au niveau de la CTM, il y a un service qui ne fonctionne pas, c'est quand même... Ça m'interpelle parce que, comme tu l'as dit, hein, on a été obligé à un moment donné de rentrer dans les chiffres pour comprendre, parce qu'on nous taxe beaucoup, on se plaint de ça, l'argent, ben, il remonte. Ben, normalement, il est censé ruisseler et redescendre. Mmh. Le problème, quand j'entends à partir de 2023, c'est qu'en 2023, ça a été l'année en Martinique où les Martiniquais ont été le plus taxés. Mmh. On n'avait jamais vu ça, en fait. Un peu avant la mobilisation de 2024, on n'était pas au courant de ça au moment où on s'est mobilisé, mais à chercher les causes, on s'est rendu compte de ça. Si, et depuis, ça continue à augmenter, en fait. Donc, si on nous prend autant d'argent, où passe l'argent ? Quand, à côté de ça, c'est pour ça qu'il s'est fâché le major de la CTM, comme on l'appelle, l'Etchimi, major, ah, mais quand on lui dit côté l'argent en passé, il s'énerve, ah oui, c'est passé dans les investissements, il capresse tout fait. Mais on aurait aimé voir ça sur le terrain, quand il n'y a pas de transport, quand il n'y a pas ci, quand il n'y a pas ça, on se demande concrètement, et là c'est plus une question, il y a un problème de gestion, parce qu'il y a de l'argent et il y a des solutions. Par contre, il y a des problèmes de gestion. Manaé, quand tu disais tout à l'heure, il n'y a pas de solution, en ce qui concerne la vie chère, et depuis 2009 et même avant, il y a des rapports à droite à gauche, et à chaque fois qu'il y a une commission d'enquête ou qu'il y a des rapports, les rapports ne font pas que des constats, ils font toujours des listes de recommandations ou de solutions. Entre 2024 et aujourd'hui, il y a eu plus de 120 recommandations qui ont été faites. Plus de 120 recommandations qui ont été faites par des professionnels qui ont étudié chaque petit problème et qui se sont dit pour telle chose il faudrait faire telle chose, pour telle chose il faudrait mettre telle solution en place. Le problème, c'est entre la proposition de la solution et la mise en place de la solution. Par contre, à contrario, on voit que cette loi qui est en train de se balader depuis un petit moment contre la vie chère, et donc qu'on nous dit aujourd'hui, on entend même nos parlementaires, sénatrices, etc., dans une presque résignation, dire, alors une qui dit, ah moi je ne veux pas aller m'asseoir à la table de la ministre parce que je ne suis pas à l'école, on nous convoque comme si on est à l'école, c'est payé je ne sais pas combien d'argent pour pouvoir faire un travail, et quand on lui demande de venir s'asseoir pour travailler sur un dossier qu'elle a elle-même porté au début toute seule pour faire une loi, elle nous parle et on dirait qu'elle a pas envie d'aller s'asseoir. Une sénatrice qui nous dit « Ah, moi, je sais pas si il y aura encore le temps pour une navette. Ça fait un an que ça traîne. Je pense qu'à un moment donné, on les entend parler d'un tas de choses, mais s'il y avait bien une urgence, c'était celle-là. Si ils sont payés pour quelque chose et si on les a mandatés pour quelque chose, c'est bien pour ça, en fait. » Et on a vraiment l'impression que de haut en bas, ce sont les populations les plus pauvres, donc comme on disait tout à l'heure, nos sages, donc nos personnes âgées et nos jeunes, qui sont les dommages collatéraux de cette histoire, et que les gens qui sont en mesure, mandatés ou pas de la population, pour pouvoir faire des choses, ne les font pas, alors que, paradoxalement, les solutions sont là. Et aujourd'hui, si on a décidé de se mobiliser le 19 octobre, si lors de notre meeting dimanche, on a entendu Rodrigue dire au nom de toutes les personnes qui ont travailler sur la mobilisation, dire pas qu'à une table ronde, pas qu'à une négociation, pas qu'à une discussion, pas qu'à une palais, l'aspalais, c'est pour ça qu'on est tout à fait dans cette optique de nous l'aspalais, c'est pas parce qu'on ne veut pas discuter, c'est parce que toutes les discussions ont déjà été faites, toutes les solutions sont déjà là, aujourd'hui c'est la mise en action qu'on veut voir. Et je finirai en disant que quand on voit que là, par rapport aux mobilisations étudiantes, bizarrement, ça fait un an qu'ils nous font traîner avec la loi contre la vie chère et qu'ils nous disent que le calendrier fait que, machin, tout ça, ça sera peut-être en janvier. Et que là, ils sont en train de modifier tout leur calendrier pour essayer de faire, visiblement, d'après eux, passer une loi casseur-payeur. Il y a une histoire de priorité. On a compris qu'on ne fait pas partie de leurs priorités. De la même manière que les étudiants, là, sont en train de faire en sorte, les lycéens, de se mettre dans la liste de priorités, nous, on est aussi dans les starting blocks pour le 19 octobre, et même avant s'il le faut, pour se mettre sur la liste des priorités. Et c'est pour ça que Ludovic disait, on fera ce qu'il faut pour se faire remarquer, parce que visiblement, tout comme les étudiants, tant qu'on ne met pas certaines actions bien précises en place et que les médias, ne sont pas plein feu sur nous, notre situation n'intéresse personne.
1: Et ce qui est évident, on va te donner la parole, Rodrigue Petitot. Dominique Bourrius le rappelait, effectivement, donc par rapport à cette situation totalement à l'arrêt, aujourd'hui 7 octobre, jour pour jour, ça fait déjà un mois, mais on est en plein dans la vie chère avec le transport. Mmh. Parce qu'effectivement, ceux qui paient leur abonnement, bah, du coup, ils sont raqués. Eh ben oui, mais ils n'ont pas le transport. Mais parce que c'est un effet, et tu l'as rappelé, bah, boule de neige, finalement. Parce que si jamais cette personne-là, eh ben, une famille modeste, elle a plusieurs enfants, qu'un abonnement, il n'y a pas le service. Mais il n'y a pas le service parce que justement, le réseau ne veuille pas. C'est parce que la tête organisationnelle et la tête pensante, il y a des blocages en ce sens. Quand il y a des loyers qui ne sont pas payés, des salaires qui ne sont pas payés, des ci et là qui ne sont pas payés, c'est parce que justement, la direction ne met pas tout en place pour pouvoir résoudre ces problèmes-là. Ce sont des problèmes, je tiens à rappeler. À chaque fois, il y a des problèmes de transport, il y a des grèves de transport. C'est pas parce que les chauffeurs ne veulent faire leur droit de retrait ou veulent faire grève. Parce que justement, c'est une succession, accumulation de revendications depuis trop d'années, trop de temps, qui fasse que c'est bloqué. Chers usagers, c'est pas en l'envie, ni faire grève. Ils expliquent, ils mettent en place leurs droits inaliénable, leur droit citoyen, effectivement, de manifester. Il y a des revendications. Qu'est-ce que vous laissez par ces personnes-là, justement, qui, de facto, un mois, il y a grève, un mois, il n'y a pas de salaire. Et qu'est-ce qu'on laisse pour les organisations, justement, de transport, qui ne sont pas payées depuis des années par la CTM, des années par Martin Transport. Des fois, ça atteint des millions. Qu'est-ce qu'on laisse pour ces gens-là? Ils ont des loyers, ils ont des charges, etc. Il faut se mettre aussi à la place. Parce qu'en fait, tout ça, et Gladys Roger, et Rodrigue Petitot, Ludovic Tolassi, et in fine, et Maître Ronald Morlieu l'ont rappelé. Aujourd'hui, c'est l'asphyxie de l'économie. Ludovic l'a dit. C'est l'asphyxie. Eh bien, comme vous voulez asphyxier l'économie, c'est à nous de l'asphyxier. Je cite effectivement ce que Ludovic Tolassi, quand vous n'aviez pas entendu, l'a dit tout à l'heure. Eh bien, à ce moment-là, c'est à nous d'asphyxier l'économie, puisqu'on a asphyxié tous les jours. Donc tout simplement pour vous dire qu'on veut simplement, je ne saurais critiquer si ce sont les lobbies, si ce sont les politiques ou c'est l'État, qui volontairement veulent mettre les populations dans un état de fait de quémander, allez, aidez-nous. Je ne sais pas si on cherche une quelconque révolution ou une guerre civile, je ne sais pas. Je ne vois pas l'intérêt politique qu'il y aurait derrière. Je ne sais pas si c'est le cycle de la société qui demande ça. Il faut qu'il y ait des plus forts justement pour faire les plus petits plier. Il faut des plus petits pour faire vivre des plus forts. J'ai envie de vous dire aujourd'hui, et Dominique Borius l'a dit, ils sont prêts à continuer les revendications. À continuer les mouvements, ça va rejoindre sans nul doute les mobilisations du 19 octobre prochain annoncées par le HRPRAC. Et j'entends aussi, je vois hein, dans les commentaires les personnes, mais Rodrigue, mais c'est là où maintenant je te donne la parole, je vois dans les commentaires les gens disent, bon, vous bloquez ou vous bloquez pas, qu'est-ce qu'on fait ?
8: Je dois dire.
1: Parce que là on arrive dans l'épilogue fin de cette émission et c'est ce que les gens veulent savoir là.
8: Le 19, on fera tout ce qu'on a à faire à partir du 19 pour se faire comprendre et on va se faire comprendre. Les bus, ils ont compris qu'ils ont tout essayé et que ça fait des années, ça ne fonctionne pas. Les étudiants, ça fait des années, ça ne fonctionne pas. Quand tu as une septième, selon les chiffres, qui se retrouve à devoir à la CAF, c'est de les plus malhérés, 180 millions, je peux vous dire que ça veut dire qu'il n'y a vraiment pas d'argent.
1: Mais est-ce que les gens vont suivre, dès qu'ils ont coupé la parole ?
8: On a donné une date.
1: Est-ce que le collectif anti-Sargasse, regarde comment ils se sont battus à dire aidez-nous, aidez-nous.
8: Mais qu'est-ce que le collectif anti-Sargasse a fait ? Le 19, ils sont avec nous. Les chauffeurs de bus sont censés se retrouver avec nous. Les usagers sont censés se retrouver avec nous. Ceux du chlordécone sont censés se retrouver avec nous.
1: Mais le plan pour bloquer n'a pas été une réussite hein, au collectif anti-Sargasse.
8: Non, mais ils ont essayé au moins. Le problème, c'est de ne jamais essayer. Sinon, prends une chaise à 6 ans, cimetière, attendons-moi. Au moins, ils ont essayé. Ils se sont fait entendre. Aujourd'hui, la chose, c'est que tous ceux qui n'ont pas eu obtention, c'est le moment de rejoindre le HRPRAC, de s'asseoir, de dire, nous, on va contribuer comme ça. Nous, on va frapper comme ça. Nous, on va... Aujourd'hui, le pays ne doit plus bouger.
1: Alors, et Rodrigue,
8: c'est pas
1: justement...
8: C'est une partie qui bouge et une autre partie qui ne bouge pas.
1: Justement, au cas où le plan B... En face, il n'y a pas les tendre, il n'y a pas les agir, il n'y a pas les faire aigner. Qu'est-ce qu'on fait ? C'est quoi le plan B ? Ah, mais ça peut exister, l'inaction.
8: Ça n'existe pas.
1: Parce que finalement, Gladys l'a rappelé, ils sont inactifs pendant tout ce temps.
8: Il n'y a pas de réponse ? Ça n'existe pas, c'est impossible. Ce que tu me dis là, cite-moi un seul exemple. Il n'y a aucun pays qui s'est mis totalement à l'arrêt sans que les réactions arrivent tout de suite. C'est impossible. Parce que quand le pays est à l'arrêt totalement, tu es dans leur poche là. Tu es dans l'argent quand rien ne fonctionne. Un pays qui se met totalement là, il y a forcément réponse. Il y a peut-être répression.
1: Alors pour
8: qu'un pays,
1: mais pour qu'un pays se mette à la... mais pour qu'un pays se mette à l'arrêt, il faut que vraiment il y ait liesse comme en Guadeloupe.
8: Donc je dis
1: qu'il y ait les organisations syndicales, les associations,
8: plus rien ne fonctionne dans le pays. Donc tous ceux qui sont là en train d'attendre alors qu'ils voient qu'ils ont tout essayé et que ça ne fonctionne pas, c'est le moment d'appeler de Joe Airport. On se voit où ? On fait quoi ? Parce que nous on a entendu la date. Mais nous aussi, on veut contribuer. C'est pas simplement attendre sur le HRPRAC et dire dites-nous ce que vous allez faire. Dites-nous. Non, Zot, qui c'est ce qu'il fait aussi ? Parce que nous ne même pas nous. Ça veut dire que le HRPRAC, c'est un rassemblement de la population qui a compris que s'ils ne se lèvent pas pour se battre pour eux-mêmes, personne ne se battra pour eux. Tous ces collectifs-là, ces associations-là, ces syndicats-là, qui ont vu qu'ils sont fatigués de demander et qu'on ne leur donne pas, à quel moment ils vont se lever pour arracher ? Et à quel moment ils vont dire, tiens, il y a une équipe qui se lève pour arracher, on a les boyaux aussi.
1: Les avocats se sont mobilisés d'ailleurs.
8: Ils se sont mobilisés aussi, et ils ont eu raison, ils ont levé pourquoi ils ont. Il y a des policiers qui ont dit stop aussi.
1: Les pompiers
8: ont dit stop aussi. Mais par contre, c'est le moment de tous dire stop, mais ensemble. Et donc si on le fait ensemble, le pays ne bouge plus. Les marins pêcheurs, le bâtiment, les chauffeurs de camions, les ambulanciers, les taxis.
1: Les infirmières.
8: On doit tous se lever et dire stop. Alors, les infirmières, certaines, mais il y en a d'autres qu'elles n'ont pas le choix, même si elles sont d'accord pour le combat, mais la vie de certaines personnes dépend d'elles. Donc, tout le système hospitalier ne peut pas se lever d'un coup. Donc, c'est peut-être la seule profession qu'on peut dire, écoutez-vous, on va se battre pour vous, vous inquiétez pas, on entend du ce que vous voulez, on va se battre pour vous parce qu'on comprend que vous ne pouvez pas, vous. Mais tous les autres, il n'y a pas de... Et même les policiers, j'ai rien contre eux. Mais il y a un moment, il faut arrêter. Je ne paie pas qu'à les bâtiments, mais en la rue. Ça veut dire que, là maintenant, si on ne comprend pas qu'on est dans l'obligation de tous se mettre ensemble et ne pas dire on veut discuter, dire stop. Discuter avec qui ? Pour remonter quoi ? Tout ce qu'on a déjà fait remonter, que personne ne fait rien pour nous ? Là, ça veut dire que là maintenant que les étudiants se sont levés en France, la priorité de la France, c'est les étudiants. Depuis ça, nous avons fait, Depuis temps, nous avons demandé. Depuis temps, ils ont empoisonné nous. Nous partons en priorité.
1: Et surtout,
8: quand on sait que c'est nous qui faisons leur puissance
1: et
8: maritime.
1: La, et la précarité étudiante, c'est un sujet qui date. Hein,
8: mais ça date.
1: On n'apprend rien à personne.
8: On n'est pas en train de s'adresser au gouvernement pour le moment. Hein, c'est pas au gouvernement qu'on parle. On s'adresse au peuple martiniquais, au peuple guadeloupéen, au peuple guyanais. La Réunion.
1: Alors, mais du coup.
8: La Kanaky, c'est à nous de nous lever.
1: Grodick Petito, Gladys Roger, Ronald Mouriol, et vous qui nous écoutez en radio et nous regardez sur vos écrans, je vous pose une question toute simple. Est-ce qu'aujourd'hui, on peut dire que la Martinique, c'est l'île aux fleurs? Est-ce qu'elle n'est pas fanée, cette fleur?
7: C'est l'île de la corruption.
1: Est-ce qu'elle n'est pas fanée, cette fleur, comme tu viens de le dire? Est-ce qu'elle n'est pas... Et j'allais y venir en plus. Est-ce qu'elle n'est pas fanée, cette fleur, avec tout ce qu'elle subit, la violence, la corruption? Pour la vie chère, pour tout ça. Est-ce que notre fleur, là, l'île aux fleurs, Martinique, Madinina, là, est-ce qu'elle n'est pas justement fanée, cette fleur?
8: Personnellement, je serais court et concis. Pour moi, la Martinique est devenue, lorsque le monde nous regarde, un symbole de la maltraitance de la France. Nous sommes les maltraités de la France. Nous sommes une sous-France, comme dirait l'autre. Aujourd'hui, nous sommes le symbole qui dit que le pays qui se réclame des droits de l'homme, une et indivisible, a fait de nous son symbole de maltraitance. Nous sommes maltraités. Et pas simplement que la France nous maltraite, mais aussi que nous acceptons cette maltraitance comme dans une famille incestueuse où, comme on ne veut pas jeter l'opprobre sur le nom de famille, on ne dit rien. Aujourd'hui, nous sommes ceux qui sommes silencieux, un traitement inhumain qui n'a que trop duré.
1: Je vais vous faire sourire. Ils diront demain matin, ouais, mais les gens se plaignent alors qu'ils touchent les prestations sociales, ils touchent le RSA, ils touchent ceci, cela. Hein, n'est-ce pas?
8: Personnellement.
1: Notre sénatrice nous l'a dit, n'est-ce pas?
8: Personnellement, je touche le RSA. Et ce n'est qu'une miette de ce qui nous appartient, qu'on nous redonne. Que la sénatrice commence à nous dire combien pèse la ZEE, la zone économique exclusive, et combien on touche dessus. Qu'elle commence à nous dire ça. Qu'elle commence par nous dire de combien on enrichit la France. Pour comprendre les miettes qu'on nous redonne sur ce qui nous appartient. Qu'elle commence par nous dire comment nos anciens ont construit la France. Ont fait leur sang couler pour que la France existe. Qu'elle commence par nous dire elle-même combien de nos impôts font son salaire. Et ensuite, divine, cherchez-nous en papier mangoua.
7: Et puis, que les élus martiniquais, ceux surtout qui siègent à la CTM, aient le courage de regarder le peuple martiniquais en face et de lui dire ce qu'ils n'ont jamais dit, que quand on parle de RSA, c'est la CTM qui verse le RSA et que le budget de fonctionnement de la CTM est pris dans les poches des Martiniquais à la hauteur de 71%, de plus de 71%, au moins dans les 70%, donc les trois quarts. Donc quand on nous fait croire que c'est la France qui nous envoie de l'argent pour payer le RSA, ce sont les Martiniquais même qui, par solidarité entre eux, font fonctionner la Martinique. Voilà.
1: Finalement Gladys, qu'on a dit les marins pêchés, nous on mit en l'enméa pas ni branche, et puis on sait pas quoi faire avec les populations, puisque comme on est entouré d'eau, on est tellement loin des fameuses réalités. Donc comme on est entouré d'eau, comme nous sommes entourés d'eau, nous territoires d'outre-mer, eh ben donc l'enméa pas ni branche, eh ben comme l'enméa pas ni branche, eh ben on saura trouver au fin fond de la mer, les trésors les plus cachés pour mettre en avant et de vous dire stop, c'est terminé. Stop, c'est terminé. Parce que on a ce luxe-là, on n'a pas de branche. L'en met pas ni branche. Alors comme il n'y a pas ni branche, laissez-nous maintenant le luxe et le soin d'aller chercher des trésors au fond de la mer puisqu'il n'y a pas de branchage. Vous estimez qu'on est tellement éloigné des réalités. On dit, et tu Gladys Roger et Rudy Petit l'ont rappelé tout à l'heure, on aime dire qu'on est soi-disant français, mais on n'a pas la continuité territoriale, on n'a rien du tout. Et nous sommes dit, on est foncé ou français? Il faut nous dire, hein, parce qu'il y a un petit moment donné, ce petit lapsus révélateur. Vive De Gaulle, certains diront.
7: À Paris.
1: Mais j'ai envie de vous dire, aujourd'hui, la population n'est plus dupe. Faut pas faire attention, toi, quand vous voyez quelques personnes se mobiliser. Ça ne veut pas dire que justement les autres personnes ne veulent pas militer, ne veulent pas se mobiliser. Tout le militantisme commence déjà d'abord psychologiquement. Une fois que tu es prêt, psychologiquement, Eh bien, rien ne peut atteindre, messieurs, dames. Il ne faut pas se laisser justement duper par le nombre de personnes. C'est pas la quantité qui compte, c'est la qualité. Mmh. Et une fois que tu as une génération justement consciente, méfiez-vous des générations conscientes. Mmh. Parce que c'est ça qui fait mal. Il fut un temps, on arrivait à endormir la population, mais c'est terminé. Malheureusement pour vous, avec l'avènement des réseaux sociaux, le peuple est debout. Le peuple n'est plus endormi. Quand on a justement des personnes comme le président avec pour qui je voue un grand respect, Ibrahim Traoré, président du Burkina Faso, quand il prend le temps de conscientiser sa population, de conscientiser tout un chacun pour éviter de faire des erreurs et de laisser petit à petit filer ce que le colonialisme a instauré dans le cerveau, les branchages justement des anémones branchés dans le cerveau des gens, des Africains, eh bien petit à petit vous allez voir comment aujourd'hui, une population consciente, une génération consciente, combien ça fait mal. Faut pas comprendre que les lobbies sont à l'aise. Faut pas quoi, ils sont pas si à l'aise qui ça. Ils ne sont pas si à l'aise que ça, parce que s'ils étaient à l'aise, ils se seraient dit, bon, ils font ce qu'ils veulent. Sauf qu'ils ne font pas ce qu'ils veulent. Méfiez-vous. Méfiez-vous, c'est pas parce qu'ils ne parlent pas, qu'ils n'écoutent pas. C'est pas pareil. Donc du coup, moi, ce que je veux faire, c'est que là, on arrive justement dans le cadre de cette émission pour faire une rétrospective. Le AIRPRAC a évoqué, en tout cas, un ensemble d'informations sur la venue, en tout cas, des revendications et mobilisations. Les mêmes revendications, hein, rien pas changé. Hein, donc, c'est les revendications que tout le monde, vous, moi, nous subissons et vivons au quotidien. Parce que vous ne faites pas semblant que vous n'êtes pas impacté, tout le monde n'est pas impacté. Nous faisons nos coups, ça nous empoisonne. Nous avons le chlordécone parce que nous vivons sous les territoires. Donc, ceux qui veulent faire plafond de verre, ouais, ça ne me touche pas, ça pas vrai. Donc, du coup, on a tous nos enfants qui ont des fois des manques de fournitures scolaires. Faut pas croire, hein, même ceux qui ont les moyens, ils ont des problèmes aussi, hein. Il n'y a pas que les familles modestes hein, qui ont des problèmes. Hein. Plus ça va en échelle de rémunération, plus il y a des problèmes. Hein. Le lot va avec. Hein. Donc, donc, j'ai envie de vous dire. Alors, donc, on va faire un petit point autour de la situation. Alors, c'est dommage, on n'a pas pu avoir monsieur Jean-Daniel Barvaux dans le cadre de cette émission. On va terminer justement avec Dominique. Je pense qu'il est toujours avec nous. Et Dominique va nous dire la petite résultante de savoir si, ben là, comment on s'organise pour la suite. Dominique!
9: Oui, eh bien, pour l'instant, là, nous sommes en stand-by, on attend, nous sommes prêts. Les conducteurs sont là, ils sont prêts.
1: Ils sont prêts à quoi, Dominique?
9: À reprendre le travail dès que les salaires seront virés, dès que la Martinique Transport nous donne l'autorisation, le feu vert. Et le feu vert vient de... Ça dépend de là, c'est eux qui doivent...
1: Alors
9: Dominique,
1: on va faire un petit exercice tout simple pour la fin de cette émission. Tu vas faire comme si nous étions à Martinique Transport là en direct. Et donc du coup là tu t'adresses à Martinique Transport. En nous aller.
9: Ben, les décideurs de Martinique Transport, nous avons nos citoyens du sud qui sont dans la souffrance. Essayez de les soulager, s'il vous plaît. Il y a les conducteurs qui sont en dépression. On a les enfants envoyés à l'école. Il faut nous aider. Il faut nous aider. Vous savez ce qu'il vous reste à faire. Faites-le et puis tout ira bien. Il ne faut pas nous cacher comme nous. C'est eux qui nous donnent le mot. Donc, faites le nécessaire, s'il vous plaît. Voilà.
1: Merci pour ton intervention, Dominique Borius, chef de gare dans ce dossier effectivement du transport. Et sans nul doute, ce dossier de transport va converger autour des différentes mobilisations qu'on relie en Martinique à partir du 19 octobre prochain, organisées par les membres du AIRPRAC qui entre autres les autres organisations et associations qui vont joindre ce mouvement. Merci en tout cas, Dominique, d'avoir pris de ton temps donc pour pouvoir nous répondre ce matin dans des cas les crabes
9: en direct.
1: Merci un peu, Dominique. Merci en pile. C'est Béfort.
9: C'est
1: Béfort. Bye bye. Alors, on va partir tout de suite en Guadeloupe sur cette fin d'émission avec Jean-Daniel Barvaux qu'on a pu effectivement enfin joindre en visioconférence. Jean-Daniel, bel bonjour.
10: Bonjour, mais parce que c'est pas moi qui respecte, pas les criolles, pas ou?
1: Non, alors pas épi nous, comme on dit, les sur nos territoires, c'est Lyonnais, c'est ensemble. Alors donc du coup, Jean-Daniel, tu es une personnalité qu'on ne présente plus en Guadeloupe, mais je te laisse te présenter à toute la population qui nous écoute et nous regarde ce matin dans l'émission Décalé Crabla.
10: Je me présente Jean-Daniel Barreau, marin pêcheur professionnel. Secrétaire de du syndicat Info Pêche. On s'est mis en je me suis mis en intersyndical avec la CGT Marin et le SEMPA Guadeloupe.
1: Le SEMPA Guadeloupe. Alors, Jean-Daniel... Oui. Vas-y.
10: Oui.
1: Alors, Jean-Daniel, juste, on est là ce matin pour pouvoir parler du travail en mer, des aides et surtout de ce qui manque aux professionnels. Il y a eu un article qui est sorti le 28 septembre dernier où RCI rapportait les difficultés présentées par les pêcheurs à Sainte-Rose, entre tout ce qui est zone restreinte, les règles qui pèsent sur l'activité, la recherche d'autres possibilités de pêche. Alors, il y a une aide, d'ailleurs, qui existe... Jean-Daniel, qui concerne les contributions de la CSG, CRDS. Aujourd'hui, quelles sont les revendications non abouties, ou bien voire même ça qui a abouti, parce qu'il faut qu'on soit en même honnête avec la population guadeloupéenne qui nous écoute en direct actuellement sur Radio Sofa et Altitude et vont écouter le best-of, donc les meilleures parties de cette émission sur en télé sur ETV. Alors concrètement là, en direct pour toute la population guadeloupéenne, quelles sont les revendications qui ont abouti de manière honnête et celles qui n'ont pas abouti? Et celle qui reste justement à aboutir.
10: Mais pas du point de vue de l'indication qui aboutit. Nous sommes toujours au même stade. Parce que nous sommes. Il faut savoir que la pêche guadeloupéenne n'est pas un problème de gouvernance et de problème de la nature, problème de l'homme même. Parce que nous avons un problème là. Depuis janvier, je savais la pêche était à l'arrêt en Guadeloupe à cause de l'aigle rouge.
1: Mais Jean-Daniel, concrètement, qui ça qui a empêché, qui a empêché marin pêcheur de vivre de leur métier? Qui ça qui a empêché aujourd'hui?
10: Moi, c'est un problème à la pêche. Nous avons un comité de pêche qui mettons arrêté de pêche déjà pour empêcher pêcheurs guadeloupéens de vivre. Et nous n'est la nature qui a créé nos problèmes.
1: Alors,
10: nous n'est l'assainissement qui a un gros problème pour la pêche.
1: Là où dit la nati, ou qu'a parlé dit le phénomène d'algues rouges, parce que on n'y sargasse, mais on n'y a ni problème algues rouges en Guadeloupe.
10: Sargasse, algues rouges, pollution. Et l'homme même qui a gouverné nous, lui-même qui a créé nos problèmes, parce que faisons ça. Nous mobilisons par, à cause de l'arrêté de pêche, ces messieurs faits. Il n'y a pas de pêcher chatte là d'un mois d'octobre là à novembre. Du 1er octobre au 31 novembre, ou pas d'autres pêcher chatte et ou pas d'autres mettre un jet de pêche là en la mer. Il y aura qu'il y ait filé droit, ou les gens qui ne connaissent pas. Mais il n'y a pas de dire, soupe chatte là à don casier. Il y a pas de dire que. Ou quand rejeté, mais son poisson l'a rejeté, il a mort. Mais il faut savoir, monsieur parti à son point, la ressource. Mais si on parle de la ressource, qu'on a dit tous les jours, on a dit ça.
1: Alors, mais Jean-Daniel.
10: Si on parle de la ressource, on a dit que les chats l'ont rejeté.
1: Mais justement, alors, faut que nous être honnêtes aussi. Est-ce que en finalité, parce que nous on aimait jeter effectivement la pierre en l'air tout le monde, mais concrètement, est-ce que le préfet de Guadeloupe finalement, Jean-Daniel Barveau, est-ce que le préfet ne veut peut-être pas préserver la population de quelque contamination? Parce que comme on dit, les gens te disent ouais, il faut pas aller pêcher telle côte, faut aller pêcher ailleurs. Mais un poisson ici, il a circulé, il va arrêter là fixement, Sainte-Rose, il va descendre Pointe-à-Pitre, etc. On est d'accord qu'un poisson, il a circulé. Donc du coup, est-ce que le préfet de Guadeloupe concrètement ne se dit pas qu'en vous interdisant de pêcher dans telle ou telle zone, c'est protéger la population d'une quelconque contamination à la chlordécone? Parce qu'effectivement, on a vu en Martinique, plasma toti ni chlordécone, alors c'est pas poisson qui peut pas ni chlordécone.
10: Bandi ou ça, radio mobile, ils mettent dans une chlordécone à Capesterre ou à Vieux-Fort, de petits bouts à Vieux-Fort. Mais est-ce que ça poisson, il y a quatre jours pas pêcher en distance et on peut pêcher derrière boue là. Mais ils n'ont pas dit ces pêchés là, c'était pour le développement du port. Parce que souvent, dis-moi, on met dans une chlordécone, parce qu'il faut quand même y pas prendre pêcher pour un couillon. Il y a une chlordécone et nous pas organiser festival là-dedans. Et nous baigner en maillot, en homme là. Parce que comment vous avez dit?
1: Oui, donc du coup, c'est deux poids, deux mesures.
10: Plus fragile, qui ça y aura dit nous là. Hein?
1: Alors concrètement.
10: Parce que ça y aura raconté là.
1: Oui.
10: Moi, pour expliquer, ça, c'est monsieur, il y aura chez des problèmes qui n'a pas de sens. Parce que le quoi du poisson là, qui poisson là, qui Guadeloupe là, les gars, il fait Martinique, il va fait Magalhães, il va tourner le tour.
1: Mais c'est ça, m'a dit.
10: Poisson, il va voyager au sens du gros. Hein.
1: Mais c'est ça, m'a dit. Mais donc, du coup, je vous qui ça, l'intersyndicale et toutes les intersyndicales, justement, et les organisations syndicales de pêche, par côté Guadeloupe, qu'est-ce que vous demandez? Je sais qu'à un moment donné, il avait été demandé la suspension des restrictions de pêche. Cela va de soi, puisqu'il y avait le fameux arrêté préfectoral. Vous êtes allé au tribunal donc, en juin dernier par rapport à ça. Ils ont dit que non, ils ne voulaient pas vous donner raison. Ils ont donné raison au préfet de garder les restrictions de pêche. Donc, vous demandez la suspension, Jean-Daniel. Daniel Barvaux, la suspension des restrictions de pêche et également la mise sous tutelle du CRPMEM. C'est qui le CRPMEM, Jean-Daniel?
10: C'est le comité de pêche.

0: Aka suppose que ni l'agent au tennis et au débat de l'agent. Parce que moi, pas moi, je dis, le canard enchaîné font enquête avec des gendarmes. Et c'est yo qui a dit, hein. A pas moi, je dis, ça m'a créé un grand élange.
1: Exactement.
0: Et comme nous, nos présidents, faut que ça, nous, nos présidents, sont un bon communicateur. Vous pouvez parler super bien. Et je vous dis un truc, regardez ton butin. J'ai la pêche qui a fonctionné en Martinique. Ça va fonctionner comme ça en Guadeloupe. Si nous tenons un président, comme président Martinique en Guadeloupe, à quoi comprendre filière en nous désolé. Parce que faut que ça, président, nous ne pas faire la pêche.
1: Et effectivement.
0: Le président, le comité de pêche Guadeloupe, pas faire la pêche. C'est du transport de passagers qui a fait état la Martinique, qui a fait la pêche. Il nous faut ça marrer pêcher.
1: Et c'est vrai ce que tu dis hein, sur l'article du canard enchaîné. Donc c'est un ancien article qui date du 2 novembre 2025 où le canard enchaîné avait fait un article autour de ça. Donc face aux pêcheurs, la justice plie les gaules. La pêche aux trafiquants de poissons et crustacés, aux infractions douanières et aux détournements de subventions s'annonçait très bonne. Mais la procureure de République a décidé de remettre à l'eau le tout puissant président du comité régional des pêches qui arrive curieusement à remplir les cales de ses chalutiers sans quasiment consommer de gasoil. Bon, vous connaissez déjà un peu l'humour du canard enchaîné, mais c'était effectivement pour dénoncer la situation actuelle au niveau du CRPMEM. Il disait, donc je continue à citer le canard enchaîné de cet article du 2 novembre 2025, « Si la gendarmerie maritime de Pointe-à-Pitre a ferré quelques beaux poissons qui s'adonnent ouvertes par le parquet en 2021 et confiées au Pandore, a confirmé l'existence d'infractions douanières. Plusieurs centaines de milliers d'euros d'impayés, notamment en octroi de mer, la taxe locale sur les importations, pour deux des plus gros professionnels de la pêche de Guadeloupe, dont l'illustre famille Tonton, originaire de la Désirade. » Voilà pour sur ce dossier, en tout cas, qui était très croustillant, qui était sorti le 2 novembre dernier sur le canard enchaîné. Alors, Jean-Daniel, parce que comme on arrive au terme de l'émission, il reste à peine 6 minutes d'émission, juste pour dire, parce qu'il y a beaucoup de professionnels qui se disent que les DCP collectifs sont fort intéressants, en tout cas pour la survie de la profession de marin-pêcheur. Qu'en est-il concrètement, Jean-Daniel? Est-ce que les DCP collectifs permettent de pêcher dans de meilleures conditions réellement?
0: Moi, je vais vous détourner l'argent à marin-pêcheur guadeloupéen. C'est ton l'agent qui a clore des comptes qui est destiné pour marin pêcheur. À part qu'on a qui j'ai fait buter à yo, nous constater que ces messieurs, préfet de la Guadeloupe et directeur et président du comité de pêche CP à 12 000 des comptes. Et comme président là, on peut faire là en poésie, et il récitait poésie, il est très bien. Mais savoir que ces DCP là, ça, ils ont tout déjà coupé. La majorité déjà disparaît. On a dit encore, son corps en l'argent détourné. En complicité avec l'État, moi je prends responsabilité en mode de dire, en complicité avec l'État. Parce que ils ont décidé de mettre à DCP collectif, ils n'ont pas consulté le pêcheur pour ça. Parce que faut que je sache, arrêtez de pêcher Guadeloupe. Les pêcheurs n'ont jamais été consultés. Parce que faut savoir qu'un pêcheur en Guadeloupe, donc un pêcheur. Parce que là, il a supprimé des mois l'ambi, Adam l'ambi, des mois poisson chat, perroquet, des mois langouste.
1: Il n'a pas fait chiffre.
0: Sans compter les problèmes climatiques et les problèmes de nature.
1: C'est ça.
0: Alors, nous allons pêcher à peine 4 mois.
1: Alors concrètement, on sait que tu es membre, en tout cas l'intersyndicale FO Pêche et l'intersyndicale des pêcheurs de Guadeloupe. Vous faites partie du collectif Nous Las Palais. On a eu tout à l'heure Ludovic Tolassi qui a donné justement l'ambiance en tout cas qui est très palpable du côté de la Guadeloupe. Qu'est-ce qui va s'annoncer en ce qui concerne FO Pêche et l'intersyndicale des pêcheurs de Guadeloupe, Jean-Daniel?
0: Nous au combat, parce que faut que ça, la flotte guadeloupéenne entouré, il y a beaucoup de jeunes qui rentrent, il y a beaucoup de jeunes qui quittent le métier, mais parce que il y a ni quoi
1: que ce soit.
0: Moi, je dis en bidon, si on a comme ça, c'est pour les garçons qui rentrent, avec les autres, si les autres pêcheurs qui pourront rentrer là-dedans. Parce que les difficultés, là, on dit au bout, faut que ça sache qu'en bateau, en Saint-Oise, nous avons fait, il faut compter 180 000 euros. Mais si tu prends un crédit, tu ne peux pas payer. Qui vient qu'à faire? Qui vient qu'à faire? Alors, vous voulez, nous allons changer un sujet de conversation. Mm-hmm. Quel état a fouté pas mal? Est-ce qu'ils ont l'expression de gueule à marée pêcheur? Et pourquoi manquer nous respect?

0: pourquoi dis-moi, pourquoi mettre un crédit à tout zéro pour faire carburant et pêcher l'argent endetté. Il y a besoin de faire une course de PGE là pour finir de tuer nous à bout de souffle. Parce que l'arrêté qui s'est fait, c'est un arrêté qui est fait pour favoriser l'importation. Il faut savoir que les deux mois ne pas pêcher le chat ou la langouste, mais le poisson local est interdit, mais le poisson congelé en supermarché n'est pas interdit.
1: Mais oui, mais ils vont te dire de préserver la mais ils vont te dire de préserver la ressource, Jean-Daniel Barvaux. Il faut préserver la ressource.
0: Mais pour préserver la ressource, il faut avoir des études scientifiques. Parce que vous savez qu'ils se sont arrêtés sur des fiches de capture. Mais les fiches de capture, c'est faux. Je peux être chez moi, là, on va voir la rafon visio à vers là. Après, on a pris une fiche de capture, on prend 150 kg de poisson. Pas du pour contrôle, là, c'est ça. Parce que le président l'a montré, nous, qui j'ai un pour faire ça. Parce qu'il faut expliquer cette fiche de capture, là, c'est à cas déclaré un nombre de kilos de poisson, à cas gagner 1 euro par kilo. Mais le président, nous, il montre nous qui j'en pour faire ma gouda. Il déclarait 2000 litres de carburant et prend 10 tonnes de poisson, mais il oubliait de gagner en réunion. Pour te gagner 10 000 euros. Canard enchaîné la rapouvé. Et c'est mais c'est qu'à permettre de fonds arrêter de pêche à ces défis de capture. Et il n'y a pas de pour études scientifiques pour ça. Guadeloupe, Martinique, Guyane, pas d'études scientifiques.
1: Eh ben justement, mais Jean-Daniel, ces différentes revendications, on pourra les retrouver bien sûr hein, sur les points de blocage donc, qui sont déjà en train de se préparer. Jean-Daniel, comme on arrive au terme de cette émission, juste pour rappeler en une phrase, le leitmotiv, en tout cas, du secteur de la pêche en Guadeloupe est ultra déterminé par rapport à ce qui est en train de s'annoncer par le collectif Nous Lasse Pas les Jean-Daniel. Juste rapidement.
0: Salut, Dambé des autres. Nous ne pouvons pas aller encore parce que. Faut en savoir si vous n'avez pas sauté arrêté de pêche là, ça. Vous n'avez pas tiré. Eh bien, ça arrive, arrive.
1: Merci.
0: Il y a fait, vous savez ça. Si on pas manger chaque local, on mange chaque congé libé manger.
1: Rodrigue Petitot, le mot de la fin.
2: Ben, le mot de la fin, c'est le 19. Hein. On a un numéro, c'est 66-69-17. C'est le moment que tous puissent converger dans la même direction, qu'on puisse dire un grand stop général et non pas mettre des pansements sur des pansements, mais solutionner nos problèmes une fois pour toutes. Il est temps qu'on fasse de notre situation une vraie priorité. C'est à nous de déclencher ça. En mettant le pays totalement à l'arrêt à partir du 19, on doit faire reset. Et laisse-moi donner un grand big up au chauffeur de bus parce que ça fait mal la peine d'être un homme mendier en salaire pour lequel il travaille. Mendier ça qui taille, ça fait mal la peine. Le peuple martiniquais, on ne doit pas continuer à mendier. On doit respecter nous, aimer comme nous pour nous obliger à aimer nous et à respecter nous. Il n'est pas obligé à aimer nous, mais il faut respecter nous. Donc le 19, c'est tous ensemble, on est ouvert à tous. À tous ceux qui ont des revendications, venez, osez, et on ira, et on vaincra.
1: Gladys Roger, mot de la fin.
3: Mon mot de la fin sera sur l'inflation, parce qu'on en entend parler partout, et que je pense que c'est aujourd'hui, il faut qu'on comprenne que l'inflation, c'est pas magique, en fait. C'est un rapport de force entre les gens qui produisent, ceux qui transportent, ceux qui vendent, ceux qui achètent. Et aujourd'hui, nous, ceux qui achètent, on n'en peut plus. Donc, c'est tout un tas de petites décisions, des prix qu'on augmente à droite, à gauche, un manque de transparence. Ici, on a en plus de ça un problème de monopole. Donc, forcément, on a tout le package pour qu'ils nous étranglent financièrement. On a la possibilité de faire en sorte, au moins, par cette mobilisation le 19 octobre, qu'ils respectent la parole donnée. Et c'est ce qu'on va s'appliquer à faire à partir de maintenant. Et on est là, on est ouvert à toute proposition. Donc, on vous attend et rendez-vous sur le terrain le 19 octobre.
1: Merci beaucoup, OR Prac. Et notez bien, hein, Maître Ronald Moriol, qui reviendra sur nos places, sur notre antenne de Décalé Crabla, pour répondre à toutes vos questions dans le cadre d'une autre émission qu'on fera avec nos différents experts, comme d'accoutumée. Ce sera en fin de mois, bien sûr, tout dépendra des disponibilités de Maître Ronald Moriol. Mais vous savez, le visage aussi de la justice est en train de changer, donc je suis content de voir aussi cette jeune génération d'avocats parce que eux aussi, hein, des fois, ils prennent du fer. Hein. On on pense souvent aux gros avocats, ceux qui ont déjà pignon sur roue, mais il faut également penser à ces jeunes avocats qui viennent d'arriver dans le paysage judiciaire antillo-guyanais et par extension effectivement en France et sur nos territoires dits d'outre-mer. Nous arrivons au terme de Décalé Crabla. Merci à nos invités pour leurs réponses et surtout leur participation. Merci aux équipes, merci aux médias partenaires qui ont assuré en direct cette émission. Donc vos paroles ont été entendues en direct en Guadeloupe, en Guyane, en Martinique et en Nouvelle-Calédonie. Et merci également à vous qui nous avez suivis en direct en radio et sur vos écrans. Nous avons parlé ce matin de services publics, de transport, du prix des courses, du travail des pêcheurs, des mobilisations et du chlordécone, des sujets qui touchent directement nos vies. Nous continuerons à suivre les décisions et à demander des réponses quand les engagements restent sans effet. Eh bien, j'ai envie de vous dire tout simplement à mercredi prochain pour d'autres enquêtes. C'était Manae dans Décalé Crabla, une production SEM Radio. Merci de votre confiance. Bonne suite de programme à toutes et à tous.
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Les dirigeants du Pacifique appellent à une action climatique urgente dans la déclaration de Taku Pakasoa. Les dirigeants et partenaires du Pacifique ont appelé à des réductions d'émissions plus rapides, un meilleur accès au financement climatique et puis à une protection renforcée des communautés insulaires vulnérables, avertissant que chaque fraction de degré de réchauffement accroît les risques auxquels le Pacifique est confronté. Et cet appel figure dans la déclaration de Taku Pakasoa, adopté avant la COP31 à la suite des réunions pré-COP31 du Pacifique à Tuvalu et puis au Fidji. Taku Pakasoa est une expression tuvaluane représentant la force par l'unité et l'action collective, rassemble les appels à une action mondiale plus forte pour maintenir l'objectif de température à 1,5 degré Celsius à portée de main et lutter contre les impacts du changement climatique qui affectent déjà les communautés du Pacifique. La déclaration indique que les communautés de l'ensemble du Pacifique subissent les conséquences de l'évolution des océans, le changement climatique menaçant leurs moyens de subsistance, leur culture et leur mode de vie. Aujourd'hui, ce même océan menace ce mode de vie, indique la déclaration. Ce rapport avertit que tandis que les températures mondiales approchent les 1,5 degrés Celsius et que les fortes conditions d'El Niño persistent, chaque fraction de réchauffement supplémentaire accélérera les impacts climatiques et augmentera le risque de perte et de dommages irréversibles, en particulier pour les petits états insulaires en développement PUD et les pays les moins avancés et PMA. La déclaration appelle toutes les parties à l'accord de Paris à accélérer leur action collective au cours de cette décennie cruciale et à faire en sorte que l'objectif de 1,5 degré Celsius reste atteignable. Les données scientifiques sont sans équivoque. Des réductions d'émissions importantes, rapides et soutenues sont nécessaires pour minimiser l'ampleur et la durée du dépassement, indique le rapport. Elle exhorte également les pays qui n'ont pas encore soumis leur contribution déterminée au niveau national pour 2035 à le faire dès que possible. La déclaration a réaffirmé l'importance des sciences du climat dans la prise de décision au niveau national et international, et notamment les travaux du groupe d'experts intergouvernemental sur l'évolution du climat, GIEC. En matière d'énergie, les pays ont réaffirmé leur engagement à accélérer la transition mondiale vers une énergie propre, notamment en déployant les efforts pour tripler la capacité de production d'énergie renouvelable et doubler le taux annuel d'amélioration de l'efficacité énergétique d'ici à 2030. La déclaration appelle également à une transition hors des combustibles fossiles dans les systèmes énergétiques de manière juste, ordonnée, équitable et à des mesures compatibles avec la réalisation de la neutralité carbone d'ici 2050. L'accès au financement climatique est également identifié comme une priorité. La déclaration appelant à des réformes de l'architecture financière internationale afin de fournir un financement au rythme et à l'échelle requis par les pays vulnérables. Elle préconise un accroissement des financements sous forme de subventions et de financements concessionnels, en particulier pour les PUD et les PMA, dont la capacité à répondre aux impacts climatiques est limitée. La déclaration salue les travaux relatifs à la déclaration et puis au plan d'action sur l'accès au financement climatique pour les PUD et puis les PMA, visant à transformer les engagements existants en résultats concret. Elle salue également la création du Pacific Resilience Facility PRF, conçu pour soutenir la résilience régionale, la préparation aux catastrophes, l'adaptation et puis les réponses aux pertes et dommages. La déclaration appelle les pays ayant la capacité de contribuer au mécanisme à renforcer leur soutien à la résilience communautaire et à l'action climatique menée localement. Ces déclarations placent l'océan au centre des préoccupations climatiques du Pacifique,
reconnaissant son importance pour les nations des océans Pacifique, Indien et Atlantique, ainsi que pour les peuples autochtones et les communautés locales. Ce rapport met en lumière l'accélération du réchauffement des océans, leur acidification, l'élévation du niveau de la mer et la perte de biodiversité marine comme autant de crises interconnectées et nécessitant une action collective. La déclaration décrit l'océan comme le principal régulateur climatique de la planète, le plus grand puits de carbone actif et un facteur clé de la sécurité alimentaire mondiale et de la stabilité climatique. Elle appelle à un renforcement des connaissances scientifiques sur les océans et à des mesures concrètes pour limiter le réchauffement à moins de 1,5 degrés Celsius afin de réduire les risques pour les courants et les systèmes de circulation océanique. La déclaration salue également les efforts déployés dans le cadre du processus climatique des Nations Unies pour renforcer le rôle des solutions océaniques dans l'action climatique, notamment par le biais du dialogue sur les océans et les changements climatiques et du deuxième bilan mondial. Les dirigeants ont réaffirmé l'importance du maintien de l'État et de la souveraineté, ainsi que des droits et devoirs qui en découlent pour les pays confrontés à la montée du niveau de la mer. Ils ont souligné l'importance pour les États de pouvoir maintenir les zones maritimes établies en vertu du droit international malgré les changements physiques causés par le changement climatique. La déclaration reconnaît également le rôle des pays insulaires du Pacifique dans la promotion du processus d'avis consultatif de la Cour internationale de justice de la résolution de l'Assemblée générale des Nations Unies sur les obligations relatives au changement climatique et de l'avis consultatif du Tribunal international du droit de la mer. Dans l'esprit de Taku Pakasawa, ces déclarations rassemblent nos voix dans l'unité, la résilience et la force comme un appel à l'action pour relever nos défis communs, pour protéger donc nos cultures et construire notre avenir commun, indique-t-elle. À l'approche de la COP30 en Turquie, la déclaration appelle toutes les parties à se joindre au Pacifique pour faire progresser l'action et la mise en œuvre de la politique climatique mondiale. Le bloc pacifique réclame une mission de l'ONU en Nouvelle-Calédonie alors que le débat sur la décolonisation s'intensifie. Les pays du Pacifique ont renouvelé leurs appels à l'envoi d'une mission de visite des Nations Unies en Nouvelle-Calédonie, affirmant qu'une évaluation indépendante est nécessaire car le territoire continue de faire face à l'incertitude politique et aux difficultés socio-économiques suite aux troubles meurtriers de mai 2024. Cet appel a été lancé lors de l'examen de la Nouvelle-Calédonie par la 4e commission à l'Assemblée générale des Nations Unies, où les représentants du Pacifique ont soutenu le droit du territoire à l'autodétermination et ont exhorté la France et l'ONU à intensifier leurs efforts en vue d'un règlement politique durable. La Papouasie-Nouvelle-Guinée a déclaré que la mission de l'ONU devrait avoir lieu dès que possible et a demandé que des fonds soient débloqués. Une évaluation indépendante menée par la mission de visite des Nations Unies pour aider l'ONU à mieux soutenir toutes les parties concernées, y compris la puissance administratrice, a déclaré la Papouasie-Nouvelle-Guinée. La Papouasie-Nouvelle-Guinée a réaffirmé son soutien à l'autodétermination de la Nouvelle-Calédonie, conformément à la Charte des Nations Unies et à la déclaration sur l'octroi de l'indépendance aux pays et aux peuples coloniaux. La décision d'autodétermination revient définitive et exclusivement au peuple de Nouvelle-Calédonie, a déclaré le représentant de la Papouasie-Nouvelle-Guinée. Le groupe Fer de Lance mélanésien MSG, représenté par le Vanuatu, a également exprimé son inquiétude quant à la situation en Nouvelle-Calédonie, en particulier et quant aux pressions sociales et économiques persistantes auxquelles sont confrontées les communautés Kanak. Le groupe multipartite a déclaré que les troubles de mai 2024
ainsi que les défis en matière de santé, d'éducation et d'emploi nécessitent une attention particulière de la part de l'ONU et de la France en tant que puissance administratrice. La paix fragile forgée en Nouvelle-Calédonie exige des efforts empreints de tact, de sensibilité et de coopération de la part de toutes les parties prenantes en Nouvelle-Calédonie et de la puissance administrante pour la maintenir et la renforcer davantage, a déclaré Vanuatu au nom du MSG. Le groupe a déclaré soutenir les efforts visant à rétablir la confiance et à trouver une voie pacifique vers l'autodétermination, tout en soulignant l'importance de l'accord de Nouméa et des aspirations des Néo-Calédoniens. Le débat a également mis en lumière de profondes divisions parmi les pétitionnaires quant à l'avenir politique de la Nouvelle-Calédonie. Roland Arnold a déclaré au comité que le peuple kanak devait avoir la possibilité de déterminer librement son avenir, décrivant l'autodétermination comme un droit inaliénable. Kanaky Nouvelle-Calédonie, territoire non autonome, doit avoir la possibilité de décider librement de son propre avenir, a déclaré Arnold. Un autre pétitionnaire, s'exprimant au nom du mouvement indépendantiste Urgence à Kanaky, a déclaré que la gestion par le gouvernement français du troisième référendum et les modifications ultérieures du système électoral avaient contribué à la confrontation qui a éclaté en 2024. Il a déclaré que les troubles de 2024 avaient entraîné 13 morts et des traumatismes durables. Nous rejetons la criminalisation des militants indépendantistes et nous exigeons la liberté et l'autodétermination, ce qui ne doit jamais être assimilé à un crime, a-t-il déclaré. Le requérant a également demandé que le différend relatif au troisième référendum soit examiné par la Cour internationale de justice et a réaffirmé le soutien du FLNKS à l'obtention du statut d'observateur auprès de l'ONU. D'autres pétitionnaires ont appelé la quatrième commission à renforcer son suivi de la Nouvelle-Calédonie et à appliquer plus directement le droit international au processus de décolonisation. Un pétitionnaire a fait valoir que la surveillance continue de l'ONU n'avait pas permis d'empêcher la crise de 2024. Votre système de surveillance a-t-il permis d'éviter le conflit prévisible pour mai 2024? Non, a-t-il déclaré. La France a rejeté les accusations selon lesquelles son approche compromettait le processus politique du territoire et a déclaré à la Commission qu'elle restait attachée à l'autodétermination et au dialogue. Le représentant français a indiqué que les récentes élections provinciales avaient permis à environ 10 000 Calédoniens supplémentaires de participer après un ajustement des listes électorales. La France a également indiqué avoir repris les négociations avec les acteurs politiques de Nouvelle-Calédonie suite au rejet de l'accord de Bougival de 2025. Le rejet de cet accord ne signifie pas la fin du processus, a déclaré la France. Elle a déclaré que plus de 2 milliards d'euros, soit 2,24 milliards de dollars américains, avaient été engagés sur 5 ans pour soutenir la reprise économique de la Nouvelle-Calédonie, notamment en aidant le secteur minier et les services publics. La France a déclaré que son objectif était de parvenir au terme du processus politique tout en respectant les différents points de vue et aspirations des populations de Nouvelle-Calédonie. Lors du débat, un pétitionnaire a également plaidé pour que le territoire soit retiré de la liste des territoires non autonomes de l'ONU, affirmant que 3 consultations sur l'autodétermination avaient démontré un soutien au maintien du territoire au sein de la France. Le destin de la Nouvelle-Calédonie appartient aux Calédoniens. Eux seuls peuvent décider de leur avenir, a-t-il déclaré. Mais les pétitionnaires pour indépendance ont rejeté cette position, arguant que le processus d'autodétermination restait incompli et que l'ONU devait faire davantage pour garantir les droits du peuple kanak. La quatrième commission a également été avertie que la persistance de cette incertitude pourrait avoir des répercussions plus larges sur la paix et la sécurité dans le Pacifique. La Papouasie-Nouvelle-Guinée a déclaré que la décolonisation reste un travail inachevé pour l'ONU et a exhorté la communauté internationale à poursuivre son soutien
aux territoires figurant toujours sur la liste des territoires non autonomes. La décolonisation reste un travail inachevé pour l'ONU, a déclaré le représentant de la Papouasie-Nouvelle-Guinée. Aucune action n'est si petite que son peuple doit être piétiné, opprimé. La quatrième commission devrait poursuivre l'examen de la situation Nouvelle-Calédonie dans le cadre de ses travaux sur la décolonisation et les territoires non autonomes. La Polynésie française propose un processus d'indépendance à l'ONU. Le président Moïtaï Broderson affirme que l'avenir de la Polynésie française ne peut rester une affaire exclusivement intérieure française. Broderson s'est adressé au comité spécial des Nations Unies pour la décolonisation, au C24, créé en 1961 par l'Assemblée générale de l'ONU en tant qu'organe subsidiaire consacré à la question de la décolonisation. Il a déclaré que le territoire français proposait ce qu'il a qualifié de programme de travail simple. Cela comprend un programme complet d'information et d'éducation sur les options disponibles, une mission de visite des Nations Unies pour entendre directement le peuple et une voie convenue vers un acte démocratique d'autodétermination permettant en fin de compte au peuple maori d'exprimer librement son choix par le biais d'un référendum sans résultat prédéterminé sans imposition unilatérale. Broderson a déclaré à la commission qu'il privilégiait le dialogue au contentieux, mais que le dialogue ne pouvait pas signifier une attente indéfinie. Broderson a déjà réitéré son soutien à une plus grande souveraineté politique pour la Polynésie française, déclarant à PMN en mars que le développement économique et la résilience devaient être prioritaires et que la voie vers une plus grande souveraineté devait être progressive et gérée avec soin. Il a déclaré à l'ONU que la Polynésie française ne demandait pas une nouvelle discussion bilatérale dans le cadre institutionnel français où la France fixe les règles. Nous ne demandons pas à la France de décider de notre avenir. Nous lui demandons de cesser de nous empêcher de discuter de la manière dont nous allons le décider. Notre avenir ne peut pas rester une simple affaire intérieure française. Nous demandons un véritable dialogue de décolonisation fondé sur le droit international, impliquant la France, les institutions et les forces politiques de la Polynésie française et les Nations Unies associées à ce processus. Le rôle de l'ONU est de garantir le respect de notre droit à l'autodétermination. Broderson a déclaré que la région pacifique connaît les conséquences du fait de laisser des questions politiques sans solution pendant trop longtemps. L'histoire récente de Kanaky-Nouvelle-Calédonie nous rappelle que le dialogue doit précéder la violence et non la succomber. Il ne s'agit ni d'une comparaison ni d'une menace, mais d'une responsabilité visant à préserver la paix. Broderson a déclaré que lorsque le président français Emmanuel Macron a pris ses fonctions, la Polynésie française était déjà inscrite depuis 4 ans sur la liste de décolonisation de l'ONU. Lorsqu'il quittera ses fonctions, 14 années seront écoulées, 14 années durant lesquelles la France aurait pu choisir le dialogue. Le représentant de la France au C24, Jay Dharmadikari, a déclaré que Paris privilégie un dialogue direct et constant entre les instances étatiques et le territoire polynésien. Ce dialogue se construit grâce à des contacts réguliers à tous les niveaux. L'État y est pleinement engagé et impliqué, a-t-il déclaré. Dharmadikari, dont les propos ont été traduits dans la salle de réunion de l'ONU, a déclaré que la Polynésie française jouissait d'une large autonomie politique en vertu de la Constitution française. La Polynésie française possède de nombreuses compétences dans presque tous les domaines. Plus précisément, cela signifie que la Polynésie jouisse d'une pleine autonomie pour déterminer les politiques publiques au sein de l'archipel dans les domaines de l'économie, de l'éducation, de la santé, du tourisme, du travail et de la culture. Seules les compétences clés, telles que la défense et les compétences royales, restent du ressort du gouvernement français. Il a déclaré que le chef de l'État et du gouvernement français mènerait des consultations avec toutes les parties prenantes polynésiennes en tenant compte des messages qui ont été transmis et des demandes exprimées. La France conserve le contrôle de sa défense, de sa monnaie et de certains aspects
aspects de sa politique étrangère. Le projet de résolution C24 sur l'indépendance de la Polynésie française a appelé la France à engager un dialogue avec le gouvernement de la Polynésie française afin de faciliter des progrès rapides vers un processus d'autodétermination juste et effectif dans le cadre duquel les modalités et le calendrier d'un acte d'autodétermination seraient convenus et envisagés et d'élaborer en étroite coopération un programme de travail constructif pour le territoire. Mobilisons-nous pour les soutenir. La Papouasie-Nouvelle-Guinée s'engage à Été Tuvalu lors de la réunion pré-COP sur le climat. La Papouasie-Nouvelle-Guinée s'est engagée à verser environ 5,5 millions de dollars américains, soit 25 millions de dollars kenyans, à Tuvalu sur 5 ans pour l'aider dans ses efforts de remblaiement côtier. Le premier ministre de Papouasie-Nouvelle-Guinée, James Marape, a fait cette annonce lors de la réunion pré-COP 31 sur le climat à Tuvalu. Lors d'une conférence de presse conjointe avec le premier ministre tuvaluan Feliti Teouf à Funafuti, Marape a confirmé que des fonds seraient alloués à partir de chaque budget annuel sur une période de 5 ans. Il a déclaré que le changement climatique se manifeste en temps réel dans cet état insulaire et que même un investissement relativement modeste fera une différence significative. Cela leur permettrait de gagner 2 ou 3 générations de vie supplémentaire s'ils achetaient 10 terrains de football sur des terres gagnées sur la mer partout où c'est possible, a déclaré Marape. Tuvalu est constitué d'atolls de faible altitude couvrant une superficie totale de 26 km carrés, ce qui rend le pays très exposé à la montée du niveau de la mer et à la dégradation de l'environnement. Rassemblons-nous derrière Tuvalu, aidons-les à préserver leur souveraineté et avançant sur ce dossier au lieu d'aller à des COP sans engagement sérieux, a déclaré Marape. Théo a reconnu la contribution de la Papouasie-Nouvelle-Guinée, déclarant que les ressources financières seront utilisées pour sécuriser le littoral extrêmement vulnérable de ce pays insulaire. Mais il a fait remarquer que si les instances internationales ont récemment adopté une déclaration politique sur l'élévation du niveau de la mer à l'Assemblée générale des Nations Unies, les déclarations seules ne peuvent pas réparer physiquement l'érosion des côtes sans investissement substantiel. Marape a également critiqué le manque de progrès et congrès lors des forums mondiaux sur le climat, les qualifiant de séances de discussion avec peu d'engagement sérieux. Il a déclaré qu'il ne participerait pas au sommet mondial COP31 en Turquie le mois prochain, préférant concentrer ses ressources sur la solidarité régionale et les projets d'adaptation localisés. Le dirigeant de la Papouasie-Nouvelle-Guinée a également lancé un appel officiel aux nations industrialisées, notamment aux États-Unis, à la Chine, au Japon, à l'Inde et puis au Royaume-Uni, afin qu'elles fournissent une aide financière directe aux petits états insulaires confrontés à des menaces existentielles immédiates. Le premier ministre australien Anthony Albanese a déclaré que le Pacifique ne pouvait pas se permettre de perdre de vue l'objectif de 1,5 degré Celsius, car la montée des eaux, les phénomènes météorologiques extrêmes et le phénomène El Niño s'intensifient dans toute la région. Albanese s'est rendu à Tuvalu et puis au Fidji pour participer aux réunions préparatoires de la COP sur le climat avec d'autres dirigeants de la région Pacifique. Le Poste Courrier rapporte ses propos selon lesquels les nations du Pacifique doivent transformer leurs préoccupations en commune concernant le changement climatique en action collective. Il soutient que l'objectif de 1,5 degré en matière de réchauffement climatique demeure vital face à la montée du niveau de la mer et à l'aggravation des phénomènes météorologiques extrêmes. Albanese a déclaré que les dirigeants du Pacifique devraient parler d'une seule voix pour exiger une action mondiale plus forte avant la COP31. L'Australie soutient la transition énergétique propre dans le Pacifique face aux inquiétudes liées aux combustibles fossiles. L'Australie s'est engagée à soutenir davantage la transition du Pacifique vers les énergies renouvelables, tout en faisant face aux inquiétudes de certains pays du Pacifique quant à son rôle de producteur et d'exportateur de combustibles fossiles. Lors d'une conférence de presse à Nadi, le ministre australien du changement climatique et de l'énergie, Chris Bowen, a déclaré que l'approche de l'Australie
consistait à réduire le besoin en combustible fossile en accélérant le développement des énergies renouvelables, du stockage par batterie et de l'électrification. Ma position reste inchangée tant publiquement que privément. La solution pour abandonner les énergies fossiles est de développer davantage les énergies renouvelables afin de remplacer le besoin en énergie fossile, a déclaré Bowen. Mais la question du développement continu du charbon et du gaz en Australie est restée un point de tension lors de la réunion. Interrogé sur les appels lancés par certains dirigeants du Pacifique demandant à l'Australie de cesser d'étendre ses projets d'exploitation du charbon et du gaz, la ministre fidjienne de l'Environnement et du Changement climatique, Linda Tabuya, a reconnu que la question avait été soulevée lors d'une réunion des ministres du Climat du Pacifique. Nous avons reçu des messages de certains pays, a déclaré Tabuya. Elle a déclaré que les discussions pré-COP devraient se concentrer sur la recherche d'un terrain d'entente, tout en soulignant la possibilité pour les pays du Pacifique de passer directement aux énergies renouvelables. Une immense partie du Pacifique n'est pas raccordée au réseau électrique, ne dépend pas des énergies fossiles, et nous pouvons donc passer directement aux énergies renouvelables, a-t-elle déclaré. Bowen a défendu les efforts de transition de l'Australie, soulignant l'installation de 550 000 batteries domestiques au cours des 18 derniers mois et affirmant que l'Australie affichait désormais sa plus faible consommation de gaz dans son système énergétique depuis 26 ans. Il a également annoncé $1 million, soit 696 799 $ américains pour les écoles solaires au Fidji, $2.2 million, soit $1.53 million pour étendre l'accès aux énergies renouvelables à 19 communautés de la province d'Oron, Papouasie-Nouvelle-Guinée, et puis $2.5 million, soit $1.74 million pour une énergie propre et fiable dans la région autonome de Bougainville. C'est le genre de mesures concrètes que prend l'Australie pour aider le Pacifique à abandonner les énergies fossiles, a déclaré Bowen. Ces annonces interviennent alors que les dirigeants du Pacifique font pression pour une action climatique plus ambitieuse, notamment pour maintenir l'objectif de 1,5 degré Celsius à portée de main pour un meilleur accès au financement climatique et pour une transition plus rapide hors des combustibles fossiles. Pour les pays du Pacifique, cette question est également étroitement liée à la sécurité énergétique. Bowen a indiqué que certains pays du Pacifique consacrent jusqu'à 25% de leur PIB au diesel. C'est terrible pour les émissions, terrible pour la santé respiratoire, terrible pour l'économie et terrible pour la fiabilité des chaînes d'approvisionnement, a-t-il déclaré. Tabuya a déclaré que le Pacifique recherchait une transition juste pour abandonner les combustibles fossiles soutenus par un financement climatique accru. C'est exactement la même chose que ce que nous avons toujours affirmé concernant les engagements de nos pays développés en matière de réduction des émissions de gaz à effet de serre, de transition hors des combustibles fossiles, mais pas seulement une transition, mais une transition juste, a-t-elle déclaré. Alors que l'Australie prend la présidence des négociations de la COP31, Bowen a également assuré aux pays du Pacifique qu'ils auraient un rôle plus important dans le processus de négociation. J'ai vu des ministres du Pacifique convoquer une réunion avec le président de la COP à 2h du matin après la conclusion de l'accord, sans avoir leur mot à dire. Cela ne se produira pas lors de cette COP, a déclaré Bowen. Il a indiqué que les ministres du Climat du Pacifique le rencontreraient quotidiennement pendant la COP31 pour faire le point sur les négociations et discuter des défis à relever et des perspectives d'avenir. Le Pacifique sera davantage représenté qu'il ne l'a jamais été lors d'une COP, je vous le garantis, a-t-il déclaré. Bowen a ajouté que le maintien de l'objectif de 1,5 degré Celsius était porteur d'espoir pour les nations vulnérables du Pacifique. Cela implique de travailler au développement des énergies renouvelables ainsi qu'à l'électrification, a-t-il déclaré, décrivant l'électrification et l'abandon progressif de l'utilisation directe des combustibles
combustibles fossiles comme faisant partie des efforts déployés pour maintenir le réchauffement climatique à 1,5 degré Celsius. Les défenseurs du climat du Pacifique ont fixé 5 lignes rouges avant la pré-COP31. Les défenseurs de la lutte contre le changement climatique dans le Pacifique ont défini 5 lignes rouges que les gouvernements doivent respecter pour défendre l'objectif de 1,5 degré Celsius avant que ministres et puis négociateurs se réunissent au Fidji et Tuvalu pour la pré-COP31. Une action visuelle, Nadi a mis en lumière les revendications contenues dans les demandes annuelles pour la justice climatique dans le Pacifique élaborées grâce à des consultations impliquant un réseau régional de plus de 290 organisations. Les 5 lunes rouges exigent pas de fausses solutions, rejeter les technologies, les politiques et les mécanismes financiers qui permettent la poursuite des émissions et de l'extraction de tout, de tous ou de tout en transférant les risques et puis les coûts sur les communautés du Pacifique. L'élimination progressive des combustibles fossiles, un arrêt immédiat de toute nouvelle exploration et extraction de pétrole, de gaz et de charbon, un arrêt progressif de la production et puis de la consommation existante et la fin des subventions aux combustibles fossiles. Pas de nouvelle extraction, rejet des projets d'extraction imposés sans véritable consentement libre, préalable et éclairé, sans partage contraignant des avantages et sans évaluation environnementale indépendante. Protection de la planète vivante, reconnaissance des peuples du Pacifique comme détenteurs de droits et défenseurs de l'océan, de la terre et de la biodiversité qu'ils ont préservé depuis des générations. Pas de monétisation des pertes et dommages non économiques. Veillez à ce que les réponses reconnaissent la différence entre paiement et réparation et ne réduisent pas les cultures, les identités puis le deuil du Pacifique à une valeur monétaire. Jacinta Famau, responsable de la campagne pacifique de 350.org, a déclaré que la région était confrontée à la perspective de dépasser temporairement le seuil de 1,5 degré Celsius, mais que le gouvernement avait encore le contrôle sur la durée pendant laquelle les températures resteraient au-dessus de ce seuil. Nous dépasserons le seuil de 1,5 degré au cours de la prochaine décennie. C'est une réalité inquiétante. Des pertes et des dommages irréversibles se produiront et c'est ce qui s'est produit au cours des dernières décennies, a déclaré Famau. Mais la durée pendant laquelle nous dépasserons cette limite reste sous le contrôle des décideurs lors de la pré-COP et de la COP31. Elle a déclaré que les 5 lignes rouges visaient à maintenir ouverte la possibilité de revenir à l'objectif de 1,5 degré Celsius et à garantir que les voies du Pacifique soient prises en compte dans les engagements gouvernementaux. Les principaux responsables de cette crise ont peut-être pu nous ignorer lorsque nous n'étions pas là, mais maintenant que le processus nous atteint, nous ferons en sorte qu'ils nous entendent, a-t-elle déclaré. Dr Rufilo Barreia, directeur du réseau d'action climatique des îles du Pacifique, Picron, a déclaré que les lignes rouges représentaient le mandat que la société civile du Pacifique s'était fixé pour la pré-COP31. Ces lignes rouges représentent le mandat que la société civile du Pacifique apporte à la pré-COP31, a déclaré Varia. Les discussions de lundi contribueront à définir les priorités et l'orientation politique en vue de la COP31. C'est donc le moment de clarifier ce que le Pacifique attend de la suite des événements. Selon Varia, les communautés du Pacifique ont passé des décennies à décrire les impacts du changement climatique et recherchent désormais des engagements politiques concrets. Nous devons voir cela se refléter dans l'agenda, dans les signaux politiques émanant de la pré-COP et en fin de compte dans les décisions que prendront les gouvernements lors de la COP31, a-t-il déclaré. Nous maintiendrons ces lignes rouges de Nadi à Turquie et elles resteront un autre critère pour évaluer si les résultats obtenus sont à la hauteur de l'ampleur et de l'urgence de la crise qui frappe notre région. Les discussions préparatoires à la COP31 Nadi devraient contribuer à définir les priorités politiques en vue de la COP31 en Turquie.

Hey, bonjour Kanakish, bonjour mon beau pays et bonjour à tous branchés sur la meilleure des fréquences. J'espère que vous allez bien et que votre après-midi se passe bien. C'est Hélène qui vient de se connecter avec vous. Il est 15h38 sur Jido Radio. Comme toujours, nous, on se rejoint sur la fréquence et je vous accompagne jusqu'à la fin de la journée. En ce 9 octobre, ce vendredi 9 octobre 2026, on souhaite une belle fête à tous les Denis, en l'honneur de la Sainte Denis. Le prénom Denis est un dérivé du nom du dieu grec de la vigne et du vin Dionysos. Belle fête à vous, messieurs. Aussi au natif de ce jour ensoleillé, ce vendredi. On vous souhaite un bel anniversaire. Longue vie et profitez bien de votre

Voilà une partie de notre fin de journée sur le 97.4. Nous, on va repartir en musique. Pour la suite, n'oubliez pas, c'est dans quelques instants, à 15h45, on retrouve la voix des jeunes avec l'écho de la nature. Et aujourd'hui, nous parlons des écrans.

0: Capitua de Harrison. On retrouve tout de suite la voix des jeunes avec l'écho de la nature des émotions. Attention, aujourd'hui, nous parlons des écrans. Belle écoute.
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1: Est-ce que tu as déjà remarqué que parfois, après avoir regardé des vidéos ou joué longtemps à un jeu, tu te sens un peu bizarre, énervé, agité ou au contraire complètement vidé? Ce n'est pas un hasard, les écrans ont un vrai effet sur nos émotions. Les jeux et les vidéos sont souvent conçus pour capter ton attention le plus longtemps possible. Il déclenche dans ton cerveau une petite décharge de plaisir à chaque nouvelle vidéo, chaque nouveau niveau, chaque like. C'est agréable sur le moment, mais si ça dure trop longtemps, ton cerveau a du mal à s'arrêter tout seul, un peu comme quand on n'arrive plus à s'arrêter de manger des bonbons. Le problème, c'est que ces émotions artificielles, très rapides et très fortes, peuvent rendre plus difficile le fait de ressentir calmement tes émotions naturelles. L'ennui, la patience ou même la joie simple de jouer dehors avec des amis. La bonne nouvelle, c'est que toi, tu peux reprendre le contrôle. Avant d'allumer un écran, tu peux te demander « Non ?» et après un moment d'écran, pose-toi la même question « Comment je me sens ? Plutôt calme ou plutôt agité ?» Apprendre à observer ça, c'est déjà une façon de mieux te connaître. Et surtout, n'oublie pas, les écrans ne remplacent jamais une vraie conversation ou un vrai fou rire avec quelqu'un en face de toi. Ce sont ces moments-là qui nourrissent le plus profondément tes émotions. Alors la prochaine fois que tu poses ton écran, essaie de faire quelque chose qui te reconnecte pour de vrai. Parler à quelqu'un, bouger ou simplement rêvasser un peu.
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2: Olé, la voix des jeunes avec cet écho de la nature des émotions. Attention aux écrans. Nous, on va continuer tranquillement avec de la bonne musique, de la good vibes et du soleil. Que demander de plus? Pour la suite, c'est à 16h en pays Ngoné, avec la chronique en langue préparée par l'Académie des langues Kanak. En attendant, nous on repart en reggae, c'est Earth Cry, le titre See You Again.

À l'instant, Jaworks et le titre Jaworks de The Gladiator, plutôt. Il est 15h54 sur Jido Radio, avant de retrouver chez l'émission Ranfi Ouvahara avec la chronique en langue préparée par l'Académie des langues kanak en pays chez Ningoni, c'est Earth. Earth Cry et le titre 5, 9 to 5. Belle écoute.

0: toujours à vous embêter entre deux morceaux. Cette fois-ci, c'est un message de prévention pour tous ceux qui vont se déplacer pour le festival Guidance Festival qui aura lieu demain, ce 10 octobre, avec ce festival et tous ses artistes à l'affiche, à savoir Tikenja, Fakoli, JVDK, Onin, Powap, Jimmy Oedin, Miguel et les Sans Noms, Melos, Amot, Kachafaya, DMP, Nayo, Stan Antas, ainsi que Reggae Blender. C'est toute une journée de reggae du côté de Téné, à Bouraille, de 10h à 22h ce 10 octobre. Moi, c'est un message de prévention à tous ceux qui vont emprunter les routes du pays, qui vont monter à Bouraille ou descendre pour Bouraille, pour Téné, ou tout simplement emprunter les routes du pays. Faites attention à vous, c'est le week-end, faites attention à vous. Nous, il est 16h sur Jido, on va retrouver l'émission Ronfi Ouvahara et la chronique en langue préparée en pays Ningoné. Belle écoute.
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1: Bonjour, bienvenue pour cette dernière journée consacrée à l'ère Ngone sur Radio Lido. Avant de commencer, je tiens à remercier chaleureusement tous les lecteurs volontaires de la semaine, la station Lido et bien sûr vous, chers auditeurs, pour votre fidélité. Je vous propose pour clore cette semaine en beauté le conte Méni. Celui-ci vous sera lu en Ngone par Monsieur Didier Etoroy, puis en français par Madame Anna Gonari Diemen. Écoutez sans plus attendre M. Didier Etoroy.
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1: Voilà, c'était le conte Meni, lu par Monsieur Didier Etoroy que nous remercions vivement. Avant de poursuivre avec la version française, pour nos auditeurs non-locuteurs, partons du côté de Gouredzélé en compagnie de Dick Bouama avec le titre « Nodegu na Malo Il » que l'on peut traduire par « Les pays où j'ai grandi ». Ici, l'artiste fait référence au district de Gouredzélé et des Siwemets. Nous l'écoutons.

0: Merci Pajiki pour ce très beau morceau, Tiriton Mayai. Place maintenant au dernier conte de la semaine en français, lu par Madame Anna Gonari Diemen. Nous l'écoutons.
1: Mini demeurait là-haut au sommet de la roche. À Pouan vivaient un homme, sa femme et leurs deux enfants, un garçon et une fille. Selon la coutume, lorsqu'une jeune fille avait ses premières règles, elle ne pouvait plus parler directement à son frère. Lorsqu'elle faisait référence à lui, elle l'appelait simplement le garçon. Si elle le croisait, elle lui tournait le dos ou allait se cacher dans la brousse. Cette pratique s'appelait le choraz. Le garçon ne travaillait pas. Chaque jour, il se rendait à la mer pour se blanchir les cheveux. Il était destiné à devenir guerrier. Le soir, il revenait chez sa mère pour prendre son repas, puis allait dormir seul dans sa propre case. Comme sa sœur, il portait des ornements traditionnels, une ceinture nachou, des feuilles de cocotier autour du cou et des bracelets de feuilles. Chaque soir, avant de se coucher, il retirait ses parures et les déposait à l'entrée de sa case. Depuis son rocher, Méni observait tout ce qui se passait en contrebas. Une nuit, il descendit discrètement. Il trouva les ornements du garçon devant la case, les enfila et se dirigea vers la case de la jeune fille. Il ouvrit la porte. La jeune fille, croyant qu'il s'agissait de son frère, lui dit « Où allez-vous? Sortez d'ici !» Mais Méni se jeta sur elle pour se moquer d'elle et lui dit « Couche-toi !» La jeune fille se mit à pleurer. Méni la saisit, la fit tomber au sol et abusa d'elle. Il continua jusqu'au lever du jour. Lorsque le matin arriva, il quitta la case, remonta sur son rocher et poussa des grands cris de satisfaction. Et chaque nuit, il recommençait. La mère remarqua bientôt que sa fille était triste. Elle pleurait sans cesse. « Qu'as-tu donc ? » lui demanda-t-elle. « Rien, » répondit la jeune fille. Mais un jour, elle finit par avouer. « Mon frère n'agit pas correctement. » La mère rapporta ces paroles à son mari qui entra dans une grande colère. « Je vais vérifier cela cette nuit, » dit-il. Au milieu de la nuit, il se rendit dans la case de son fils. Celui-ci dormait paisiblement. Pourtant, quelqu'un se trouvait bien auprès de sa fille. L'homme entra alors dans la case de celle-ci et y trouva Méni. « Que faites-vous ici ? » demanda-t-il. Méni répondit en riant. « Hi hi !» Furieux, l'homme saisit un lourd casse-tête et frappa Méni. Méni mourut sur le coup. On raconte que si l'homme ne l'avait pas tué cette nuit-là, Méni aurait continué à agir ainsi chaque nuit, car il vivait tout près, sur son rocher.
0: Merci beaucoup à vous, Anna Tioreon. Nous voici arrivés au terme de notre émission. Ce conte nous met en garde contre les tromperies et la transgression des règles sociales. Il nous rappelle que les abus commis dans l'ombre finissent toujours par être démasqués et sanctionnés. La semaine prochaine, vous retrouverez l'Erjehu animé par Madame Kama Halouat Fulilangi autour d'un thème qui donne la parole aux locuteurs Jehu qui ne le sont pas d'origine. Un grand merci à vous, chers auditeurs. Merci à tous nos lecteurs d'avoir prêté leur voix et à Radio Jido pour cette magnifique semaine dédiée à l'ère Négoné. Tinebutiawe Hathua.
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0: À l'instant, Bingo est le titre Bingo du groupe Jaimago. Nous, il est 16h30 sur Jido Radio. On va retrouver le point d'information, le journal du soir préparé, réalisé par Naïve Ouamai. Belle écoute à tous.
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6: Bonsoir à tous, voici donc le journal et tout d'abord les titres. Conférence de presse à Saint-Louis, l'arc Inach Nekanaki présente ses conclusions sur Matthew Enter, l'Assemblée du peuple Kanak, le sommet Lakou et l'accord de souveraineté en mettant au centre le règlement du contentieux colonial. Du sport, le Drift débarque à l'Arène du Sud, 2 jours de spectacle, d'animation et de battles pour les rounds 3 et 4 du Monster Energy Drift Championship 2026 à Païta. Et puis demain samedi 10 octobre en province nord, journée culturelle à Tiwaka. MCAT met à l'honneur les petits agriculteurs et les jeunes talents de Poitiers. Et enfin dans la région, le bloc Pacifique réclame une mission de l'ONU en Nouvelle-Calédonie. Alors que le débat sur la décolonisation s'intensifie. Bonsoir à tous, bonsoir Kanaki, bienvenue dans ce journal. Conférence de presse ce vendredi matin à la grande chefferie de Saint-Louis. L'Alliance des Royaumes Kanak, l'ARC Inatnekanaki, a présenté ses positions, sur plusieurs dossiers majeurs. La question des îles Matthew et Enter, les conclusions de l'Assemblée du peuple Kanak tenue fin septembre, mais aussi le retour de sa participation au sommet Lakou à Paris. Au cœur également des échanges, l'accord de souveraineté et de réparation avec le règlement du contentieux colonial et la reconnaissance des royaumes Kanak. Les grands chefs ont également évoqué la situation du nickel dans le pays. On écoute le grand chef Kaïchou.
7: Nous, chefs minières, affirmons que la ressource minière est indissociable des terres coutumières, des clans et des autorités traditionnelles qui en assurent la garde depuis des générations. Cette réalité est reconnue par plusieurs cadres juridiques. Il y a déjà l'accord de Nouméa, reconnaissance de l'identité kanak et de la place de la coutume. En numéro 2, il y a la déclaration des Nations Unies sur les droits des peuples autochtones, obligation de consultation préalable, libre et éclairée. En 3, la charte des droits fondamentaux de l'Union européenne, protection des peuples, des minorités et des territoires. En 5, principe de diligence raisonnable de l'Union européenne, transparence, responsabilité et respect des communautés locales dans les chaînes d'approvisionnement. Ces textes imposent à la France et à l'Union européenne des obligations de consultation, de participation et de protection des autorités coutumières dans toute décision affectant les terres et les ressources. Les chefferies minières rappellent que l'État français doit garantir une consultation préalable, libre et éclairée des autorités coutumières. L'Union européenne doit veiller à ce que les entreprises opérant dans le nickel respectent les normes d'une diligence raisonnable, les droits des peuples autochtones et les obligations environnementales. Ces deux entités doivent assurer une transparence complète des projets miniers, des contrats, des impacts environnementaux et des retombées économiques. Les chefferies minières doivent être associées officiellement à la gouvernance stratégique du nickel, ressource convoitée par la France et l'Europe. Les chefferies minières constatent des décisions prises sans consultation coutumière suffisante en contradiction avec les engagements internationaux. Les projets miniers engagés sans transparence complète, notamment sur les contrats et les impacts environnementaux. Des orientations stratégiques imposées sans cadre de concertation formelle, fragilisant les clans et les districts concernés. Des pratiques industrielles parfois non conformes aux standards européens. D'une diligence raisonnable. Ces manquements constituent une violation des obligations de participation coutumière et des engagements européens en matière de droits humains et de gouvernance responsable. Les chefs minières demandent la création d'un cadre de concertation obligatoire entre l'État, l'Union européenne, les institutions locales et les chefs minières. La suspension d'une décision unilatérale concernant les sites miniers sensibles. La reconnaissance juridique formelle du rôle des chefferies minières dans la gouvernance de la ressource. La mise en conformité des opérateurs miniers avec les normes européennes de diligence raisonnable. La sécurisation des retombées économiques locales pour les familles, les districts et les chefferies concernées. Les demandes s'inscrivent dans le cadre du droit international, du droit européen et des engagements de la République. Les chefferies minières demandent au haut commissaire, représentant de l'État français, d'ouvrir sans délai un cadre de dialogue officiel et durable à la Commission européenne, au Service européen pour l'action extérieure et au Parlement européen de veiller à ce que la chaîne de valeur du nickel respecte les droits des peuples autochtones, les normes environnementales et les principes de justice sociale. En conclusion, les chefs minières déclarent que la gestion de la ressource minière ne peut plus se faire en dehors du droit coutumier, du droit interne français et des obligations européennes. Nous demandons que la parole coutumière soit reconnue, intégrée et respectée dans toutes les décisions qui engagent l'avenir du territoire et de la ressource stratégique et le nickel. Voilà un peu le message que nous souhaitons passer. Comme nous, on fait partie des chefferies minières, on a fait beaucoup de constats par rapport à l'exploitation de nos mines. Nos mines sont exploitées. Toute la richesse, elle ne reste pas chez nous. Elle est transférée en dehors. Si jamais vous venez là-bas chez nous, à Nakiti, vous allez voir comment on vit là-bas. On disait hyper qu'il y a des mines. Pourtant, il y a des mines. Il y a 3 mines là-bas. Ah, c'est pour ça que nous, on veut faire passer le message que les prochaines discussions sur les mines, nous, on doit être associés dedans. Sinon, les décisions que vous allez prendre, pour nous, c'est comme si on n'est pas là, c'est comme si vous prenez une décision contre nous. Alors, le message, il est clair.
6: Voilà donc le grand chef Kaïchou qui nous parlait à l'instant de la situation du nickel, donc à l'occasion de cette conférence de presse de l'ARC Inach Ne Kanaki, donc une conférence de presse qui s'est déroulée ce matin du côté de Saint-Louis. À savoir également institution, le groupe Kanaki NC, présidé par Pierre Chanel Tutugoro, a déposé mercredi 7 octobre une proposition de résolution visant à créer une commission d'enquête du Congrès sur Air Calédonie. Les 19 élus indépendantistes souhaitent obtenir une vision complète de la situation administrative et financière de la compagnie, ainsi que des impacts économiques et sociaux du transfert des opérations à la Tontuta, effectif depuis le 2 mars. Cette initiative intervient alors que la desserte des îles reste partiellement perturbée par l'opposition des comités coutumiers au déménagement de la compagnie. Le groupe s'interroge sur la gestion récente d'Air Calédonie, rappelant l'importance stratégique de la société, les fonds publics massifs mobilisés ces dernières années et son rôle essentiel

0: joueur à fort potentiel. Leader du championnat également en tête du U17 fédéral, l'ASC Gaïcha peut rêver d'un doublé historique. Pour cela, les joueurs de Jamie Waimo devront d'abord dominer Yengen Sports ce samedi à Noumadali. Sur le papier, bien l'écart de 6 places au classement joue en faveur des Bleus et Rouges. Mais Yengen n'a jamais l'habitude de se déplacer en victime. Les nordistes bien s'appuieront sur leurs nouveaux internationaux, Raymond Tidjit, Timothée Zet, Stéphane Ouaga, et sur leur capitaine Brice Daït, toujours aussi précieux avec 11 buts cette saison. Quant à Gaïcha, eh bien, porté par Neil Waihobe et Sipan Khwaeze, devra rester solide pour ne pas laisser filer une occasion unique de marquer l'histoire du club. Le programme, eh bien, demain samedi 10 octobre, Gaïcha contre Yengen Sport à partir de 15h et à 17h30, l'AS Magenta affrontera Tigaspor. Ces deux rencontres se dérouleront demain sur le stade Noumadali. Et on parle toujours sport avec également ce qui va se passer donc ce week-end du côté de l'Arène du Sud. En effet, la scène automobile calédonienne s'apprête à vibrer ce week-end à l'Arène du Sud où se tiennent les rounds 3 et 4 du Monster Energy Drift Championship 2026, une compétition devenue incontournable pour les passionnés de glisse contrôlée. Les meilleurs drifteurs du territoire seront au rendez-vous, déterminé à engranger des points précieux dans un championnat qui monte en intensité. À Païta, donc, ce week-end, les pilotes devront composer avec un tracé plus compact pensé pour offrir un maximum de visibilité au public et favoriser les battles rapprochés. On écoute les précisions de Kevin Doedoing du comité organisateur.
1: De faire glisser la voiture tout en maîtrisant, en fait, sur des trajectoires imposées. Part de technique, en fait, c'est deux choses contradictoires, en fait. Du visuel extérieur, en fait, les gens voient que des voitures qui glissent. Alors que nous, en amont, en fait, on doit faire en sorte que le véhicule glisse, mais qu'il ait aussi du grip pour prendre de la vitesse également. Donc, c'est deux choses contradictoires, mais c'est deux choses, en fait, qu'il faut travailler, en fait, pour pouvoir être bien noté vis-à-vis du juge. C'est là, en fait, qu'est la difficulté. Il faut se familiariser déjà avec le circuit. En fait, vous savez que voilà, sur par exemple sur Païta et sur d'autres circuits, on a un circuit imposé avec des zones de clipping, ce qu'on appelle souvent intérieur ou extérieur. En fait, c'est là où on doit aller chercher l'arrière de la voiture au plus proche des plots en béton, des séparateurs en plastique. En fait, c'est ça qui fera notre notation. Mais ouais, c'est vrai que c'est pas facile. Et puis, ben, ça vient avec la pratique et avec les années, quoi. Alors pour moi, les qualités, on les voit chez beaucoup de jeunes, en fait. Actuellement, il faut un petit grain de folie, il faut être assez fou, tout en sachant se contrôler, en fait. C'est deux choses à gérer et aussi faut faire preuve de beaucoup de calme. À savoir qu'en Calédonie, on a une catégorie loisirs. Donc cette catégorie loisirs, elle permet à des véhicules d'origine, c'est-à-dire siège d'origine avec ceinture d'origine, de pouvoir conduire, en fait. Ça permet aux gens qui n'ont pas forcément un gros budget de pouvoir se lancer dans le sport à moindre coût, entre guillemets, quoi. Mais après, voilà, l'application principale, c'est amélioration du braquage. Donc, poser un kit de braquage pour augmenter l'angle de braquage pour pouvoir prendre plus d'angle, en fait, en glisse et pour pouvoir rattraper. Deuxième chose, un frein à main hydraulique. C'est important, c'est pour permettre de maintenir la glisse. Et une bonne suspension, en fait, pour que ce soit bien relié à la route.
2: Combien peut coûter?
1: Au niveau professionnel, là, par exemple, si on prend l'exemple de mon véhicule, là, on est sur au moins 5-6 millions. Là, on parle d'une voiture pro, donc voilà, avec cage arceau homologué, siège homologué, les harnais de sécurité, sans compter l'équipement pilote, en fait, tout ce qui est combi, sous-vêtements inifugés, après la grosse prépa moteur qu'on a faite, ça, compter les pneus et tout, oui, ça peut être des budgets énormes, en fait, selon les préparations, et ça peut être moindre selon le niveau de puissance qu'on recherche. Au niveau mental, bah, ça se fait pour ma part une semaine avant. Genre, on apprend le circuit une semaine avant avec les zones de déclenchement, les zones de clipping point et tout ça. Mais voilà, on se consacre beaucoup à la préparation de la voiture. Donc, mental, oui, il faut avoir une certaine condition.

0: je veux dire, c'est comme le vélo, ça se perd pas, quoi.
1: Qu'est-ce qui, pour vous, fait la différence entre un beau drift et un drift réussi techniquement?
0: Beau drift, pour moi, ça va être le passage meneur et shiver, parce qu'il faut savoir qu'en catégorie pro, on a un passage meneur et un passage shiver, à savoir que si le run meneur est beau, le run shiver, en fait, de la personne qui sera en duo sera beau aussi. Donc c'est aussi sans compter la compétition, qu'on soit l'un contre l'autre, il faut qu'on soit aussi l'un avec l'autre en fait pour faire un beau spectacle. Donc pour moi, les qualités, ben voilà, ça va être de l'angle, de la fumée, et puis ben faire de beaucoup de fluidité pour que la personne derrière puisse suivre, et puis pour que ce soit agréable et pour les juges et pour le public.
1: Qu'est-ce qui attend le public pendant ce week-end?
0: Alors ben déjà beaucoup de bruit, beaucoup de fumée, du spectacle. Et pas mal d'animations, des petites animations, restauration sur place. Et voilà, je pense que c'est l'événement à pas manquer ce week-end. En tant que pilote, voilà, on est là pour faire la promotion aussi de la sécurité et de dire aux gens de voilà, faut pas faire ça sur la route, essayer de se fédérer, nous approcher, venir nous discuter, et à savoir que voilà, la catégorie loisir, elle est là pour des véhicules qui roulent peut-être sur la route. Et voilà, il faut venir s'inscrire, et puis c'est bien d'être fédéré.
2: Et nous allons en Province Nord avec une journée qui sera organisée demain, samedi, eh bien, créée il y a 3 ans. Cette journée culturelle portée par l'association NCAT revient demain, samedi, à Tiwaka, autour des produits phares de la commune, la vanille, le cacao et le café. La nouveauté de cette édition, c'est la transformation de l'igname, du taro, du manioc ou encore de la banane en farine. Un savoir-faire qui se développe dans les tribus. Toute la journée sera animée en langue tchémoï pour encourager les jeunes générations à pratiquer et transmettre leur langue maternelle au quotidien. On écoute les précisions de Cécile Poidjaliwan.
3: Je m'appelle Cécile Poidjaliwan, je suis secrétaire de l'association MKAT. Donc cette journée, elle est organisée tous les ans. C'est une journée culturelle qui est animée en langue tchémoï. Et pendant toute la journée, il y aura des activités, des ateliers vivants. Et on fera des interventions sur les thématiques MKT que nous faisons toute l'année, c'est-à-dire la vanille, le cacao, le café. Et samedi, je ferai une intervention qui est une nouveauté, c'est sur la transformation des produits des champs en farine. Oui, je suis intervenante de l'association sur tout ce qui est transformation des produits des champs. Donc, je transforme les produits des champs en farine, c'est-à-dire le manioc, le taro, les bananes. Je suis en train de travailler sur d'autres produits pour en faire de la farine aussi.
4: Pourquoi avoir pris cette initiative? C'est peut-être les besoins, c'est des constats. Comment est venue cette idée?
3: Oui, c'est surtout un constat. Parce que tous les ans, on a plein de produits et on ne sait pas quoi en faire exactement. Et on les consomme toujours pareillement depuis le temps de nos anciens. Et j'ai décidé de faire consommer autrement le produit sous une autre forme, c'est-à-dire en faisant de la farine.
4: Et avec ces produits, locaux transformés en farine, est-ce que les gens achètent mieux, consomment mieux?
3: Alors c'était surtout pour consommer autrement les produits qu'on fait chez nous, c'est-à-dire tout ce qui est taro, manioc, parce que on a que ça, hein, et on sait plus quoi en faire. Et j'ai voulu faire goûter sous une autre forme pour que les gens puissent manger le taro, le manioc, les bananes, sous une autre forme et le déguster, puisque c'est des choses qu'on n'a jamais goûtées en farine. Je me suis lancée dans cette activité, c'est surtout pour apprendre aux gens déjà chez eux, pour leur consommation personnelle déjà à la maison, parce que tout le monde fait les champs, et c'est surtout pour valoriser ces produits-là qui sont des produits que donc on a tous les ans et qu'il faudrait qu'on le valorise autrement en faisant des... Ben, normalement, cette journée, il y aura des personnes qui font des gâteaux déjà à base de farine de banane, manioc et igname. Moi, à la maison, je l'ai déjà... En fait, je fais des tests avant de d'aller dire aux gens, faites ceci, faites cela. Donc moi, j'ai déjà essayé plein de recettes avec tout ce qui est farine de manioc, puisque j'ai commencé avec la farine de manioc. Et ensuite, je fais plus d'interventions pour dire aux gens, faites-le vous-même. Je me lance pas personnellement dans le... Ben, dans cette activité de vendre du manioc, non, je suis pas dans ça encore. Je suis plus dans transmettre ce que je sais, c'est-à-dire apprendre aux gens à faire leur propre farine.
4: D'ici, en faisant partie de votre entourage, que les gens s'intéressent.
3: Oui, depuis un moment, depuis qu'on s'est lancé dans ce travail de faire la transformation des produits locaux, ça y est, les gens, ils sont en train de... Ben, de se lancer dans cette activité, quoi, de faire leur propre farine et puis faire leur gâteau. Surtout les jeunes mamans. Moi, j'explique que je fais d'abord à la manière tradie, c'est-à-dire avec les moyens du bord. Donc, séchage au soleil, ensuite pilonnage dans le mortier en bois. Ensuite, j'ai la selle où je montre avec les appareils électriques, c'est-à-dire tout ce qui est machine comme le déshydrateur, que je fais sécher mes produits dedans, tout ce qui est taro, manioc, banane. Ensuite, je les mets au blender, je les réduis en poudre, je les broie, et ça me fait ma farine de manioc.
4: Avez-vous pensé à commercialiser ces produits dérivés?
3: Un objectif à atteindre, mais voilà, c'est le frein, c'est qu'il faut... Ben déjà, un laboratoire, un endroit qui est déjà aux normes pour pouvoir se lancer dans cette activité. Donc, c'est surtout ça le frein. C'est pour moi, hein, personnellement. Hein. C'est plus cette partie-là qui me freine en tant que... Ben, pour commercialiser le produit, si j'en fais en quantité. C'est surtout avoir le local aux normes, quoi. Voilà, ben, lors de cette journée, on met surtout en avant nos petits agriculteurs, hein, des tribus, nos personnes qui viennent, exemple pour tout ce qui est atelier vivant, on a des jeunes qui sont déjà dans tout ce qui est sculpture, pressage de paniers en bambou, et on les met surtout en avant tous ces jeunes, hein, qui ont déjà des dons, hein, et on les met en avant lors de ces journées, ainsi que nos producteurs, ceux qui font les champs, pour leurs produits comme les taros, les bananes, etc. Qu'on fait ces journées, c'est pour valoriser un peu le travail qu'ils font chez eux et permettre aux gens qui arrivent de venir découvrir ce que ces gens font chez eux à la tribu.
2: Et nous allons terminer ce journal avec l'actualité dans la région. Le bloc Pacifique réclame une mission de l'ONU en Nouvelle-Calédonie alors que le débat sur la décolonisation s'intensifie. John Natonga.
5: Le bloc Pacifique réclame une mission de l'ONU en Nouvelle-Calédonie alors que le débat sur la décolonisation s'intensifie. Les pays du Pacifique ont renouvelé leurs appels à l'envoi d'une mission de visite des Nations Unies en Nouvelle-Calédonie, affirmant qu'une évaluation indépendante est nécessaire car le territoire continue de faire face à l'incertitude politique et aux difficultés socio-économiques suite aux troubles meurtriers de mai 2024. Cet appel a été lancé lors de l'examen de la Nouvelle-Calédonie par la 4e commission à l'Assemblée générale des Nations Unies, où les représentants du Pacifique ont soutenu le droit du territoire à l'autodétermination et ont exhorté la France et l'ONU à intensifier leurs efforts en vue d'un règlement politique durable. La Papouasie-Nouvelle-Guinée a déclaré que la mission de l'ONU devrait avoir lieu dès que possible et a demandé que des fonds soient débloqués. Une évaluation indépendante menée par la mission de visite des Nations Unies pourrait aider l'ONU à mieux soutenir toutes les parties concernées, y compris la puissance administratrice, a déclaré la Papouasie-Nouvelle-Guinée. La Papouasie-Nouvelle-Guinée a réaffirmé son soutien à l'autodétermination de la Nouvelle-Calédonie Calédonie, conformément à la Charte des Nations Unies et à la Déclaration sur l'octroi de l'indépendance au pays et aux peuples coloniaux. La décision d'autodétermination revient en définitive et exclusivement au peuple de Nouvelle-Calédonie, a déclaré le représentant de la Papouasie-Nouvelle-Guinée. Le groupe Fer de Lance Mélanésien MSG, représenté par le Vanuatu, a également exprimé son inquiétude quant à la situation en Nouvelle-Calédonie, en particulier et quant aux pressions sociales et économiques persistantes auxquelles sont confrontées les communautés et Kanak. Le groupe multipartite a déclaré que les troubles de mai 2024 ainsi que les défis en matière de santé, d'éducation et d'emploi nécessitaient une attention particulière de la part de l'ONU et de la France en tant que puissance administratrice. La paix fragile forgée en Nouvelle-Calédonie exige des efforts empreints de tact, de sensibilité et de coopération de la part de toutes les parties prenantes en Nouvelle-Calédonie et de la puissance administrante pour la maintenir et la renforcer davantage, a déclaré Vanuatu au nom du MSG. Le groupe a déclaré soutenir les efforts visant à rétablir la confiance et à trouver une voie pacifique vers l'autodétermination, tout en soulignant l'importance de l'accord de Nouméa et des aspirations des Néo-Calédoniens. Le débat a également mis en lumière de profondes divisions parmi les pétitionnaires quant à l'avenir politique de la Nouvelle-Calédonie. Roland Arnold a déclaré au comité que le peuple Kanak devait avoir la possibilité de déterminer librement son avenir, décrivant l'autodétermination comme un droit inaliénable. Kanaki Nouvelle-Calédonie, territoire non autonome, doit avoir la possibilité de décider librement de son propre avenir, a déclaré Arnold. Un autre pétitionnaire, s'exprimant au nom du mouvement indépendantiste Urgence Kanaki, a déclaré que la gestion par le gouvernement français du troisième référendum et les modifications ultérieures du système électoral avaient contribué à la confrontation qui a éclaté en 2024. Il a déclaré que les troubles de 2024 avaient entraîné 13 morts et des traumatismes durables. Nous rejetons la criminalisation des militants indépendantistes et nous exigeons la liberté et l'autodétermination, ce qui ne doit jamais être assimilé à un crime, a-t-il déclaré. Le requérant a également demandé que le différend relatif au troisième référendum soit examiné par la Cour internationale de justice et a réaffirmé le soutien du FLNKS à l'obtention du statut d'observateur auprès de l'ONU. D'autres pétitionnaires ont appelé la quatrième commission à renforcer son suivi de la Nouvelle-Calédonie et à appliquer plus directement le droit international au processus de décolonisation. Un pétitionnaire a fait valoir que la surveillance continue de l'ONU n'avait pas permis d'empêcher la crise de 2024. Votre système de surveillance a-t-il permis d'éviter le conflit prévisible pour mai 2024? Non, a-t-il déclaré. La France a rejeté les accusations selon lesquelles son approche compromettait le processus politique du territoire et a déclaré à la Commission qu'elle restait attachée à l'autodétermination et au dialogue. Le représentant français a indiqué que les récentes élections provinciales avaient permis à environ 10 000 Calédoniens supplémentaires de participer après un ajustement des listes électorales. La France a également indiqué avoir repris les négociations avec les acteurs politiques de Nouvelle-Calédonie suite au rejet de l'accord de Bougival de 2025. Le rejet de cet accord ne signifie pas la fin du processus, a déclaré la France. Elle a déclaré que plus de 2 milliards d'euros, soit 2,24 milliards de dollars américains, avaient été engagés sur 5 ans pour soutenir la reprise économique de la Nouvelle-Calédonie, notamment en aidant le secteur minier et les services publics. La France a déclaré que son objectif était de parvenir au terme du processus politique tout en respectant les différents points de vue et aspirations des populations de Nouvelle-Calédonie. Lors du débat, un pétitionnaire a également plaidé pour que le territoire soit retiré de la liste des territoires non autonomes de l'ONU, affirmant que 3 consultations sur l'autodétermination avaient démontré un soutien au maintien du territoire au sein de la France. Le destin de la Nouvelle-Calédonie appartient aux Calédoniens Calédoniens, eux seuls peuvent décider de leur avenir, a-t-il déclaré. Mais les pétitionnaires pro-indépendance ont rejeté cette position, arguant que le processus d'autodétermination restait incompli et que l'ONU devait faire davantage pour garantir les droits du peuple kanak. La quatrième commission a également été avertie que la persistance de cette incertitude pourrait avoir des répercussions plus larges sur la paix et la sécurité dans le Pacifique. La Papouasie-Nouvelle-Guinée a déclaré que la décolonisation reste un travail inachevé pour l'ONU et a exhorté la communauté internationale à poursuivre son soutien aux territoires figurant toujours sur la liste des territoires non autonomes. La décolonisation reste un travail inachevé pour l'ONU, a déclaré le représentant de la Papouasie-Nouvelle-Guinée. Aucune action n'est si petite que son peuple doit être piétiné, opprimé. La quatrième commission devrait poursuivre l'examen de la situation en Nouvelle-Calédonie dans le cadre de ses travaux sur la décolonisation et les territoires non autonomes.
6: Le rappel des titres.
2: Voilà donc, c'est la fin de ce journal. Le rappel des titres, conférence de presse à Saint-Louis. L'Arc Ina Tchenekanaki présente ses conclusions sur Matthew et Hunter, l'Assemblée du peuple kanak, le sommet Lakou et l'accord de souveraineté en mettant au centre le règlement du contentieux colonial. Une conférence de presse qui s'est déroulée ce matin, donc à la grande chefferie de Saint-Louis. Le Drift débarque à l'Arène du Sud. 2 jours de spectacles et d'animations et de battles pour les rounds 3 et 4 du Monster Energy Drive Championship 2026 à Païta. Et puis demain samedi 10 octobre, du côté du Nord, province Nord, journée culturelle à Tiwaka. L'association MCAT met à l'honneur les petits agriculteurs et les jeunes talents de Poitiers. Et enfin, dans la région, le bloc Pacifique réclame une mission de l'ONU en Nouvelle-Calédonie, alors que le débat sur la décolonisation s'intensifie. C'est la fin de ce journal. Merci à vous de l'avoir suivi. Allez, donc, on se quitte avec ce titre composé, bien sûr, donc, en référence à cette conférence de presse qui s'est déroulée ce matin du côté de la chefferie de Saint-Louis. Bonne fin de journée, bon début de soirée. À plus sur le canal.

0: À l'instant, le journal complet du soir réalisé par Naïve Wamaï. Excusez-moi, Naïve Wamaï. Un journal que vous allez retrouver en retransmission à partir de 21h sur les ondes. Nous, on va enchaîner avec la lecture des grands titres. Excusez-moi. Des avis de décès, c'est la première partie du radio de service.
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les familles Sealu, Tui, Amuga, Lakina, Tukumori, Savia, Kaiki, Likofi, Feleu, Dumpt, vous font part du décès de monsieur. Sealu Pierre, survenu ce 8 octobre 2026. La veillée aura lieu ce lundi 12 octobre de 11h à 20h à la morgue municipale de Nouméa. La veillée reprend le lendemain mardi 13 octobre de 7h à la levée du corps. La cérémonie religieuse sera célébrée à la chapelle du centre ce mardi 13 octobre à 9h15 suivie de l'inhumation au cimetière du 5e kilomètre à 10h.

on nous prie d'annoncer le décès de monsieur Jean-Marie Grenier, survenu ce 6 octobre dans sa 86e année. La veillée se tiendra au centre funéraire de Nouméa dans le grand salon funéraire ce vendredi 9 octobre. La veillée s'achève à 19h30 pour reprendre le lendemain samedi 10 octobre à partir de 8h. La cérémonie religieuse sera célébrée en l'église de Conception ce samedi 10 octobre à 14h, suivie de l'inhumation au caveau familial au cimetière de Conception à 15h. Aux familles Gourou, Nembaï, Bouida, Mija de Neho, Douyère, Gérald, Niaoutou, Elo, Péroné, Cordova et Jama, ses enfants Edouige, Franck, Josiane, Nathalie et Erika, ainsi que ses petits-enfants et arrière-petits-enfants, ont l'immense douleur d'annoncer le décès de leur maman, mémé et arrière-mémé. Yolande Poapi, Gourou Kueza, affectueusement appelée Mémé Yoyo. La veillée se déroule aujourd'hui, ce vendredi 9 octobre de 8h à 20h au centre funéraire de Nouméa. La veillée reprend demain, samedi 10 octobre de 8h à 11h. Une cérémonie religieuse sera célébrée en la chapelle du centre à 11h15, suivie de la crémation à midi. Selon la volonté de la défunte, il n'y aura pas de coutume. La famille remercie sincèrement les services de néphrologie du Medipol, de dialyse de la tire ainsi que les soins palliatifs du CHS de Nouville. La famille s'excuse auprès des familles et des personnes qui n'ont pas été citées. La famille Broucoin a la douleur d'annoncer le décès de monsieur Christian Alain Broucoin dit Poingo, survenu à son domicile ce jeudi 8 octobre dans sa 75e année. Selon ses dernières volontés, il n'y aura ni fleurs ni couronne. La veillée aura lieu, se tient actuellement dans un salon funéraire du centre de Nouméa ce vendredi 9 octobre de 9h à 20h. La cérémonie religieuse sera célébrée ce samedi 10 octobre à 8h15. Suivi de la crémation à 9h au centre cinéraire de Nouméa. Nous présentons nos sincères condoléances, nos excuses et nos remerciements auprès de toutes les familles. Cet avis est signé par son épouse et ses enfants. La famille de Madame Regina Nougaré, née Jean-Baptiste dit Doudoute, a la profonde tristesse d'annoncer son décès, survenu ce 6 octobre à l'âge de ses 85 ans. Les veillées auront lieu à la morgue de Nouméa ce vendredi 9 octobre de 8h à 20h, puis ce samedi 10 octobre à partir de 7h. La cérémonie religieuse sera célébrée en la chapelle du centre ce samedi 10 octobre à 9h15, suivie de l'inhumation au cimetière du 5e kilomètre.

À l'instant, la première partie du radio service avec la lecture des avis de décès. On continue avec la deuxième et la lecture des communiqués.

émanant de la commune de Puebo. Le maire de la commune propose à la vente par lot un ensemble de matériel réformé à partir du 10-12 octobre 2026 jusqu'au 30 octobre 2026. L'ensemble des activités proposées sera visible au sein de l'atelier durant 3 jours, le 12, 13 et 14 octobre de 7h à midi. Les offres devront être proposées sous enveloppe cachetée et envoyées en mairie à l'adresse suivante, mairie de Puebo, BP 5 98 824 avec la mention « Offre pour la vente des matériaux réformés ». Ou déposer au bureau d'accueil de la mairie jusqu'au 30 octobre 2026 avant 15h. Pour information, aucun matériel ne sera sorti avant l'acquittement total du lot, attribué auprès de la régie communale ou de la pairie de Pointe-Imier. Madame le maire remercie d'avance l'ensemble des personnes qui participeront à cette vente et adresse ses sincères salutations. Ce communiqué est signé par le maire. La mairesse de la commune de Puebo, Madame Nadia Eo. En raison du niveau actuellement très bas des captages, le maire de la commune de Canala invite l'ensemble de la population à adopter dès à présent une consommation d'eau raisonnée et responsable. L'eau est une ressource essentielle et précieuse. En cette période de faible disponibilité, chaque geste compte pour préserver les réserves et garantir l'approvisionnement de tous. La commune appelle chacun à réduire sa consommation d'eau au quotidien, éviter de laisser couler l'eau inutilement, vérifier régulièrement les installations et réparer rapidement les fuites, limiter les usages non essentiels de l'eau, éviter le gaspillage, notamment pour le lavage des véhicules, l'arrosage des jardins et des terrains. Adopter de manière générale les bons gestes permettant de préserver la ressource. La mobilisation de chacun est nécessaire afin de préserver les réserves disponibles et maintenir l'alimentation en eau de la population. Selon l'évolution de la situation, des mesures de restriction des usages et des coupures d'eau pourront être mises en œuvre dans les secteurs les plus exposés. Le maire remercie l'ensemble des administrés pour leur compréhension, leur vigilance et leur engagement collectif en faveur d'une gestion responsable de l'eau. Ce communiqué est signé par le maire de la commune de Canala, M. Béronon Caril.

Et à l'instant, c'était la deuxième partie du radioservice avec la lecture des communiqués. On clôture les services publics de cette soirée. Le prochain radioservice, on se donne rendez-vous à partir de 6h05 sur Jido Radio demain matin. Nous, on va continuer tranquillement de la bonne musique, de la good vibes. Et pour la suite, c'est à 18h. On retrouve l'ami John Natanga avec la retransmission du journal du Pacifique.

À l'instant, c'était un extrait de la reprise de Macy Gray sur No One de Alicia Keys. Nous, on va continuer avec de la bonne musique un peu cool, un peu soul comme ça. Et on poursuit justement avec Chris Brown et le titre Angel Numbers. Enfin, un saut dans le temps. Belle écoute.

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Capituré. La relève évolution, il est 17h50 sur Jido Radio. Une belle soirée, un bon début de soirée à tous nos auditeurs à l'écoute. Je vous rappelle la suite sur la fréquence à 18h. On sera avec l'ami John Natanga et la retransmission du journal du Pacifique. J'ai quand même une petite pépite à vous partager. C'est pour ce week-end. Pour ceux qui n'ont rien de prévu ce week-end, allez rencontrer et partager un moment convivial du côté de Canala. Ça sera la fête de l'Amaryllis à la tribu d'Emma. Sur place, vous allez trouver des stands divers, produits vivriers, restauration sur place et des produits de la chaîne. C'est une cordiale invitation à tous. Je rappelle les grandes lignes. Ça se passe ce week-end. Ce week-end, samedi 10 octobre et dimanche 11 octobre à Canala, tribu d'Emma, pour la fête de l'Amaryllis. Nous, on continue en musique pour la suite. C'est à 18h avec l'ami John Natanga.

DJ chez BMK, Manuel Tourizo et le titre Parami. Il est 18h passé d'une minute sur Jido Radio. On retrouve tout de suite la rediffusion du journal du Pacifique par l'ami John Natanga.

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1: 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Les dirigeants du Pacifique appellent à une action climatique urgente dans la déclaration de Taku Pakasoa. Les dirigeants et partenaires du Pacifique ont appelé à des réductions d'émissions plus rapides, à un meilleur accès au financement climatique et puis à une protection renforcée des communautés insulaires vulnérables, avertissant que chaque fraction de degré et de réchauffement accroît les risques auxquels le Pacifique est confronté. Et cet appel figure dans la déclaration de Taku Pakasoa, adopté avant la COP31 à la suite des réunions pré-COP31 du Pacifique à Tuvalu et puis au Fidji. Taku Pakasoa est une expression tuvaluane représentant la force par l'unité et l'action collective, rassemble les appels à une action mondiale plus forte pour maintenir l'objectif de température à 1,5 degré Celsius à portée de main et lutter contre les impacts du changement climatique qui affectent déjà les communautés du Pacifique. La déclaration indique que les communautés de l'ensemble du Pacifique subissent les conséquences de l'évolution des océans, le changement climatique menaçant leurs moyens de subsistance, leur culture et leur mode de vie. Aujourd'hui, ce même océan menace ce mode de vie, indique la déclaration. Ce rapport avertit que tandis que les températures mondiales approchent les 1,5 degrés Celsius et que les fortes conditions d'El Niño persistent, chaque fraction de réchauffement supplémentaire accélérera les impacts climatiques et augmentera le risque de pertes et de dommages irréversibles, en particulier pour les petits états insulaires en développement PUD et les pays les moins avancés et PMA. La déclaration appelle toutes les parties à l'accord de Paris à accélérer leur action collective au cours de cette décennie cruciale et à faire en sorte que l'objectif de 1,5 degré Celsius reste intenable. Les données scientifiques sont sans équivoque. Des réductions d'émissions importantes, rapides et soutenues sont nécessaires pour minimiser l'ampleur et la durée du dépassement, indique le rapport. Elle exhorte également les pays qui n'ont pas encore soumis leur contribution déterminée au niveau national pour 2035 à le faire dès que possible. La déclaration a réaffirmé l'importance des sciences du climat dans la prise de décision au niveau national et international, et notamment les travaux du groupe d'experts intergouvernemental sur l'évolution du climat, GIEC. En matière d'énergie, les pays ont réaffirmé leur engagement à accélérer la transition mondiale vers une énergie propre, notamment en déployant les efforts pour tripler la capacité de production d'énergie renouvelable et doubler le taux annuel d'amélioration de l'efficacité énergétique d'ici à 2030. La déclaration appelle également à une transition hors des combustibles fossiles dans les systèmes énergétiques de manière juste, ordonnée, équitable et à des mesures compatibles avec la réalisation de la neutralité carbone d'ici 2050. L'accès au financement climatique est également identifié comme une priorité. La déclaration appelant à des réformes de l'architecture financière internationale afin de fournir un financement au rythme et à l'échelle requis par les pays vulnérables. Elle préconise un accroissement des financements sous forme de subventions et de financements concessionnels, en particulier pour les PUD et les PMA, dont la capacité à répondre aux impacts climatiques est limitée. La déclaration salue les travaux relatifs à la déclaration et puis au plan d'action sur l'accès au financement climatique pour les PUD et puis les PMA, visant à transformer les engagements existants en résultats concrets. Elle salue également la création du Pacific Resilience Facility PRF, conçu pour soutenir la résilience régionale, la préparation catastrophe, l'adaptation et puis les réponses aux pertes et dommages. La déclaration appelle les pays ayant la capacité de contribuer au mécanisme à renforcer leur soutien à la résilience communautaire et à l'action climatique menée localement. Ces déclarations placent l'océan au centre des préoccupations climatiques du Pacifique, reconnaissant son importance pour les nations des océans pacifiques, indiens et atlantiques, ainsi que pour les peuples autochtones et les communautés locales. Ce rapport met en lumière l'accélération du réchauffement des océans, leur acidification, l'élévation du niveau de la mer et la perte de biodiversité marine comme autant de crises interconnectées et nécessitant une action collective. La déclaration décrit l'océan comme le principal régulateur climatique de la planète, le plus grand puits de carbone actif et un facteur clé de la sécurité alimentaire mondiale et de la stabilité climatique. Elle appelle à un renforcement des connaissances scientifiques sur les océans et à des mesures concrètes pour limiter le réchauffement à moins de 1,5 degré Celsius afin de réduire les risques pour les courants et les systèmes de circulation océanique. La déclaration salue également les efforts déployés dans le cadre du processus climatique des Nations Unies pour renforcer le rôle des solutions océaniques dans l'action climatique, notamment par le biais du dialogue sur les océans et les changements climatiques et du deuxième bilan mondial. Les dirigeants ont réaffirmé l'importance du maintien de l'État et de la souveraineté, ainsi que des droits et devoirs qui en découlent pour les pays confrontés à la montée du niveau de la mer. Ils ont souligné l'importance pour les États de pouvoir maintenir les zones maritimes établies en vertu du droit international malgré les changements physiques causés par le changement climatique. La déclaration reconnaît également le rôle des pays insulaires du Pacifique dans la promotion du processus d'avis consultatif de la Cour internationale de justice, de la résolution de l'Assemblée générale des Nations Unies sur les obligations relatives au changement climatique et de l'avis consultatif du Tribunal international du droit de la mer. Dans l'esprit de Taku Pakasawa, ces déclarations rassemblent nos voix dans l'unité, la résilience et la force comme un appel à l'action pour relever nos défis communs, pour protéger donc nos cultures et construire notre avenir commun, indique-t-elle. À l'approche de la COP30 en Turquie, la déclaration appelle toutes les parties à se joindre au Pacifique pour faire progresser l'action et la mise en œuvre de la politique climatique mondiale. Le bloc pacifique réclame une mission de l'ONU en Nouvelle-Calédonie alors que le débat sur la décolonisation s'intensifie. Les pays du Pacifique ont renouvelé leurs appels à l'envoi d'une mission de visite des Nations Unies en Nouvelle-Calédonie, affirmant qu'une évaluation indépendante est nécessaire car le territoire continue de faire face à l'incertitude politique et aux difficultés socio-économiques suite aux troubles meurtriers de mai 2024. Cet appel a été lancé lors de l'examen de la Nouvelle-Calédonie par la 4e commission à l'Assemblée générale des Nations Unies, où les représentants du Pacifique ont soutenu le droit du territoire à l'autodétermination et ont exhorté la France et l'ONU à intensifier leurs efforts en vue d'un règlement politique durable. La Papouasie-Nouvelle-Guinée a déclaré que la mission de l'ONU devrait avoir lieu dès que possible et a demandé que des fonds soient débloqués. Une évaluation indépendante menée par la mission de visite des Nations Unies pour aider l'ONU à mieux soutenir toutes les parties concernées, y compris la puissance administratrice, a déclaré la Papouasie-Nouvelle-Guinée. La Papouasie-Nouvelle-Guinée a réaffirmé son soutien à l'autodétermination de la Nouvelle-Calédonie, conformément à la Charte des Nations Unies et à la déclaration sur l'octroi de l'indépendance aux pays et aux peuples coloniaux. La décision d'autodétermination revient définitive et exclusivement au peuple de Nouvelle-Calédonie, a déclaré le représentant de la Papouasie-Nouvelle-Guinée. Le groupe Fer de Lance mélanésien MSG, représenté par le Vanuatu, a également exprimé son inquiétude quant à la situation Nouvelle-Calédonie, en particulier et quant aux pressions sociales et économiques persistantes auxquelles sont confrontées les communautés et Kanak. Le groupe multipartite a déclaré que les troubles de mai 2024 ainsi que les défis en matière de santé, d'éducation et d'emploi nécessitaient une attention particulière de la part de l'ONU et de la France en tant que puissance administratrice. La paix fragile forgée en Nouvelle-Calédonie exige des efforts empreints de tact, de sensibilité et de coopération de la part de toutes les parties prenantes en Nouvelle-Calédonie et de la puissance administrante pour la maintenir et la renforcer davantage, a déclaré Vanuatu au nom du MSG. Le groupe a déclaré soutenir les efforts visant à rétablir la confiance et à trouver une voie pacifique vers l'autodétermination, tout en soulignant l'importance de l'accord de Nouméa et des aspirations des Néo-Calédoniens. Le débat a également mis en lumière de profondes divisions parmi les pétitionnaires quant à l'avenir politique de la Nouvelle-Calédonie. Roland Arnold a déclaré au comité que le peuple kanak devait avoir la possibilité de déterminer librement son avenir, décrivant l'autodétermination comme un droit inaliénable. Kanaki Nouvelle-Calédonie, territoire non autonome, doit avoir la possibilité de décider librement de son propre avenir, a déclaré Arnold. Un autre pétitionnaire, s'exprimant au nom du mouvement indépendantiste Urgence à Kanaki, a déclaré que la gestion par le gouvernement français du troisième référendum et les modifications ultérieures du système électoral avaient contribué à la confrontation qui a éclaté en 2024. Il a déclaré que les troubles de 2024 avaient entraîné 13 morts et des traumatismes durables. Nous rejetons la criminalisation des militants indépendantistes et nous exigeons la liberté et l'autodétermination, ce qui ne doit jamais être assimilé à un crime, a-t-il déclaré. Le requérant a également demandé que le différend relatif au troisième référendum soit examiné par la Cour internationale de justice et a réaffirmé le soutien du FLNKS à l'obtention du statut d'observateur auprès de l'ONU. D'autres pétitionnaires ont appelé la quatrième commission à renforcer son suivi de la Nouvelle-Calédonie et à appliquer plus directement le droit international au processus de décolonisation. Un pétitionnaire a fait valoir que la surveillance continue de l'ONU n'avait pas permis d'empêcher la crise de 2024. Votre système de surveillance a-t-il permis d'éviter le conflit prévisible pour mai 2024? Non, a-t-il déclaré. La France a rejeté les accusations selon lesquelles son approche compromettait le processus politique du territoire et a déclaré à la Commission qu'elle restait attachée à l'autodétermination et au dialogue. Le représentant français a indiqué que les récentes élections provinciales avaient permis à environ 10 000 Calédoniens supplémentaires de participer après un ajustement des listes électorales. La France a également indiqué avoir repris les négociations avec les acteurs politiques de Nouvelle-Calédonie suite au rejet de l'accord de Bougival de 2025. Le rejet de cet accord ne signifie pas la fin du processus, a déclaré la France. Elle a déclaré que plus de 2 milliards d'euros, soit 2,24 milliards de dollars américains, avaient été engagés sur 5 ans pour soutenir la reprise économique de la Nouvelle-Calédonie, notamment en aidant le secteur minier et les services publics. La France a déclaré que son objectif était de parvenir au terme du processus politique tout en respectant les différents points de vue et aspirations des populations de Nouvelle-Calédonie. Lors du débat, un pétitionnaire a également plaidé pour que le territoire soit retiré de la liste des territoires non autonomes de l'ONU, affirmant que 3 consultations sur l'autodétermination avaient démontré un soutien au maintien du territoire au sein de la France. Le destin de la Nouvelle-Calédonie appartient aux Calédoniens. Eux seuls peuvent décider de leur avenir, a-t-il déclaré. Mais les pétitionnaires pro-indépendance ont rejeté cette position, arguant que le processus d'autodétermination restait incompli et que l'ONU devait faire davantage pour garantir les droits du peuple kanak. La quatrième commission a également été avertie que la persistance de cette incertitude pourrait avoir des répercussions plus larges sur la paix et la sécurité dans le Pacifique. La Papouasie-Nouvelle-Guinée a déclaré que la décolonisation reste un travail inachevé pour l'ONU et a exhorté la communauté internationale à poursuivre son soutien aux territoires figurant toujours sur la liste des territoires non autonomes. La décolonisation reste un travail inachevé pour l'ONU, a déclaré le représentant de la Papouasie-Nouvelle-Guinée. Aucune action n'est si petite que son peuple doit être piétiné, opprimé. La quatrième commission devrait poursuivre l'examen de la situation Nouvelle-Calédonie dans le cadre de ses travaux sur la décolonisation et les territoires non autonomes. La Polynésie française propose un processus d'indépendance à l'ONU. Le président Moïtaï Broderson affirme que l'avenir de la Polynésie française ne peut rester une affaire exclusivement intérieure française. Broderson s'est adressé au comité spécial des Nations Unies pour la décolonisation, au C24, créé en 1961 par l'Assemblée générale de l'ONU en tant qu'organe subsidiaire consacré à la question de la décolonisation. Il a déclaré que le territoire français proposait ce qu'il a qualifié de programme de travail simple. Cela comprend un programme complet d'information et d'éducation sur les options disponibles, une mission de visite des Nations Unies pour entendre directement le peuple et une voie convenue vers un acte démocratique d'autodétermination permettant en fin de compte au peuple maoui d'exprimer librement son choix par le biais d'un référendum sans résultat prédéterminé sans imposition unilatérale. Broderson a déclaré à la commission qu'il privilégie le dialogue au contentieux, mais que le dialogue ne pouvait pas signifier une attente indéfinie. Broderson a déjà réitéré son soutien à une plus grande souveraineté politique pour la Polynésie française, déclarant à APMN en mars que le développement économique et la résilience devaient être prioritaires et que la voie vers une plus grande souveraineté devait être progressive et gérée avec soin. Il a déclaré à l'ONU que la Polynésie française ne demandait pas une nouvelle discussion bilatérale dans le cadre institutionnel français où la France fixe les règles. Nous ne demandons pas à la France de décider de notre avenir. Nous lui demandons de cesser de nous empêcher de discuter de la manière dont nous allons le décider. Notre avenir ne peut pas rester une simple affaire intérieure française. Nous demandons un véritable dialogue de décolonisation fondé sur le droit international, impliquant la France, les institutions et les forces politiques de la Polynésie française et les Nations Unies associées à ce processus. Le rôle de l'ONU est de garantir le respect de notre droit à l'autodétermination. Broderson a déclaré que la région Pacifique connaît les conséquences du fait de laisser des questions politiques sans solution pendant trop longtemps. L'histoire récente de Kanaky-Nouvelle-Calédonie nous rappelle que le dialogue doit précéder la violence et non la succomber. Il ne s'agit ni d'une comparaison ni d'une menace, mais d'une responsabilité visant à préserver la paix. Broderson a déclaré que lorsque le président français Emmanuel Macron a pris ses fonctions, la Polynésie française était déjà inscrite depuis 4 ans sur la liste de décolonisation de l'ONU. Lorsqu'il quittera ses fonctions, 14 années se seront écoulées, 14 années durant lesquelles la France aurait pu choisir le dialogue. Le représentant de la France au C24, Jay Dharmadikari, a déclaré que Paris privilégie un dialogue direct et constant entre les instances étatiques et le territoire polynésien. Ce dialogue se construit grâce à des contacts réguliers à tous les niveaux. L'État y est pleinement engagé et impliqué, a-t-il déclaré. Dharmadikari, dont les propos ont été traduits dans la salle de réunion de l'ONU, a déclaré que la Polynésie française jouissait d'une large autonomie politique en vertu de la Constitution française. La Polynésie française possède de nombreuses compétences dans presque tous les domaines. Plus précisément, cela signifie que la Polynésie jouisse d'une pleine autonomie pour déterminer les politiques publiques au sein de l'archipel dans les domaines de l'économie, de l'éducation, de la santé, du tourisme, du travail et de la culture. Seules les compétences clés, telles que la défense et les compétences royales, restent du ressort du gouvernement français. Il a déclaré que le chef de l'État et du gouvernement français mènerait des consultations avec toutes les parties prenantes polynésiennes en tenant compte des messages qui ont été transmis et des demandes exprimées. La France conserve le contrôle de sa défense, de sa monnaie et de certains aspects aspects de sa politique étrangère. Le projet de résolution C24 sur l'indépendance de la Polynésie française a appelé la France à engager un dialogue avec le gouvernement de la Polynésie française afin de faciliter des progrès rapides vers un processus d'autodétermination juste et effectif dans le cadre duquel les modalités et le calendrier d'un acte d'autodétermination seraient convenus et envisagés et d'élaborer en étroite coopération un programme de travail constructif pour le territoire. Mobilisons-nous pour les soutenir. La Papouasie-Nouvelle-Guinée s'engage à Tétouvalou lors de la réunion pré-COP sur le climat. La Papouasie-Nouvelle-Guinée s'est engagée à verser environ 5,5 millions de dollars américains, soit 25 millions de dollars kenyans, à Tuvalu sur 5 ans pour l'aider dans ses efforts de remblaiement côtier. Le premier ministre de Papouasie-Nouvelle-Guinée, James Marape, a fait cette annonce lors de la réunion pré-COP 31 sur le climat à Tuvalu. Lors d'une conférence de presse conjointe avec le Premier ministre tuvalouan Feliti Teouf à Funafuti, Marape a confirmé que des fonds seraient alloués à partir de chaque budget annuel sur une période de 5 ans. Il a déclaré que le changement climatique se manifeste en temps réel dans cet état insulaire et que même un investissement relativement modeste fera une différence significative. Cela leur permettrait de gagner 2 ou 3 générations de vie supplémentaire s'ils achetaient 10 terrains de football sur des terres gagnées sur la mer partout où c'est possible, a déclaré Marape. Tuvalu est constitué d'atolls de faible altitude couvrant une superficie totale de 26 km carrés, ce qui rend le pays très exposé à la montée du niveau de la mer et à la dégradation de l'environnement. Rassemblons-nous derrière Tuvalu, aidons-les à préserver leur souveraineté et avançant sur ce dossier au lieu d'aller à des COP sans engagement sérieux, a déclaré Marape. Théo a reconnu la contribution de la Papouasie-Nouvelle-Guinée, déclarant que les ressources financières seront utilisées pour sécuriser le littoral extrêmement vulnérable de ce pays insulaire. Mais il a fait remarquer que si les instances internationales ont récemment adopté une déclaration politique sur l'élévation du niveau de la mer à l'Assemblée générale des Nations Unies, les déclarations seules ne peuvent pas réparer physiquement l'érosion des côtes sans investissement substantiel. Marape a également critiqué le manque de progrès et congrès lors des forums mondiaux sur le climat, les qualifiant de séances de discussion avec peu d'engagement sérieux. Il a déclaré qu'il ne participerait pas au sommet mondial COP31 en Turquie le mois prochain, préférant concentrer ses ressources sur la solidarité régionale et les projets d'adaptation localisés. Le dirigeant de la Papouasie-Nouvelle-Guinée a également lancé un appel officiel aux nations industrialisées, notamment aux États-Unis, à la Chine, au Japon, à l'Inde et puis au Royaume-Uni, afin qu'elles fournissent une aide financière directe aux petits états insulaires confrontés à des menaces existentielles immédiates. Le Premier ministre australien Anthony Albanese a déclaré que le Pacifique ne pouvait pas se permettre de perdre de vue l'objectif de 1,5 degré Celsius, car la montée des eaux, les phénomènes météorologiques extrêmes et le phénomène El Niño s'intensifient dans toute la région. Albanese s'est rendu à Tuvalu et puis au Fidji pour participer aux réunions préparatoires de la COP sur le climat avec d'autres dirigeants de la région Pacifique. Le Poste Courrier rapporte ses propos selon lesquels les nations du Pacifique doivent transformer leurs préoccupations en communes concernant le changement climatique en action collective. Il soutient que l'objectif de 1,5 degré en matière de réchauffement climatique demeure vital face à la montée du niveau de la mer et à l'aggravation des phénomènes météorologiques extrêmes. Albanese a déclaré que les dirigeants du Pacifique devraient parler d'une seule voix pour exiger une action mondiale plus forte avant la COP31. L'Australie soutient la transition énergétique propre dans le Pacifique face aux inquiétudes liées aux combustibles fossiles. L'Australie s'est engagée à soutenir davantage la transition du Pacifique vers les énergies renouvelables tout en faisant face aux inquiétudes de certains pays du Pacifique quant à son rôle de producteur et d'exportateur de combustibles fossiles. Lors d'une conférence de presse à Nadi, le ministre australien du changement climatique et de l'énergie, Chris Bowen, a déclaré que l'approche de l'Australie consistait à réduire le besoin en combustible fossile en accélérant le développement des énergies renouvelables, du stockage par batterie et de l'électrification. Ma position reste inchangée tant publiquement que privément. La solution pour abandonner les énergies fossiles est de développer davantage les énergies renouvelables afin de remplacer le besoin en énergie fossile, a déclaré Bowen. Mais la question du développement continu du charbon et du gaz en Australie est restée un point de tension lors de la réunion. Interrogé sur les appels lancés par certains dirigeants du Pacifique demandant à l'Australie de cesser d'étendre ses projets d'exploitation du charbon et du gaz, la ministre fidjienne de l'Environnement et du Changement Climatique, Linda Tabuya, a reconnu que la question avait été soulevée lors d'une réunion des ministres du Climat du Pacifique. Nous avons reçu des messages de certains pays, a déclaré Tabuya. Elle a déclaré que les discussions pré-COP devraient se concentrer sur la recherche d'un terrain d'entente, tout en soulignant la possibilité pour les pays du Pacifique de passer directement aux énergies renouvelables. Une immense partie du Pacifique n'est pas raccordée au réseau électrique, ne dépend pas des énergies fossiles, et nous pouvons donc passer directement aux énergies renouvelables, a-t-elle déclaré. Bowen a défendu les efforts de transition de l'Australie, soulignant l'installation de 550 000 batteries domestiques au cours des 18 derniers mois et affirmant que l'Australie affichait désormais sa plus faible consommation de gaz dans son système énergétique depuis 26 ans. Il a également annoncé $1 million, soit 696 799 dollars américains pour les écoles solaires au Fidji, 2,2 millions de dollars, soit 1,53 millions de dollars américains pour étendre l'accès aux énergies renouvelables à 19 communautés de la province d'Oron, Papouasie, Nouvelle-Guinée, et puis 2,5 millions de dollars, soit 1,74 millions de dollars américains pour une énergie propre et fiable dans la région autonome de Bougainville. C'est le genre de mesures concrètes que prend l'Australie pour aider le Pacifique à abandonner les énergies fossiles, a déclaré Bowen. Ces annonces interviennent alors que les dirigeants du Pacifique font pression pour une action climatique plus ambitieuse, notamment pour maintenir l'objectif de 1,5 degré Celsius à portée de main pour un meilleur accès au financement climatique et pour une transition plus rapide hors des combustibles fossiles. Pour les pays du Pacifique, cette question est également étroitement liée à la sécurité énergétique. Bowen a indiqué que certains pays du Pacifique consacrent jusqu'à 25% de leur PIB au diesel. C'est terrible pour les émissions, terrible pour la santé respiratoire, terrible pour l'économie et terrible pour la fiabilité des chaînes d'approvisionnement, a-t-il déclaré. Tabuya a déclaré que le Pacifique recherchait une transition juste pour abandonner les combustibles fossiles soutenus par un financement climatique accru. C'est exactement la même chose que ce que nous avons toujours affirmé concernant les engagements de nos pays développés en matière de réduction des émissions de gaz à effet de serre, de transition hors des combustibles fossiles, mais pas seulement une transition, mais une transition juste, a-t-elle déclaré. Alors que l'Australie prend la présidence des négociations de la COP31, Bowen a également assuré aux pays du Pacifique qu'ils auraient un rôle plus important dans le processus de négociation. J'ai vu des ministres du Pacifique convoquer une réunion avec le président de la COP à 2h du matin après la conclusion de l'accord, sans avoir leur mot à dire. Cela ne se produira pas lors de cette COP, a déclaré Bowen. Il a indiqué que les ministres du Climat du Pacifique le rencontreraient quotidiennement pendant la COP31 pour faire le point sur les négociations et discuter des défis à relever et des perspectives d'avenir. Le Pacifique sera davantage représenté qu'il ne l'a jamais été lors d'une COP, je vous le garantis, a-t-il déclaré. Bowen a ajouté que le maintien de l'objectif de 1,5 degré Celsius était porteur d'espoir pour les nations vulnérables du Pacifique. Cela implique de travailler au développement des énergies renouvelables ainsi qu'à l'électrification, a-t-il déclaré, décrivant l'électrification et l'abandon progressif de l'utilisation directe des combustibles fossiles comme faisant partie des efforts déployés pour maintenir le réchauffement climatique à 1,5 degré Celsius. Les défenseurs du climat du Pacifique ont fixé 5 lignes rouges avant la après COP31, les défenseurs de la lutte contre le changement climatique dans le Pacifique ont défini 5 lignes rouges que les gouvernements doivent respecter pour défendre l'objectif de 1,5 degré Celsius avant que ministres et négociateurs se réunissent au Fidji et à Tuvalu pour la pré-COP31. Une action visuelle, Nadi a mis en lumière les revendications contenues dans les demandes annuelles pour la justice climatique dans le Pacifique élaborées grâce à des consultations impliquant un réseau régional de plus de 290 organisations. Les 5 lunes rouges exigent pas de fausses solutions, rejeter les technologies, les politiques et les mécanismes financiers qui permettent la poursuite des émissions et de l'extraction de tout, de tous ou de tout en transférant les risques et puis les coûts sur les communautés du Pacifique. L'élimination progressive des combustibles fossiles, un arrêt immédiat de toute nouvelle exploration et extraction de pétrole, de gaz et de charbon, un arrêt progressif de la production et puis de la consommation existante et la fin des subventions aux combustibles fossiles. Pas de nouvelle extraction, rejet des projets d'extraction imposés sans véritable consentement libre, préalable et éclairé, sans partage contraignant des avantages et sans évaluation environnementale indépendante. Protection de la planète vivante, reconnaissance des peuples du Pacifique comme détenteurs de droits et défenseurs de l'océan, de la terre et de la biodiversité qu'ils ont préservé depuis des générations. Pas de monétisation des pertes et dommages non économiques. Veillez à ce que les réponses reconnaissent la différence entre paiement et réparation et ne réduisent pas les cultures, les identités puis le deuil du Pacifique à une valeur monétaire. Jacinta Pamao, responsable de la campagne pacifique de 350.org, a déclaré que la région était confrontée à la perspective de dépasser temporairement le seuil de 1,5 degré Celsius, mais que le gouvernement avait encore le contrôle sur la durée pendant laquelle les températures resteraient au-dessus de ce seuil. Nous dépasserons le seuil de 1,5 degré au cours de la prochaine décennie. C'est une réalité inquiétante. Des pertes et des dommages irréversibles se produiront et c'est ce qui s'est produit au cours des dernières décennies, a déclaré Pamao. Mais la durée pendant laquelle nous dépasserons cette limite reste sous le contrôle des décideurs lors de la pré-COP et de la COP31. Elle a déclaré que les 5 lignes rouges visaient à maintenir ouverte la possibilité de revenir à l'objectif de 1,5 degré Celsius et à garantir que les voies du Pacifique soient prises en compte dans les engagements gouvernementaux. Les principaux responsables de cette crise ont peut-être pu nous ignorer lorsque nous n'étions pas là, mais maintenant que le processus nous atteint, nous ferons en sorte qu'ils nous entendent, a-t-elle déclaré. Dr Rufilo Barreia, directeur du réseau d'action climatique des îles du Pacifique, PICAN, a déclaré que les lignes rouges représentaient le mandat que la société civile du Pacifique s'était fixé pour la pré-COP 31. Ces lignes rouges représentent le mandat que la société civile du Pacifique apporte à la pré-COP 31, a déclaré Varia. Les discussions de lundi contribueront à définir les priorités et l'orientation politique en vue de la COP 31. C'est donc le moment de clarifier ce que le Pacifique attend de la suite des événements. Selon Varia, les communautés du Pacifique ont passé des décennies à décrire les impacts du changement climatique et recherchent désormais des engagements politiques concrets. Nous devons voir cela se refléter dans l'agenda, dans les signaux politiques émanant de la pré-COP et en fin de compte dans les décisions que prendront les gouvernements lors de la COP 31, a-t-il déclaré. Nous maintiendrons ces lignes rouges de Nadi à Turquie et elles resteront notre critère pour évaluer si les résultats obtenus sont à la hauteur de l'ampleur et de l'urgence de la crise qui frappe notre région. Les discussions préparatoires à la COP 31 a dit devraient contribuer à définir les priorités politiques en vue de la COP 31 en Turquie.
0: À l'instant, le journal complet du Pacifique par l'ami John Natanga. La prochaine édition autour du Journal du Pacifique. On se donne rendez-vous lundi à partir de 15h sur les ondes. Nous, on continue tranquillement avec de la bonne musique, de la good vibes pour la suite. C'est à 19h. On clôture tranquillement la journée de programmation avec l'interlude d'Hélène et on bascule sur la fréquence de nuit. Mais on a encore du temps et on repart en musique avec Rhodes, le titre « Mon île ».

Ramukanji de One Tox. Il est 18h49 sur la fréquence sur Radio Jido. Je vous dévoile une partie, ou plutôt la programmation prévue pour cette fréquence de nuit prochaine sur Jido Radio. C'est parti. À 20h15, ce sera la rediffusion du radioservice de 17h05 à 21h, c'est Naïve Awamai que vous aurez pour la retransmission du journal du soir. À 22h, on se retrouve autour de la retransmission de la boîte à partage réalisée ce matin sur nos ondes. Ensuite, à 1h du matin, ce sera en information avec la rediffusion du journal du soir préparé, réalisé par Naïve Awamai. Et enfin, à 2h du matin, ce sera l'émission, la rediffusion du journal de la mi-journée. Attention, à 2h30 du matin, on retrouvera votre émission, excusez-moi, la retransmission de l'émission SEM Radio de Guadeloupe que vous avez suivi tout à l'heure à 1h de l'après-midi. Rendez-vous à 2h30 du matin. Nous, on va poursuivre tranquillement en musique, avant de tout doucement refermer la journée de programmation. On continue avec JLJ et le titre Baganda.

On se retrouve un dernier instant sur la fréquence sur Radio Jido en cette fin de journée. À l'instant, nous venons de clôturer la journée de programmation. Et avant d'ouvrir et de continuer avec la fréquence de nuit, on se retrouve un instant autour de l'interlude d'Hélène.

Chers auditeurs, chères auditrices, comme toujours, on se retrouve en cette fin de journée autour de l'interlude d'Hélène. Un moment de calme, de douceur et de recueillement sur les ondes de Radio Jido. Prenons le temps de souffler, de nous poser et de laisser les mots nous toucher à travers la lecture de poèmes et d'écrits. Ce soir, pour refermer cette semaine et ouvrir le week-end, je me suis munie du recueil de poèmes de Monsieur Bouba, 88, Monsieur Maki Ouéa, publié en 2023, en décembre 2023, un recueil de poèmes intitulé « Événement de 88 en poèmes ». Ce soir pour vous, j'ai choisi le poème « Jido, ma radio ». L'occasion de rendre hommage au vieux Bouba 88, mais aussi un clin d'œil à tous mes collègues à l'écoute et tous ceux qui sont passés par là. Aussi à vous, nos auditeurs. Alors installez-vous confortablement, ouvrez grand vos oreilles et laissez-vous porter par la profondeur des mots et la force, j'ai envie de dire, des souvenirs. Belle écoute à tous.

pour accompagner chez ma lecture, c'est Chindori. Et le titre est Jawi Napuila. Jido, ma radio. De Maki, Wea.

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Ainsi s'achève l'interlude de ce soir. Un grand merci pour la fidélité, pour l'écoute, pour le partage tout simplement. Demain matin, le lever d'antenne se fera par Kenji Wiwan. Rendez-vous à 5h45, excusez-moi plutôt 6h pour le lever d'antenne. En tous les cas, bon week-end à tous sur la meilleure des fréquences. Prenez soin de vous, faites attention à vous. C'était Hélène et ici s'achève mon interlude.

les familles Sealush, Tui, Amuga, Lakina, Tukumodi, Savia, Kaiki, Likofi, Feleu, Dant, vous font part du décès de monsieur. Sealush Pierre, survenu ce 8 octobre 2026. La veillée aura lieu ce lundi 12 octobre de 11h à 20h à la morgue municipale de Nouméa. La veillée reprend le lendemain mardi 13 octobre de 7h à la levée du corps. La cérémonie religieuse sera célébrée à la chapelle du centre ce mardi 13 octobre à 9h15 suivie de l'inhumation au cimetière du 5e kilomètre à 10h.

on nous prie d'annoncer le décès de monsieur Jean-Marie Grenier, survenu ce 6 octobre dans sa 86e année. La veillée se tiendra au centre funéraire de Nouméa dans le grand salon funéraire ce vendredi 9 octobre. La veillée s'achève à 19h30 pour reprendre le lendemain samedi 10 octobre à partir de 8h. La cérémonie religieuse sera célébrée en l'église de Conception ce samedi 10 octobre à 14h, suivie de l'inhumation au caveau familial au cimetière de Conception à 15h. Aux familles Gourou, Nembaï, Boïda, Mija de Neho, Douyère, Gérald, Niaoutou, Elo, Péroné, Cordova et Jama, ses enfants Edouige, Franck, Josiane, Nathalie et Erika, ainsi que ses petits-enfants et arrière-petits-enfants, en l'immense douleur d'annoncer le décès de leur maman, mémé et arrière-mémé. Yolande Poapi, Gourou Kueza, affectueusement appelée Mémé Yoyo. La veillée se déroule aujourd'hui, ce vendredi 9 octobre de 8h à 20h au centre funéraire de Nouméa. La veillée reprend demain, samedi 10 octobre de 8h à 11h. Une cérémonie religieuse sera célébrée en la chapelle du centre à 11h15, suivie de la crémation à midi. Selon la volonté de la défunte, il n'y aura pas de coutume. La famille remercie sincèrement les services de néphrologie du Medipol, de dialyse de la tire ainsi que les soins palliatifs du CHS de Nouville. La famille s'excuse auprès des familles des personnes qui n'ont pas été citées. La famille Brouquin a la douleur d'annoncer le décès de monsieur Christian Alain Brouquin dit Poingo, survenu à son domicile ce jeudi 8 octobre dans sa 75e année. Selon ses dernières volontés, il n'y aura ni fleurs ni couronne. La veillée aura lieu, se tient actuellement dans un salon funéraire du centre de Nouméa ce vendredi 9 octobre de 9h à 20h. La cérémonie religieuse sera célébrée ce samedi 10 octobre à 8h15, suivi de la crémation à 9h au centre cinéraire de Nouméa. Nous présentons nos sincères condoléances, nos excuses et nos remerciements auprès de toutes les familles. Cet avis est signé par son épouse et ses enfants. La famille de Madame Regina Nougaré, née Jean-Baptiste dit Doudoute, a la profonde tristesse d'annoncer son décès, survenu ce 6 octobre à l'âge de ses 85 ans. Les veillées auront lieu à la morgue de Nouméa ce vendredi 9 octobre de 8h à 20h, puis ce samedi 10 octobre à partir de 7h. La cérémonie religieuse sera célébrée en la chapelle du centre ce samedi 10 octobre à 9h15, suivie de l'inhumation au cimetière du 5e kilomètre.

À l'instant, la première partie du Radio Service avec la lecture des avis de décès. On continue avec la deuxième et la lecture des communiqués.

émanant de la commune de Puebo. Le maire de la commune propose à la vente par lot un ensemble de matériel réformé à partir du 10-12 octobre 2026 jusqu'au 30 octobre 2026. L'ensemble des activités proposées sera visible au sein de l'atelier durant 3 jours, le 12, 13 et 14 octobre de 7h à midi. Les offres devront être proposées sous enveloppe cachetée et envoyées en mairie à l'adresse suivante: mairie de Puebo, BP 5 98 824 avec la mention offre pour la vente des matériaux réformés. Ou déposées au bureau d'accueil de la mairie jusqu'au 30 octobre 2026 avant 15h. Pour information, aucun matériel ne sera sorti avant l'acquittement total du lot, attribué auprès de la régie communale ou de la pairie de Pointimier. Madame le maire remercie d'avance l'ensemble des personnes qui participeront à cette vente et adresse ses sincères salutations. Ce communiqué est signé par le maire, la mairesse de la commune de Puebo, Madame Nadia Eo. En raison du niveau actuellement très bas des captages, le maire de la commune de Canala invite l'ensemble de la population à adopter dès à présent une consommation d'eau raisonnée et responsable. L'eau est une ressource essentielle et précieuse. En cette période de faible disponibilité, chaque geste compte pour préserver les réserves et garantir l'approvisionnement de tous. La commune appelle chacun à réduire sa consommation d'eau au quotidien. Évitez de laisser couler l'eau inutilement. Vérifiez régulièrement les installations et réparez rapidement les fuites. Limitez les usages non essentiels de l'eau. Évitez le gaspillage, notamment pour le lavage des véhicules, l'arrosage des jardins et des terrains. Adoptez de manière générale les bons gestes permettant de préserver la ressource. La mobilisation de chacun est nécessaire afin de préserver les réserves disponibles et maintenir l'alimentation en eau de la population. Selon l'évolution de la situation, des mesures de restriction des usages et des coupures d'eau pourront être mises en œuvre dans les secteurs les plus exposés. Le maire remercie l'ensemble des administrés pour leur compréhension, leur vigilance et leur engagement collectif en faveur d'une gestion responsable de l'eau. Ce communiqué est signé par le maire de la commune de Canala, M. Béronon Caril.

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0: de faire glisser la voiture tout en maîtrisant en fait sur des trajectoires imposées.
1: Alors, comme vous le dites, on voit des voitures partir en glisse, beaucoup de fumée, beaucoup de bruit, mais derrière le spectacle, quelle est la part de technique ?
0: Alors la part de technique, en fait, c'est deux choses contradictoires, en fait. Du visuel extérieur, en fait, les gens voient que des voitures qui glissent. Alors que nous, en amont, en fait, on doit faire en sorte que le véhicule glisse, mais qu'il ait aussi du grip pour prendre de la vitesse également. Donc c'est deux choses contradictoires, mais c'est deux choses, en fait, qu'il faut travailler, en fait, pour pouvoir être bien noté vis-à-vis du juge.
1: Donc, entre la vitesse, l'angle de la voiture, l'accélérateur et le volant, comment arrivez-vous à garder le contrôle d'une voiture qui est volontairement en perte d'adhérence ?
0: En fait, c'est là en fait qu'est la difficulté. Il faut se familiariser déjà avec le circuit. En fait, vous savez que voilà, sur par exemple sur Païta et sur d'autres circuits, on a un circuit imposé avec des zones de clipping, ce qu'on appelle souvent intérieur ou extérieur. En fait, c'est là où on doit aller chercher l'arrière de la voiture au plus proche des plots en béton, des séparateurs en plastique. En fait, c'est ça qui fera notre notation. Mais ouais, c'est vrai que c'est pas facile, et puis ça vient avec la pratique et avec les années, quoi.
1: Monsieur Douedouing, quelles sont les qualités justement pour devenir un bon pilote de drift?
0: Alors pour moi, les qualités, on les voit chez beaucoup de jeunes en fait. Actuellement, c'est il faut un petit grain de folie, il faut être assez fou, tout en sachant se contrôler. En fait, c'est deux choses à gérer, et aussi faut faire preuve de beaucoup de calme.
1: Une voiture de drift est-elle très différente d'une voiture classique ? Quelles sont les modifications que l'on peut apporter dans une voiture de drift ? Moteur, pneus, suspension, freinage et transmission ?
0: Alors, à savoir que en Calédonie, on a une catégorie loisir. Donc, cette catégorie loisir, elle permet à des véhicules d'origine, c'est-à-dire siège d'origine avec ceinture d'origine, de pouvoir conduire. En fait, ça permet aux gens qui n'ont pas forcément un gros budget de pouvoir se lancer dans le sport à moindre coût, entre guillemets, quoi. Mais après, voilà, l'application principale, c'est amélioration du braquage. Donc, poser un kit de braquage pour augmenter l'angle de braquage pour pouvoir prendre plus d'angle en fait en glisse et pour pouvoir rattraper. Deuxième chose, un frein à main hydraulique, c'est important, c'est pour permettre de maintenir la glisse. Et une bonne suspension en fait, pour que ce soit bien relié à la route.
1: Combien peut coûter une voiture préparée pour pratiquer le drift à un niveau professionnel ?
0: Alors, à un niveau professionnel, là, par exemple, si on prend l'exemple de mon véhicule, là, on est sur au moins 5-6 millions. Là, on parle d'une voiture pro, donc voilà, avec cage arceau homologué, siège homologué, les harnais de sécurité, sans compter l'équipement pilote, en fait, tout ce qui est combi, sous-vêtements inifugés, après la grosse prépa moteur qu'on a faite. Ça, compter les pneus et tout, oui, ça peut être des budgets énormes en fait selon les préparations, et ça peut être moindre selon le niveau de puissance qu'on recherche.
1: Est-ce que il y a une préparation mentale avant de monter dans la voiture ?
0: Alors moi personnellement, je dirais que là, au niveau mental, ça se fait pour ma part une semaine avant. Genre, on apprend le circuit une semaine avant avec les zones de déclenchement, les zones de clipping point et tout ça. Mais voilà, on se consacre beaucoup à la préparation de la voiture. Donc, mental, oui, il faut avoir une certaine condition. Et après, je veux dire, c'est comme le vélo, ça se perd pas, quoi.
1: Parlons à présent de vous, monsieur Kevin Douedouing. Comment est-ce que vous êtes venu au

0: Est-ce que c'est une passion qui pour vous remonte depuis votre enfance? Et est-ce que vous vous souvenez de votre premier vrai drift au volant?
1: Alors oui, il faut savoir que je suis dans le milieu du drift depuis 2012. Je fais partie en fait des gens qui ont monté cette discipline en fait en Calédonie. J'étais pas le seul, mais voilà, on était un groupe de copains en fait avoir créé une association, et puis après de fil en aiguille, on s'est dit ben voilà pourquoi ne pas implanter ça en Calédonie. Mais ouais, voilà, franchement ça. C'est plus qu'une passion pour moi parce que voilà, depuis 2012, vous voyez, après entre-temps, j'ai pu conduire dans d'autres pays, j'ai conduit en Indonésie, j'ai conduit en Nouvelle-Zélande, j'ai fait un championnat en Nouvelle-Zélande également. Donc oui, c'est bien plus qu'une passion pour moi en fait, c'est un style de vie.
0: Qu'est-ce qui pour vous fait la différence entre un beau drift et un drift réussi techniquement?
1: Alors, beau drift, pour moi, ça va être le passage meneur et shiver, parce qu'il faut savoir qu'en catégorie pro, on a un passage meneur et un passage shiver. À savoir que si le run meneur est beau, le run shiver en fait de la personne qui sera en duo sera beau aussi. Donc c'est aussi sans compter la compétition, qu'on soit l'un contre l'autre, il faut qu'on soit aussi l'un avec l'autre en fait pour faire un beau spectacle. Donc pour moi, les qualités, ben voilà, ça va être de l'angle, de la fumée, et puis ben faire beaucoup de fluidité pour que la personne derrière puisse suivre, et puis pour que ce soit agréable et pour les juges et pour le public.
0: Il y a le chauffeur, donc dans une voiture de drift, est-ce que le chauffeur est seul ou accompagné?
1: Alors en compétition, on a l'obligation d'être seul. Après, pour les runs, les runs hors qualification et compétition, on peut être à deux des fois pour soit embarquer des personnes qui veulent découvrir, ou soit ben, notre équipe d'assistance ou nos familles. Mais voilà, c'est vraiment hors compétition.
0: Y a-t-il plusieurs catégories de voitures ou de pilotes dans le
1: Oui,
0: drift?
1: en fait, là, comme je vous disais tout à l'heure, on est sur une catégorie loisir. En fait, catégorie loisir, c'est un véhicule qui est proche de l'origine et qui n'est pas équipé d'un arceau et tout, donc qui ne peut pas faire de duel en battle. Donc ça, c'est la catégorie loisir, c'est celle qui a un moindre coût, entre guillemets. Après, il y a la catégorie pro, en fait, où on fait des runs qualificatifs individuels. Et après, par la suite, une fois qu'on a tous nos runs qualificatifs, et ben on se retrouve à affronter, voilà, premier, par exemple, si on est 16 premier, 16e, et ainsi de suite. Et après, ben voilà, ça se mesure en fait avec un run meneur, un run suiveur, qui en fait, à l'issue de ça, désigne celui qui gagne et qui va au-delà.
0: Quelle est votre sensation, Kevin, lorsque vous rentrez sur la piste et que vous mettez les gaz et que la voiture part en glisse?
1: En fait, c'est beaucoup l'adrénaline. L'adrénaline, elle monte, et puis voilà, il y a un gros lâcher prise pour ma part, et bah, c'est top quoi.
0: Et vous, quel est votre objectif personnel aujourd'hui?
1: Alors personnel, déjà, en fait, moi, là, sur ce round 3 et 4 qui aura lieu ce week-end, je suis sur une reprise. En fait, on a monté un véhicule, on a eu pas mal de soucis durant la saison, on n'a pas pu être présent pour le round 2. Là, pour moi, déjà, c'est de revenir, et puis pourquoi pas essayer de faire un résultat. Faut se mettre des objectifs, quoi.
0: Le drift qui débarque à l'Arène du Sud les 10 et 11 octobre, donc ce week-end, qu'est-ce qui attend le public pendant ce week-end?
1: Alors ben déjà beaucoup de bruit, beaucoup de fumée, du spectacle, et pas mal d'animations, des petites animations, restauration sur place, et voilà, je pense que c'est l'événement à pas manquer ce week-end.
0: Comment se porte pour vous aujourd'hui la discipline du drift en Nouvelle-Calédonie?
1: Alors pour moi, on va dire que malgré le contexte actuel au niveau du pays économique et tout, je pense qu'il y a quand même pas mal de gens motivés. Et on en aimerait beaucoup plus, mais bon, sachant que ça représente quand même un peu d'argent, voilà, moi je motive toujours les gens à se fédérer, à venir faire ça en sécurité et sur des endroits qui sont prévus pour éviter tous les problèmes qu'il y a sur la route et tout. Donc voilà, nous, en tant que pilote, voilà, on est là pour faire la promotion aussi de la sécurité et de dire aux gens de voilà, faut pas faire ça sur la route, essayer de se fédérer, nous approcher, venir nous discuter, et à savoir que voilà, la catégorie loisirs, elle est là pour des véhicules qui roulent peut-être sur la route, et voilà, il faut venir s'inscrire, et puis c'est bien d'être fédéré.
0: Vous parlez de sécurité, Kevin. Justement, le drift, c'est un sport assez spectaculaire, mais c'est aussi une discipline automobile qui demande beaucoup de maîtrise. Alors, quelles sont les règles de sécurité indispensables?
1: Alors, règles de sécurité, déjà, équipement pilote. Déjà, la première chose, une combi avec des sous-vêtements inifugés. En cas de feu ou quoi que ce soit, ça évite au pilote de brûler et tout. À l'intérieur de la voiture, extincteur. Donc voilà, en cas de départ de feu, ça peut arriver, voilà, un coup d'extincteur, et puis voilà, tout va bien, ça minimise pas mal les choses. Après, quand même, une petite maîtrise de la voiture, enfin une grosse maîtrise, je dirais, et puis en général, ça se passe très bien, quoi.
0: Qu'est-ce qui manque au drift calédonien pour permettre aux pilotes bien locaux de chez nous de franchir un nouveau cap et de rivaliser avec des pilotes venus de l'extérieur?
1: Alors pour moi, il manque, malgré les infrastructures présentes, j'ai un clin d'œil pour le circuit de Thomont-Vallée, en fait, qui nous permet de nous entraîner régulièrement. Là, on a un circuit qui est sorti à Bouraille. Il nous faudrait peut-être des plus grands circuits pour pouvoir peut-être faire venir des pilotes étrangers, en fait, en Calédonie. En fait, c'est ça le but. En fait, si les pilotes viennent, les gens des autres pays viennent pour regarder. Donc voilà, l'un dans l'autre, voilà, sur une discipline automobile, ça peut aussi attirer des gens en Calédonie, donc ça serait le but. Et voilà, pour avoir fait, et puis d'autres personnes ont fait aussi, s'exporter aussi, rouler ailleurs, et puis bah, porter les couleurs de la Calédonie, quoi.
0: Kevin, est-ce que être pilote de drift occupe est-ce qu'en étant pilote de drift, est-ce qu'on est passionné de mécanique?
1: Oui, on va dire que l'un va pas sans l'autre. Moi, personnellement, je suis pas mécano. J'ai une équipe au top qui gère ma mécanique et tout. Mais oui, il faut quand même s'y connaître un minimum et puis avoir un ressenti, parce que voilà, c'est pas juste de faire un montage d'une voiture. C'est de ressentir, en fait, au niveau des réglages, les besoins, est-ce que la voiture est pas trop basse, c'est pas trop haute, la géométrie et tout, le réglage des trains. Il y a plein de choses qui rentrent en compte, en fait, pour avoir une voiture compétitive.
0: Vous l'avez dit, les jeunes aiment le drift. Alors, quel message souhaitez-vous faire passer aux jeunes qui seraient tentés de reproduire les figures qu'ils verront sur le circuit à l'Arène du Sud?
1: Alors moi, je suis pour que les jeunes, en fait, encore une fois, se fédèrent. Donc, il faut pas qu'ils soient gênés, il faut pas qu'ils se disent « Ah, mais voilà, les voitures, elles sont hyper puissantes et tout, moi, peut-être que je pourrais pas faire ceci, cela. » Donc, non, faut pas hésiter déjà à venir voir les pilotes. Après, voilà, ça coûte rien de déjà venir voir l'événement. Il y a un petit créneau horaire, en fait, qui est réservé pour que le public vienne au contact des pilotes. Donc là, faut pas hésiter, faut venir, faut discuter. Après, il y a la page Nouvelle-Calédonie Drift aussi qui sur Facebook. Pour tout renseignement, en fait, il y a des demandes qui peuvent être faites directement sur la page, ou sinon, ben voilà, si les gens ils ont plus d'infinité avec un pilote et tout, maintenant on a tous des pages sur les réseaux sociaux, en fait, pour être contacté. Ben voilà, faut pas hésiter à nous contacter pour des conseils ou des choses comme ça, et de venir, en fait, se lancer. Parce que c'est à la portée de tout le monde, hein. Je sais qu'il y a beaucoup de gens qui ont un bon coup de volant, mais qui sont peut-être gênés de venir. Mais voilà, il faut franchir ce cap et venir, parce qu'après, ça fera peut-être les champions de demain, en fait.
0: Si vous devez convaincre nos auditrices, nos auditeurs qui sont à l'écoute, Kevin, et qui hésitent à venir à l'Arène du Sud, qu'est-ce que vous leur direz?
1: Moi, je leur dirais que là, il y a un gros week-end qui se prépare. En fait, nous, on a des grosses préparations sur les voitures depuis un moment. On va faire le max pour donner du spectacle. Il y aura pas mal d'animations, de la restauration. Faut pas hésiter à venir nous voir. On a besoin de votre soutien. C'est ce qui fait qu'on est là. Donc, voilà, n'hésitez pas, venez, quoi.
0: Eh bien, on arrive à la fin de notre entretien, Kevin, sur Radio Jido. Le mot de la fin revient à notre invité. Quel serait votre message?
1: Alors moi, mon message, déjà, c'est un gros coup de cœur à la commune de Païta. qui a été la première commune, faut le dire, à nous avoir reçus, à avoir lancé la discipline. Donc c'est un gros clin d'œil pour eux. Et je le répète encore, les jeunes, faites pas ça sur la route. Il y a des endroits en fait où on peut faire ça légalement. Et voilà, faut penser aux gens en face, aux gens qui ont des familles et tout. Donc voilà, faites pas ça sur la route. N'hésitez pas à vous fédérer, à venir nous poser des questions et puis à nous rejoindre quoi.
0: Merci beaucoup à vous, Kevin Doedouin, qui, je rappelle, vous êtes pilote professionnel de Drift. Merci d'avoir été avec nous. Donc, rendez-vous le 10 et 11 octobre à l'arène du Sud de Païta pour découvrir, pour certaines et certains, ou redécouvrir le Drift, une discipline qui mêle pilotage, précision, mécanique et spectacle. Et surtout, vous venez de dire, n'oubliez pas, le Drift, ça se pratique sur un circuit et dans un cadre sécurisé et pas sur la route. Merci à vous.
1: Merci à vous de m'avoir.
0: Voilà Nina, ce week-end, rendez-vous du côté de l'arène du Sud pour des sensations fortes.
2: Alors, est-ce que l'entrée est
0: gratuite?
2: Ok. Est-ce qu'on a le nombre de participants qui vont drifter sur le tarmac?
0: Une bonne dizaine.
2: Ah, quand même. À l'époque, c'était, alors je ne sais pas si ça se fait toujours, c'était avec les motos, dans un certain coin, toujours dans cette région un peu d'Umbéa, Païta, où il y avait le cross, et puis bon, bah, c'est vrai que de plus en plus jeunes en conduit, donc les automobilistes, et comme tu l'as si bien signalé, dans un espace sécurisé, aussi bien pour les visiteurs que pour la personne qui va drifter hein, tout au long de ce samedi. Donc ça commence à quelle heure? Ça finit à quelle heure?
0: Ah, ça commence à l'entour de 8h et puis c'est toute la journée jusqu'à 16-17h.
2: Ah bah il y en a pour eux. Hein, on va dire ça comme ça. C'est l'ambiance un peu, hein. Hein.
0: Il y en a sous le capot.
2: Ah, bah, ça. Alors, de Païta, on s'en va. Hein. On s'en va du côté de La Roche Néngoné, puisque on avait eu, notre chef qui était venu nous parler des préparatifs de cet événement qui va être lancé en début d'après-midi, si je ne me trompe pas, du côté de Marais. On va parler de cette deuxième édition du festival Tseleniraou, deuxième édition, donc pas très loin de La Roche, enfin pas très loin de La Roche, au marché municipal de La Roche, les 9, 10, 11 octobre. Alphonse, comment ça va?
3: Oui, bonjour Nina, bonjour à toute l'équipe de Constance que j'ai versé.
2: Bonjour chef Kotze.
3: Bonjour.
0: Alors, bonjour le Yahweh. Allô.
3: Bonjour.
2: On est à Marais. Et comment, quel temps fait-il à Marais? Est-ce que c'est la même atmosphère qu'ici, du côté du sud? Le soleil est au rendez-vous sur Néngoné?
3: Alors, bonjour. Du côté de Néngoné, on est à La Roche, au marché municipal. Alors, ici, c'est un peu nuageux, quelques petits. Ciel bleu, mais ça va, ça commence tout doucement.
2: Ok. Alors c'est bien ce début d'après-midi que la deuxième édition du festival Tseleniraou va être lancée, hein?
3: Tout à fait, en début d'après-midi vers 16h. Là ce matin, c'est les mamans de la commune qui font leur marché. Donc tout de suite après, on enchaîne avec le festival en début d'après-midi.
2: On va parler déjà de ce qui on trouve sur les étals, parce que chef, vous êtes un très grand cuisinier, hein, donc faites-nous l'honneur d'être et nos oreilles et nos yeux. Comment se déroule le marché municipal de Marais actuellement? Qu'est-ce qu'il y a sur l'étal? Est-ce que il y a du monde qui passe?
3: Alors justement, ben avant que tu m'appelles, j'étais en plein marché pour mes dégustations cet après-midi. Alors en fait, il y a plein de produits. Vous avez il y a plein de tout ce qui est feuilles sauvages. Il y a les brettes. Il y a d'autres trucs que je ne connais pas le nom. Enfin, en langue plutôt. Il y a aussi des choux canaques, il y a des ignames, il y a des bananes, il y a des tomates cerises, des tomates. Il y a plein de produits, plein de beaux produits. Donc, ce matin, j'étais émerveillé avec tous ces beaux produits sur les étals. Donc, j'étais très content et justement de faire mes petites sélections pour pour mes dégustations.
2: De faire ton marché. Justement, quand tu proposes eh bien tes plats concoctés dans tes cuisines, tu vas généralement directement chez le petit producteur.
3: Oui,
2: c'est comme ça que tu fonctionnes.
3: Oui, la plupart du temps, parce que c'est très important aussi de mettre en valeur les produits producteurs. Comme je disais toujours, et on a beaucoup de beaux produits. On a tous les petits producteurs qui sont là, qui travaillent toute l'année justement pour avoir des beaux produits. Et nous, justement, nous, dans le métier de bouche, on est très contents aussi d'avoir des beaux produits sur nos assiettes. Donc, il faut les mettre en valeur. C'est petit monde
2: de petits
3: qui apportent aussi à l'économie et à l'échelle du pays.
2: Voilà, et c'est le circuit court. Et puis bon, tout le monde le sait, aller au champ pendant cette période particulièrement où le soleil est bien haut, les températures sont bien hautes, et bah c'est un travail, c'est du taf. Quel est le fruit ou le légume, Alphonse Cotzé, que tu préconises là en ce moment dans cette saison et que tu mets dans tes plats?
3: Ben voilà, en ce moment on est sur la fin des lignes, il y a encore des lignes, mais la plupart sont partis déjà sous terre. Et il y a beaucoup de bananes aussi, des papayes. Alors les papayes, on a toute l'année. On a aussi les maniocs. Là sur les étals, il y a plein de sacs de maniocs. Donc du coup, ça apporte un plus dans les assiettes. Oui.
2: Ok. Bon, parlant de manioc, moi j'ai découvert un plat dernièrement. Là, tu fais un archipas montine avec du manioc. Ça fait décalage.
4: Je demande.
3: Regarde, c'est une purée de manioc, quoi.
2: Ouais. Allez, on revient à notre festival. Tu nous en avais parlé, Alphonse. C'est mettre en avant tous les produits de la terre, de la mer, nos savoir-faire. Notre transmission, deuxième édition, c'est les dernières minutes, là, les dernières heures, comment est-ce que ça, c'est en train d'aller vers, puisque le lancement va se faire cet après-midi?
3: Oui, voilà, ça peaufine tout doucement, il y a une édition qui sont sur scène déjà en train de faire leur essai pour cet après-midi, et puis ben, nous, du côté de la cuisine, on commence aussi à chauffer les marmites, doucement pour tout à l'heure. Il y a les mamans de la Fashion Week aussi qui commencent à confectionner les beaux robes, les belles robes plutôt, et puis des chemises, plein de beaux habits dans le marché municipal. Il y a aussi la partie sport avec les jeunes qui commencent doucement aussi à faire sur le sport. Il y a le football, je pense qu'il y a aussi du volley cet après-midi. Et c'est plus de soucis pour le foot. Et après, ben, il y a la musique aussi qui sont là. Et puis, je pense que j'ai fait le tour des têtes.
2: Ouais. Donc, ça veut dire qu'il y a plusieurs associations sportives, les associations des mamans qui font la couture. Il y a les artistes aussi. Est-ce que dans le cadre de la programmation musicale, est-ce que tu peux nous donner des noms? Est-ce qu'on sait qui est-ce qui va monter sur scène?
3: Alors, je sais qu'il y a Omeo, il y a Céline, il y a Talenti, je pense qu'il y a aussi du Nord et les gens du Sud de l'île qui viennent cet après-midi et puis demain et dimanche. Donc il y a une belle programmation musicale avec cette année on a plus axé sur la fédération des musiciens de Lot-et-Garonne. Et bien sûr il y a d'autres aussi, les musiciens qu'on ne connaît pas, et puis il y a toujours une scène libre pour tout le monde pour s'exprimer, parce qu'en fait, le plus important, c'est s'exprimer. Nous, on s'exprime dans les athlètes, il y a les musiciens aussi qui s'expriment dans leur art, le sport aussi qui s'exprime et puis il y a les mamans aussi des fashion week, et puis les mamans aussi qui sont en marche.
2: Ouais, alors le sport, on sait que ça c'est une partie qui est très mise en avant sur Néoné avec la pratique du sport, des ateliers mis en place, hein, des espaces comme ça où on pratique hors des murs avec Tseni Gwainer. Il y a les mamans, et ben dans le cadre de la couture, c'est quoi, c'est Fashion Week, donc c'est aussi la robe traditionnel qui est aussi revisité peut-être.
3: Tout à fait. En fait, il y a plein de styles différents maintenant avec la modernisation.
2: C'est ça.
3: Il y a aussi la remission qui change et qui se transforme. Donc, il y a beaucoup de jeunes aussi qui se mettent à la couture. Il y a beaucoup d'initiatives, beaucoup d'idées, beaucoup de mélanges. Et justement, eux, ils vont présenter leur création demain soir vers entre 16h et 17h. Il y a une petite défilé qui va se faire, donc il y a toutes les créations aussi des mamans qui vont être présentes.
2: Alors on l'entend bien, hein, c'est vraiment mettre en avant et bien tout notre savoir-faire, le sport, la couture, le travail au champ, et puis la cuisine également. Là, on approche de la fin de la matinée. Comme d'habitude, c'est le moment où on parle un peu, on commence à parler avec nos invités qui sont en direct ou à l'antenne au téléphone de ce qui est mis dans les plats. Qu'est-ce que tu concoctes? Tu parlais de cuisine. Côté cuisine, qu'est-ce que qui va être proposé aux personnes qui vont visiter
3: ce festival? Alors là, j'ai pris des braises, j'ai pris des tomates cerises, des ignames, il y a aussi des maniocs, il y a le pâte de cocoté que j'ai eu hier, puis il y a du poisson, donc du coup, là pour l'instant, en fait, c'est choisir quelques produits, puis les idées vont venir cet après-midi.
2: Ouais, t'es un artiste aussi. En fait, ouais, t'es un artiste. Tu penses déjà, même si tu dis les idées vont venir, est-ce que t'as déjà une petite idée? Par exemple, t'as parlé du crapaud.
3: Alors, je vais faire des écrasés de tuberculose. Il y aura des écrasés de tuberculose, des salades de poisson, salades de papaye. Il y aura aussi des tuberculoses.
2: Ouais.
3: Des tuberculoses. Et crabe de cocotier en une petite soupe, c'est pour ce soir, pour réchauffer un peu, parce que les soirs qui ont marré, c'est un petit peu frais, donc voilà, il faut donner aussi de la chaleur encore.
2: Ya, ya, ya, Kenji, elle est en train de pleurer de l'autre côté de la vitre.
4: Grand chef Alphonse, cuisiner pour vous, c'est raconter une histoire, c'est ça?
3: Oui, ça raconte une histoire, mais en fait, moi, je raconte toujours une histoire à travers tout ce que j'ai fait, le plus important aussi, c'est de mettre en valeur les producteurs, parce qu'en fait, voilà, sans les producteurs, sans les pêcheurs, ben, on va dire qu'on est rien, on peut pas faire grand chose. Donc, en fait, on va dire que nous aussi, on est le métier de bouche, ce sont des ambassadeurs, et nous, on essaie de mettre en avant, on est les vitrines de ceux qui, on va dire qui suit au champ toute l'année. Donc en gros c'est ça.
2: Donc c'est le lien entre les uns et les autres, hein. Aller chercher son poisson, son tubercule, ses feuilles, mais c'est le lien, c'est la rencontre. Et puis c'est aussi peut-être prendre le temps de savoir et d'écouter ce que l'autre peut nous mettre dans notre panier.
3: Quand on prépare là des beaux produits qui sont cultivés sur une bonne terre, donc dans la mer, une mer qui est très très riche, donc il faut les valoriser, il faut se dire qu'en fait on a des beaux produits, et il faut toujours rajouter une valeur ajoutée à nos produits, et il faut pas dire que ce sont juste des produits bruts ou que les gens ils cultivent ou ils pêchent et ça reste là. Non, il faut dire aussi que à travers tout ça, ben nous on peut montrer une visage des produits qui sont différentes et puis pour les cultivateurs et les pêcheurs de voir leurs produits sur une assiette présentée autrement donner surtout de l'importance, et ils vont dire que ben en fait, en gros, ben, notre travail, notre posture, ça a de l'importance, donc c'est très important.
2: Alors ce festival, il commence cet après-midi et il va s'étaler jusqu'à dimanche 11 octobre. Ça commence cet après-midi, les temps forts, on a vu, hein, c'est plusieurs propositions en même temps sur un même site, c'est la deuxième édition. Il fallait reconduire ce genre de rencontre avec les différentes associations. Pour dire, j'ai envie de le dire comme ça, voilà ce que nous sommes et voilà ce que nous proposons.
3: Tout à fait. Ben, là, on prépare ça. On a eu en 2020, puis après, il y a aussi les événements qui ont suivi, qui a fait que, on devait faire la deuxième édition en 2021, du coup, après 2022, et puis 2024. Avec les événements, du coup, on n'a pas pu faire. 2025, l'économie, il traîne un peu. Et puis là, 2026, on s'est dit, même s'il y a encore des petits trucs mais il faut qu'on lance, même si c'est petit, mais c'est juste pour marquer cette année, puis l'année prochaine, ça va bien rebondir, je pense.
2: Alphonse Coutsé, les différents partenaires, peut-être qu'on peut les citer?
3: Tout à fait, je tiens à remercier le gouvernement de la Nouvelle-Calédonie qui nous a beaucoup apporté, la mairie de Marais et bien sûr la province des îles qui sont les partenaires aussi de tous les événements qui se passent et nous on tient beaucoup à les remercier parce que c'est très important. Ce sont des structures qui sont là et qui apportent beaucoup à la population.
2: Avant de te laisser le mot de la conclusion, Alphonse, est-ce qu'on a espoir de voir ce festival sortir de l'île et venir, pourquoi pas, être proposé soit sur le sud ou le nord, montrer un peu le savoir-faire?
3: Tout à fait, c'est le but, hein, c'est le but de ce festival, c'est l'échange. En gros, c'est l'échange. Donc, du coup, on commence d'abord. En fait, comment dire, il faut toujours commencer par la maison.
2: C'est ça.
3: Donc, nous, on commence d'abord ici échange avec tous les gens de Marais. Et puis après, bien sûr, c'est l'idée aussi de délocaliser sur nous-mêmes dans le Grand Sud ou dans le Grand Nord, justement pour les rencontres. Et puis après, pourquoi pas dans le Pacifique. Mais le plus important déjà, c'est de commencer à la maison.
2: Merci beaucoup pour d'avoir répondu par la positive. De toute façon, Alphonse, je pense que on approche des grandes fêtes là. On te fera partie. On sollicitera ta contribution. Pour l'instant, on t'appellera pour que tu viennes nous parler de ce qu'on pourrait mettre dans nos assiettes en fin d'année. Avec un petit budget et autres. Merci d'avoir répondu à l'invitation. Merci. La conclusion. Merci.
3: Oui, merci beaucoup la conclusion. J'appelle toute la population à venir sur le marché communal à La Roche, juste en face de l'aérodrome pour le festival CDA. C'est-à-dire, c'est comme tu dis, demain et jusqu'à dimanche avec bonne vibe, comme on dit, et puis surtout le partage avec tout le monde, et puis justement de valoriser tous les talents, c'est très important, tous les talents de chacun.
2: Alors moi malheureusement je sais pas dire merci en néonais, donc je vais te dire adieu. Ah ben moi je vais dire les boîtiers. Thank you, merci. À bientôt. Ah là, ça risque vraiment d'être. C'est un festival, festival.
4: Oui.
2: C'est un festival. Il y en aura pour les yeux, pour les oreilles, pour les papilles. C'est top, top, top.
4: Merci au grand chef Coutsé.
2: Oui,
4: pour,
2: tout à fait.
4: Et bien surtout de transmettre un message autour de la cuisine.
2: C'est ça.
4: Autour de la cuisine.
2: De nos produits.
4: De nos produits et puis les gestes aussi appris auprès des anciens.
2: Oui.
4: Et les saveurs de notre pays. Et puis ça, c'est une manière de faire vivre la culture à travers l'assiette.
2: Tout à fait. De toute façon, on ne manquera pas de l'inviter véritablement à l'antenne et puis il nous proposera pour les fêtes de fin d'année.
4: Il va nous faire un plat.
2: On lui proposera, on lui demandera, on lui demandera. Et puis, mais de toute manière, je pense qu'il a de belles idées pour ces fêtes de fin d'année. On le sait, hein, dans ces espaces de restauration, il nous propose des choses à la, des produits transformés ou l'igname cuisiné autrement que comme de la manière qu'on le mange normalement à la messe. Et c'est pas mal non plus. Donc, on l'invitera.
4: Moi, je veux la première à déguster.
2: Ah ben, ok, on lui dira. Okay. On lui dira. On est bientôt à la fin.
4: Oui.
2: Petite info, et avec cette chaleur, journée porte ouverte à la piscine municipale Henri Dali à la Rivière Salée, ce samedi 10 octobre, de 7h30 à 12h30. Alors, il y a des activités proposées, trampoline. Moi, je veux faire trampoline.
4: Ah oui, moi, je veux.
2: Il y a jeu libre, il y a parcours, il y a un parcours et il y a le mur des héros, aqua zumba avec Marilyn. Donc voilà, quelque chose de sympa. Soit vous allez vous rafraîchir et après vous faites votre marché ou vice versa, parce que c'est de 7h30 à 12h45. Il devait venir nous parler, mais je pense qu'il est en train de...
4: Vachement occupé.
2: Oui, bah,
4: il doit être busy.
2: Une soixantaine de stands sur c'est un beaucoup. Même site, c'est beaucoup.
4: C'est beaucoup.
2: Mais en tout cas, grand frère, Christian, l'oncle prodigue. Prodigue ou prodige ?
4: Prodige.
2: Je ne sais jamais.
4: L'oncle... prodige, on peut le dire les deux.
2: Donc on le rappelle, il y a le marché vide-grenier au parc de la Coulée ce dimanche 11 octobre, animation, restauration, bonnes affaires, produits locaux et artisanaux. Je pense que vous avez encore le temps pour réserver le stand puisque c'est dimanche. Deux numéros de téléphone, le 81 76 44, 83 52 85 83 52 85. Voilà.
4: Et puis moi, eh bien, une info ce week-end, ce samedi, notamment demain, eh bien, Andy Talent, donc l'association Les Robinson, ainsi que la VH vous invite toutes et tous au marché de solidarité RS. Il y aura un stand dédié justement à toutes les personnes en situation de handicap. N'hésitez pas à vous arrêter, à regarder, à écouter, à partager avec eux, puisque nous, Jido Radio, depuis le début de cette année, nous avons deux personnes en situation de handicap qui animent avec nous l'émission Dédi Live du matin. Mais c'est une façon à nous de mettre en avant, de mettre en lumière les qualités,
2: les talents.
4: Et les talents qu'ont les personnes en situation de handicap. Donc voilà, voilou, Andy Talent, c'est demain.
2: Demain, ok. À la Rivière Salée.
4: À la RS. RS Gang.
2: Yes.
4: Yes. Voilà, Nina.
2: Merci Kenji. Voilà Kenji.
4: Merci à toi. Merci pour ce rendez-vous de la boîte à partage. Merci pour ce moment d'échange, de découverte et de partage. Mais également à toutes celles et ceux qui nous ont accompagnés et qui ont fait vivre ce rendez-vous. On vous rappelle encore une fois, si vous avez des informations à nous faire partager, des événements, eh bien, deux adresses mail nina@rdk.nc. Kenji, kenji@rdk.nc ou accueil à 2ceuil@rdk.nc ou sinon vous appelez direct le 25 35 15.
2: Voilà, et soyez prudente sur l'axe routier tous les jours que l'on fait bien entendu, mais surtout particulièrement quand vous allez sortir de cet événement qui va se tourner du côté de la reine de Païta, à ne surtout pas reproduire les routes tout simplement. Vous attendez de trouver dans un endroit sain et safe pour pratiquer ce que vous avez à pratiquer, toujours avec l'expertise d'une personne qui va pas aller sur le poteau en face. Mais tu sais que c'est arrivé pas très loin, tu vois où j'habite, il y a un grand parking et il y a un gars qui est venu drifter et il s'est pris le poteau.
4: Ah, oui,
2: C'était la voiture des parents.
4: Comme l'a dit le pilote professionnel, Kevin, il dit ne pratiquez pas en dehors si vous n'êtes pas sécurisé. Pratiquez-le dans des endroits exprès pour. Mmh. Voilà. Mmh. Donc on arrête de faire le tiongo là.
2: Et on vous souhaite un bon week-end.
4: Et on vous souhaite un bon week-end. Merci pour ces moments qui nous permettent de mettre en lumière nos talents, nos initiatives, notre culture et les personnes qui font vivre notre communauté. On referme donc la boîte à partage pour aujourd'hui. Mais on garde avec nous l'essentiel, le plaisir d'échanger tout simplement et de partager. Merci à vous pour votre fidélité. Restez bien à l'écoute de Jido puisque dans quelques instants, votre émission Freedom, le 30-02 pour vos messages, dédicaces et SMS. Avec l'ami Janice. Yes. Big up, Nina. Big up à toutes.
2: Allez, tous. Prenez soin de vous, des uns des autres.

0: Le prochain est le est la couleur de ce drapeau là que vous voyez ici, là. Le drapeau de Kanaky.
1: Wow, wow, wow.

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1: Bonsoir à tous, voici donc le journal. Et tout d'abord les titres, conférence de presse à Saint-Louis, l'arc Inach Nekanaki présente ses conclusions sur Matthew Enter, l'Assemblée du peuple Kanak, le sommet Lakou et l'accord de souveraineté en mettant au centre le règlement du contentieux colonial. Du sport, le Drift débarque à l'Arène du Sud. Deux jours de spectacles, d'animation et de battles pour les rounds 3 et 4 du Monster Energy Drift Championship 2026 à Païta. Et puis demain, samedi 10 octobre, en province nord, journée culturelle à Tiwaka. MCAT met à l'honneur les petits agriculteurs et les jeunes talents de Poix-d'Imier. Et enfin, dans la région, le Bloc Pacifique réclame une mission de l'ONU en Nouvelle-Calédonie, alors que le débat sur la décolonisation s'intensifie. Bonsoir à tous, bonsoir Kanaki, bienvenue dans ce journal. Conférence de presse ce vendredi matin à la grande chefferie de Saint-Louis. L'Alliance des Royaumes Kanak, l'ARC Inach Nekanaki, a présenté ses positions sur plusieurs dossiers majeurs. La question des îles Matthew et Enter, les conclusions de l'Assemblée du peuple Kanak tenue fin septembre, mais aussi le retour de sa participation au sommet Lakou à Paris. Au cœur également des échanges, l'accord de souveraineté et de réparation avec le règlement du contentieux colonial et la reconnaissance des royaumes Kanak. Les grands chefs ont également évoqué la situation du nickel dans le pays. On écoute le grand chef Kaïchou.
2: Nous, chefs minières, affirmons que la ressource minière est indissociable des terres coutumières, des clans et des autorités traditionnelles qui en assurent la garde depuis des générations. Cette réalité est reconnue par plusieurs cadres juridiques. Il y a déjà l'accord de Nouméa, reconnaissance de l'identité kanak et de la place de la coutume. En numéro 2, il y a la déclaration des Nations Unies sur les droits des peuples autochtones, obligation de consultation préalable, libre et éclairée. En 3, la charte des droits fondamentaux de l'Union européenne, protection des peuples, des minorités et des territoires. En 5, principe de diligence raisonnable de l'Union européenne, transparence, responsabilité et respect des communautés locales dans les chaînes d'approvisionnement. Ces textes imposent à la France et à l'Union européenne des obligations de consultation, de participation et de protection des autorités coutumières dans toutes décisions affectant les terres et les ressources. Les chefferies minières rappellent que l'État français doit garantir une consultation préalable, libre et éclairée des autorités coutumières. L'Union européenne doit veiller à ce que les entreprises opérant dans le nickel respectent les normes d'une diligence raisonnable, les droits des peuples autochtones et les obligations environnementales. Ces deux entités doivent assurer une transparence complète des projets miniers, des contrats, des impacts environnementaux et des retombées économiques. Les chefferies minières doivent être associées officiellement à la gouvernance stratégique du nickel, ressource convoitée par la France et l'Europe. Les chefferies minières constatent des décisions prises sans consultation coutumière suffisante, en contradiction avec les engagements internationaux. Les projets miniers engagés sans transparence complète, notamment sur les contrats et les impacts environnementaux. Des orientations stratégiques imposées sans cadre de concertation formelle, fragilisant les clans et les districts concernés. Des pratiques industrielles parfois non conformes aux standards européens. D'une diligence raisonnable. Ces manquements constituent une violation des obligations de participation coutumière et des engagements européens en matière de droits humains et de gouvernance responsable. Les chefs minières demandent la création d'un cadre de concertation obligatoire entre l'État, l'Union européenne, les institutions locales et les chefs minières. La suspension d'une décision unilatérale concernant les sites miniers sensibles. La reconnaissance juridique formelle du rôle des chefferies minières dans la gouvernance de la ressource. La mise en conformité des opérateurs miniers avec les normes européennes de diligence raisonnable. La sécurisation des retombées économiques locales pour les familles, les districts et les chefferies concernées. Ces demandes s'inscrivent dans le cadre du droit international, du droit européen et des engagements de la République. Les chefs minières demandent au haut commissaire, représentant de l'État français, d'ouvrir sans délai un cadre de dialogue officiel et durable à la Commission européenne, au Service européen pour l'action extérieure et au Parlement européen, de veiller à ce que la chaîne de valeur du nickel respecte les droits des peuples autochtones, les normes environnementales et les principes de justice sociale. En conclusion, les chefs minières déclarent que la gestion de la ressource minière ne peut plus se faire en dehors du droit coutumier, du droit interne français et des obligations européennes. Nous demandons que la parole coutumière soit reconnue, intégrée et respectée dans toutes les décisions qui engagent l'avenir du territoire et de la ressource stratégique et le nickel. Voilà un peu le message que nous souhaitons passer. Comme nous, on fait partie des chefs minières, on a fait beaucoup de constats par rapport à l'exploitation de nos mines. Nos mines sont exploitées. Toute la richesse, elle ne reste pas chez nous. Elle est transférée en dehors. Si jamais vous venez là-bas chez nous, en Akiti, vous allez voir comment on vit là-bas. On disait hyper qu'il y a des mines. Pourtant, il y a des mines, il y a 3 mines là-bas. Ah, c'est pour ça que nous, on veut faire passer le message que les prochaines discussions sur les mines, nous, on doit être associés dedans. Sinon, les décisions que vous allez prendre, pour nous, c'est comme si on n'est pas là, c'est comme si vous prenez des sous contre nous. Voilà, le message, il est clair.
1: Voilà, donc le grand chef Kaïchou qui nous parlait à l'instant de la situation du nickel, donc à l'occasion de cette conférence de presse de l'Arc Inach Ne Kanaki, donc une conférence de presse qui s'est déroulée ce matin du côté de Saint-Louis. À savoir également institution, le groupe Kanaki NC, présidé par Pierre Chanel Tutugoro, a déposé mercredi 7 octobre une proposition de résolution visant à créer une commission d'enquête du Congrès sur Air Calédonie. Les 19 élus indépendantistes souhaitent obtenir une vision complète de la situation administrative et financière de la compagnie, ainsi que des impacts économiques et sociaux du transfert des opérations à la Tontuta, effectif depuis le 2 mars. Cette initiative intervient alors que la desserte des îles reste partiellement perturbée par l'opposition des comités coutumiers au déménagement de la compagnie. Le groupe s'interroge sur la gestion récente d'Air Calédonie, rappelant l'importance stratégique de la société, les fonds publics massifs mobilisés ces dernières années et son rôle essentiel dans la continuité du service aérien. Du sport avec du football, après 6 semaines de pause consacrées à la Coupe de Calédonie et aux échéances internationales des sélections, la Super League retrouve ses droits ce week-end avec 2 affiches majeures qui pourraient rebattre les cartes dans la course au titre. À 2 journées de la fin, Tigaspor et l'AS Magenta n'ont plus le droit à l'erreur. Derrière, l'AS Gaïcha, solide leader avec 2 points d'avance sur Magenta et 3 sur Tiga. Ce choc ressemble à une demi-finale avant l'heure. En face, Tigaspor arrive regonflé par sa campagne en Ligue des Champions, l'OFC et l'intégration de joueurs à fort potentiel. Leader du championnat également en tête du U17 fédéral, l'AS Gaïcha peut rêver d'un doublé historique. Pour cela, les joueurs de Jamie Waimo devront d'abord dominer Yengenspor ce samedi à Noumadali. Sur le papier, eh bien, l'écart des 6 places au classement joue en faveur des Bleus et Rouges. Mais Yagen n'a jamais l'habitude de se déplacer en victime. Les nordistes eh bien, s'appuieront sur leurs nouveaux internationaux, Raymond Tidjit, Timothée Zetter, Stéphane Ouaga, et sur leur capitaine Brice Daït, toujours aussi précieux, avec 11 buts cette saison. Quant à Gaïcha, eh bien, porté par Neil Waihobe et Sipan Khwaeze, devra rester solide pour ne pas laisser filer une occasion unique de marquer l'histoire du club. Le programme, eh bien, demain samedi 10 octobre, Gaïcha contre Yengenspor à partir de 15h et à 17h30, l'AS Magenta affrontera Tigaspor. Ces 2 rencontres se dérouleront demain sur le stade Noumadali. Et on parle toujours sport avec également ce qui va se passer donc ce week-end du côté de l'Arène du Sud. En effet, la scène automobile calédonienne s'apprête à vibrer ce week-end à l'Arène du Sud où se tiennent les rounds 3 et 4 du Monster Energy Drift Championship 2026. Une compétition devenue incontournable pour les passionnés de glisse contrôlée. Les meilleurs drifteurs du territoire seront au rendez-vous, déterminé à engranger des points précieux dans un championnat qui monte en intensité. À Païta, donc, ce week-end, les pilotes devront composer avec un tracé plus compact pensé pour offrir un maximum de visibilité au public et favoriser les battles rapprochés. On écoute les précisions de Kevin Doedoing du comité organisateur.
0: De faire glisser la voiture tout en maîtrisant, en fait, sur des trajectoires imposées. Part de technique, en fait, c'est deux choses contradictoires, en fait. Du visuel extérieur, en fait, les gens voient que des voitures qui glissent. Alors que nous, en amont, en fait, on doit faire en sorte que le véhicule glisse, mais qu'il ait aussi du grip pour prendre de la vitesse également. Donc, c'est deux choses contradictoires, mais c'est deux choses, en fait, qu'il faut travailler, en fait, pour pouvoir être bien noté vis-à-vis du juge. C'est là, en fait, qu'est la difficulté. Il faut se familiariser déjà avec le circuit. En fait, vous savez que voilà, sur par exemple sur Païta et sur d'autres circuits, on a un circuit imposé avec des zones de clipping, ce qu'on appelle souvent intérieur ou extérieur. En fait, c'est là où on doit aller chercher l'arrière de la voiture au plus proche des plots en béton, des séparateurs en plastique. En fait, c'est ça qui fera notre notation. Mais ouais, c'est vrai que c'est pas facile. Et puis bah, ça vient avec la pratique et avec les années, quoi. Alors pour moi, les qualités, on les voit chez beaucoup de jeunes, en fait. Actuellement, il faut un petit grain de folie, il faut être assez fou, tout en sachant se contrôler, en fait. C'est deux choses à gérer et aussi il faut faire preuve de beaucoup de calme. À savoir qu'en Calédonie, on a une catégorie loisir. Donc cette catégorie loisir, elle permet à des véhicules d'origine, c'est-à-dire siège d'origine avec ceinture d'origine, de pouvoir conduire, en fait. Ça permet aux gens qui n'ont pas forcément un gros budget de pouvoir se lancer dans le sport à moindre coût, entre guillemets, quoi. Mais après, voilà, l'application principale, c'est amélioration du braquage. Donc, poser un kit de braquage pour augmenter l'angle de braquage pour pouvoir prendre plus d'angle, en fait, en glisse et pour pouvoir rattraper. Deuxième chose, un frein à main hydraulique. C'est important, c'est pour permettre de maintenir la glisse. Et une bonne suspension, en fait, pour que ce soit bien relié à la route.
3: Combien peut coûter?
0: Au niveau professionnel, là, par exemple, si on prend l'exemple de mon véhicule, là, on est sur au moins 5-6 millions. Là, on parle d'une voiture pro, donc voilà, avec cage arceau homologué, siège homologué, les harnais de sécurité, sans compter l'équipement pilote, en fait, tout ce qui est combi, sous-vêtements inifugés, après la grosse prépa moteur qu'on a faite, ça, compter les pneus et tout, oui, ça peut être des budgets énormes, en fait, selon les préparations, et ça peut être moindre selon le niveau de puissance qu'on recherche. Au niveau mental, bah, ça se fait pour ma part une semaine avant. Genre, on apprend le circuit une semaine avant avec les zones de déclenchement, les zones de clipping point et tout ça. Mais voilà, on se consacre beaucoup à la préparation de la voiture. Donc, mental, oui, il faut avoir une certaine condition. Et après, je veux dire, c'est comme le vélo, ça se perd pas, quoi.
3: Qu'est-ce qui, pour vous, fait la différence entre un beau drift et un drift réussi techniquement?
0: Beau drift, pour moi, ça va être le passage meneur et suiveur. Parce qu'il faut savoir qu'en catégorie pro, on a un passage meneur et un passage suiveur. À savoir que si le run meneur est beau, le run suiveur, en fait, de la personne qui sera en duo sera beau aussi. Donc c'est aussi, sans compter la compétition, qu'on soit l'un contre l'autre, il faut qu'on soit aussi l'un avec l'autre, en fait, pour faire un beau spectacle. Donc pour moi, les qualités, ben voilà, ça va être de l'angle, de la fumée, et puis ben faire de beaucoup de fluidité pour que la personne derrière puisse suivre et puis pour que ce soit agréable et pour les juges et pour le public.
3: Qu'est-ce qui attend le public pendant ce week-end?
0: Alors ben déjà, beaucoup de bruit, beaucoup de fumée, du spectacle et pas mal d'animations, des petites animations, restauration sur place. Et voilà, je pense que que c'est l'événement à pas manquer ce week-end. En tant que pilote, voilà, on est là pour faire la promotion aussi de la sécurité et de dire aux gens de voilà, faut pas faire ça sur la route, essayer de se fédérer, nous approcher, venir nous discuter et à savoir que voilà, la catégorie loisir, elle est là pour des véhicules qui roulent peut-être sur la route. Et voilà, il faut venir s'inscrire et puis c'est bien d'être fédéré.
1: Et nous allons en Province Nord avec une journée qui sera organisée demain, samedi, eh bien, créée il y a 3 ans. Cette journée culturelle portée par l'association MCAT revient demain, samedi, à Tiwaka, autour des produits phares de la commune, la vanille, le cacao et le café. La nouveauté de cette édition, c'est la transformation de l'igname, du taro, du manioc ou encore de la banane en farine. Un savoir-faire qui se développe dans les tribus. Toute la journée sera animée bien en langue tchémoï pour encourager les jeunes générations à pratiquer et transmettre leur langue maternelle au quotidien. On écoute les précisions de Cécile Poidjaliwan.
4: Je m'appelle Cécile Poidjaliwan, je suis secrétaire de l'association MKAT. Donc cette journée, elle est organisée tous les ans. C'est une journée culturelle qui est animée en langue tchémoï. Et pendant toute la journée, il y aura des activités, des ateliers vivants. Et on fera des interventions sur les thématiques MKT que nous faisons toute l'année, c'est-à-dire la vanille, le cacao, le café. Et samedi, je ferai une intervention qui est une nouveauté, c'est sur la transformation des produits des champs en farine. Oui, je suis intervenante de l'association sur tout ce qui est transformation des produits des champs. Donc, je transforme les produits des champs en farine, c'est-à-dire le manioc, le taro, les bananes. Je suis en train de travailler sur d'autres produits pour en faire de la farine aussi.
5: Pourquoi avoir pris cette initiative? C'est peut-être les besoins, c'est des constats. Comment est venue cette idée?
4: Oui, c'est surtout un constat. Parce que tous les ans, on a plein de produits et on ne sait pas quoi en faire exactement. Et on les consomme toujours pareillement depuis le temps de nos anciens. Et j'ai décidé de faire consommer autrement le produit sous une autre forme, c'est-à-dire en faisant de la farine.
5: Et avec ces produits, locaux transformés en farine, est-ce que les gens achètent mieux, consomment mieux?
4: Alors c'était surtout pour consommer autrement les produits qu'on fait chez nous, c'est-à-dire tout ce qui est taro, manioc, parce que on a que ça, hein, et on ne sait plus quoi en faire. Et j'ai voulu faire goûter sous une autre forme pour que les gens puissent manger le taro, le manioc, les bananes, sous une autre forme et le déguster, puisque c'est des choses qu'on n'a jamais goûtées en farine. Je me suis lancée dans cette activité, c'est surtout pour apprendre aux gens déjà chez eux, pour leur consommation personnelle déjà à la maison, parce que tout le monde fait les champs. Et c'est surtout pour valoriser ces produits-là, qui sont des produits qu'on a tous les ans et qu'il faudrait qu'on le valorise autrement en faisant normalement, cette journée, il y aura des personnes qui font des gâteaux déjà à base de farine de banane, manioc et igname. Moi, à la maison, je fais des tests avant d'aller dire aux gens, faites ceci, faites cela. Donc moi, j'ai déjà essayé plein de recettes avec tout ce qui est farine de manioc, puisque j'ai commencé avec la farine de manioc. Et ensuite, je fais plus d'interventions pour dire aux gens, faites-le vous-même. Je me lance pas personnellement dans cette activité de vendre du manioc. Non, je suis pas dans ça encore. Je suis plus dans transmettre ce que je sais, c'est-à-dire apprendre aux gens à faire leur propre farine.
5: En faisant participer votre entourage, que les gens s'intéressent.
4: Oui, depuis un moment, depuis qu'on s'est lancé dans ce travail de faire la transformation des produits locaux, ça y est, les gens, ils sont en train de se lancer dans cette activité, quoi, de faire leur propre farine et puis faire leur gâteau. Surtout les jeunes mamans. Moi, j'explique que je fais d'abord à la manière tradie, c'est-à-dire avec les moyens du bord. Donc, séchage au soleil, ensuite pilonnage dans le mortier en bois. Ensuite, j'ai la selle où je montre avec les appareils électriques, c'est-à-dire tout ce qui est machine comme le déshydrateur, que je fais sécher mes produits dedans, tout ce qui est farro, manioc, banane. Ensuite, je les mets au blender, je les réduis en poudre, je les broie, et ça me fait ma farine de manioc.
5: Avez-vous pensé à commercialiser ces produits dérivés?
4: Un objectif à atteindre, mais voilà, c'est le frein, c'est qu'il faut déjà un laboratoire, un endroit qui est déjà aux normes pour pouvoir se lancer dans cette activité. Donc c'est surtout ça le frein. C'est pour moi, hein, personnellement, hein. C'est plus cette partie-là qui me freine en tant que pour commercialiser le produit si j'en fais en quantité. C'est surtout avoir le local aux normes, quoi. Voilà. Lors de cette journée, on met surtout en avant nos petits agriculteurs, hein, des tribus, nos personnes qui viennent, exemple, pour tout ce qui est atelier vivant. On a des jeunes qui sont déjà dans tout ce qui est sculpture, pressage de paniers en bambou. Et on les met surtout en avant tous ces jeunes, hein, qui ont déjà des dons. Hein, et on les met en avant lors de ces journées, ainsi que nos producteurs, ceux qui font les champs, pour leurs produits comme les taros, les bananes, etc. Ce qu'on fait ces journées, c'est pour valoriser un peu le travail qu'ils font chez eux et permettre aux gens qui arrivent de venir découvrir ce que ces gens font chez eux à la tribu.
1: Et nous allons terminer ce journal avec l'actualité dans la région. Le bloc Pacifique réclame une mission de l'ONU en Nouvelle-Calédonie alors que le débat sur la décolonisation s'intensifie. John Natonga.
6: Le bloc Pacifique réclame une mission de l'ONU en Nouvelle-Calédonie alors que le débat sur la décolonisation s'intensifie. Les pays du Pacifique ont renouvelé leurs appels à l'envoi d'une mission de visite des Nations Unies en Nouvelle-Calédonie, affirmant qu'une évaluation indépendante est nécessaire car le territoire continue de faire face à l'incertitude politique et aux difficultés socio-économiques suite aux troubles meurtriers de mai 2024. Cet appel a été lancé lors de l'examen de la Nouvelle-Calédonie par la 4e commission à l'Assemblée générale des Nations Unies, où les représentants du Pacifique ont soutenu le droit du territoire à l'autodétermination et ont exhorté la France et l'ONU à intensifier leurs efforts en vue d'un règlement politique durable. La Papouasie-Nouvelle-Guinée a déclaré que la mission de l'ONU devrait avoir lieu dès que possible et a demandé que des fonds soient débloqués. Une évaluation indépendante menée par la mission de visite des Nations Unies pourrait aider l'ONU à mieux soutenir toutes les parties concernées, y compris la puissance administratrice, a déclaré la Papouasie-Nouvelle-Guinée. La Papouasie-Nouvelle-Guinée a réaffirmé son soutien à l'autodétermination de la Nouvelle-Calédonie conformément à la Charte des Nations Unies et à la Déclaration sur l'octroi de l'indépendance aux pays et aux peuples coloniaux. La décision d'autodétermination revient en définitive et exclusivement au peuple de Nouvelle-Calédonie, a déclaré le représentant de la Papouasie-Nouvelle-Guinée. Le groupe Fer de Lance Mélanésien MSG, représenté par le Vanuatu, a également exprimé son inquiétude quant à la situation Nouvelle-Calédonie Nouvelle-Calédonie, en particulier et quant aux pressions sociales et économiques persistantes auxquelles sont confrontées les communautés et Kanaks. Le groupe multipartite a déclaré que les troubles de mai 2024 ainsi que les défis en matière de santé, d'éducation et d'emploi nécessitaient une attention particulière de la part de l'ONU et de la France en tant que puissance administratrice. La paix fragile forgée en Nouvelle-Calédonie exige des efforts empreints de tact, de sensibilité et de coopération de la part de toutes les parties prenantes en Nouvelle-Calédonie et de la puissance administrante pour la maintenir et la renforcer davantage, a déclaré Vanuatu au nom du MSG. Le groupe a déclaré soutenir les efforts visant à rétablir la confiance et à trouver une voie pacifique vers l'autodétermination, tout en soulignant l'importance de l'accord de Nouméa et des aspirations des Néo-Calédoniens. Le débat a également mis en lumière de profondes divisions parmi les pétitionnaires quant à l'avenir politique de la Nouvelle-Calédonie. Roland Arnold a déclaré au comité que le peuple kanak devait avoir la possibilité de déterminer librement son avenir, décrivant l'autodétermination comme un droit inaliénable. Kanaki Nouvelle-Calédonie, territoire non autonome, doit avoir la possibilité de décider librement de son propre avenir, a déclaré Arnold. Un autre pétitionnaire, s'exprimant au nom du mouvement indépendantiste Urgence Kanaki, a déclaré que la gestion par le gouvernement français du troisième référendum et les modifications ultérieures du système électoral avaient contribué à la confrontation qui a éclaté en 2024. Il a déclaré que les troubles de 2024 avaient entraîné 13 morts et des traumatismes durables. Nous rejetons la criminalisation des militants indépendantistes et nous exigeons la liberté et l'autodétermination, ce qui ne doit jamais être assimilé à un crime, a-t-il déclaré. Le requérant a également demandé que le différend relatif au troisième référendum soit examiné par la Cour internationale de justice et a réaffirmé le soutien du FLNKS à l'obtention du statut d'observateur auprès de l'ONU. D'autres pétitionnaires ont appelé la quatrième commission à renforcer son suivi de la Nouvelle-Calédonie et à appliquer plus directement le droit international au processus de décolonisation. Un pétitionnaire a fait valoir que la surveillance continue de l'ONU n'avait pas permis d'empêcher la crise de 2024. Votre système de surveillance a-t-il permis d'éviter le conflit prévisible pour mai 2024? Non, a-t-il déclaré. La France a rejeté les accusations selon lesquelles son approche compromettait le processus politique du territoire et a déclaré à la Commission qu'elle restait attachée à l'autodétermination et au dialogue. Le représentant français a indiqué que les récentes élections provinciales avaient permis à environ 10 000 Calédoniens supplémentaires de participer après un ajustement des listes électorales. La France a également indiqué avoir repris les négociations avec les acteurs politiques de Nouvelle-Calédonie suite au rejet de l'accord de Bougival de 2025. Le rejet de cet accord ne signifie pas la fin du processus, a déclaré la France. Elle a déclaré que plus de 2 milliards d'euros, soit 2,24 milliards de dollars américains, avaient été engagés sur 5 ans pour soutenir la reprise économique de la Nouvelle-Calédonie, notamment en aidant le secteur minier et les services publics. La France a déclaré que son objectif était de parvenir au terme du processus politique tout en respectant les différents points de vue et aspirations des populations de Nouvelle-Calédonie. Lors du débat, un pétitionnaire a également plaidé pour que le territoire soit retiré de la liste des territoires non autonomes de l'ONU, affirmant que 3 consultations sur l'autodétermination avaient démontré un soutien au maintien du territoire au sein de la France. Le destin de la Nouvelle-Calédonie appartient aux Calédoniens. Eux seuls peuvent décider de leur avenir, a-t-il déclaré. Mais les pétitionnaires pro-indépendance ont rejeté cette position, arguant que le processus d'autodétermination restait incompli et que l'ONU devait faire davantage pour garantir les droits du peuple kanak. La quatrième commission a également été avertie que la persistance de cette incertitude pourrait avoir des répercussions plus large sur la paix et la sécurité dans le Pacifique. La Papouasie-Nouvelle-Guinée a déclaré que la décolonisation reste un travail inachevé pour l'ONU et a exhorté la communauté internationale à poursuivre son soutien aux territoires figurant toujours sur la liste des territoires non autonomes. La décolonisation reste un travail inachevé pour l'ONU, a déclaré le représentant de la Papouasie-Nouvelle-Guinée. Aucune action n'est si petite que son peuple doit être piétiné, opprimé. La quatrième commission devrait poursuivre l'examen de la situation de Nouvelle-Calédonie dans le cadre de ses travaux sur la décolonisation et les territoires non autonomes.
7: Le rappel des titres.
1: Voilà donc, c'est la fin de ce journal. Le rappel des titres, conférence de presse à Saint-Louis. L'Arc Ina Tchenekanaki présente ses conclusions sur Matthew et Hunter, l'Assemblée du peuple Kanak, le sommet Lakou et l'accord de souveraineté en mettant au centre le règlement du contentieux colonial. Une conférence de presse qui s'est déroulée ce matin, donc à la grande chefferie de Saint-Louis. Le Drift débarque à l'Arène du Sud, 2 jours de spectacles et d'animations et de battles pour les rounds 3 et 4 du Monster Energy Drive Championship 2026 à Païta. Et puis demain samedi 10 octobre, du côté du Nord, province Nord, journée culturelle à Tiwaka, l'association MCAT met à l'honneur les petits agriculteurs et les jeunes talents de Poitimi. Et enfin, dans la région, le bloc Pacifique réclame une mission de l'ONU en Nouvelle-Calédonie, alors que le débat sur la décolonisation s'intensifie. C'est la fin de ce journal. Merci à vous de l'avoir suivi. Allez, donc, on se quitte avec ce titre composé, bien sûr, donc, en référence à cette conférence de presse qui s'est déroulée ce matin du côté de la chefferie de Saint-Louis. Bonne fin de journée, bon début de soirée. À plus sur le canal.

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Mais j'aime trop le Sud.

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tous les mots. Bonjour mon Maui, bonjour le pays, la grande terre. Bonjour à toutes et à tous du nord au sud, d'est en ouest, sans oublier les îles Loyauté. Bonjour à toutes nos familles, à celles et ceux qui sont déjà debout, à ceux qui prennent la route, à ceux qui préparent le petit déjeuner, mais aussi à tous ceux qui nous écoutent tranquillement depuis la maison. Et oui, nous sommes samedi 10 octobre et nous souhaitons un bon anniversaire à tous les natifs de ce jour et une bonne fête à tous les Gislains. Un nouveau jour se lève, une nouvelle journée commence et surtout nous avons le plaisir de la partager avec vous sur les ondes de Radio Djido. Et nous espérons que vous allez bien, que la santé est au rendez-vous et que le moral est au beau fixe. Aujourd'hui encore, on se retrouve pour un moment de proximité, de partage et de bonne humeur. En parlant de partage, eh bien, laissez-nous vous partager la bonne semence d'aujourd'hui qui dit « Aimez vos ennemis, bénissez ceux qui vous maudissent, faites du bien à ceux qui vous haïssent et priez pour ceux qui vous font du tort et vous persécutent » dans Matthieu 5, verset 44. Dans les années 80 en Roumanie, le pasteur Paul Negru interroge son ami Trion blessé. C'était la police secrète, dit Trion. Ils ont confisqué mes manuscrits et ils m'ont battu. Paul se met à décrier la violence des méthodes de cette police, mais Trion l'arrête. « Mon frère, il est doux de souffrir pour Jésus. Dieu ne nous a pas réunis ce soir pour nous plaindre, mais pour le louer. Agenouillons-nous et prions. » Trion s'agenouille et prie pour les hommes de la sécurité, demandant à Dieu de les bénir et de les sauver.

Ils disent à Dieu qu'ils les aiment. Seigneur, s'ils reviennent dans quelques jours, prépare-moi à leur apporter un message. Chaque fois qu'il est de nouveau roué de coups, Trion regarde le chef dans les yeux et lui dit « Monsieur, je vous aime et je veux que vous sachiez que si la prochaine fois que nous nous rencontrons, c'est devant le trône de Dieu, vous n'irez pas en enfer parce que je vous hais, mais parce que vous avez rejeté l'amour. » Et des années plus tard, cet officier arrive chez Trion. Celui-ci s'attend à être battu, mais l'officier lui dit « La prochaine fois que nous nous rencontrerons, ce sera devant le trône de Dieu. Je suis venu pour vous demander pardon de tout ce que je vous ai fait et vous dire que votre amour a touché mon cœur. J'ai demandé au Christ de me sauver. Il y a 2 jours, le docteur a découvert que j'avais un cancer avancé et qu'il me reste quelques semaines à vivre. Ce soir, je suis venu vous dire que nous nous retrouverons de l'autre côté. » Prions pour les chrétiens persécutés. Amen. Alléluia. Quel beau témoignage. Alors que vous soyez au boulot, au champ, à la pêche, au marché, à la maison ou déjà en pleine activité, montez un peu le son, tendez l'oreille, restez avec nous. C'est votre rendez-vous du samedi matin, c'est votre radio, c'est votre choix. Radio Judo, les matinales du samedi, on se réveille ensemble et on s'informe ensemble et on avance ensemble. Allez, installez-vous confortablement, gardez le sourire et profitez de ce beau début de journée avec nous. En vous souhaitant bon samedi à toutes et à tous et surtout, bienvenue sur Radio Judo.

que l'amour et la paix soient dans le cœur de chacune et de chacun d'entre vous. Et c'est Nella qui vous ouvre l'antenne. Grand merci de toujours nous être fidèles.

Il est tout juste 6h sur le canal K, l'ouverture d'antenne. Une musique spéciale pour toutes les mamans de Lisaki. À suivre votre service public.

0: Une très très belle interprétation, une très belle création signée de Lisa Kij. Poursuivons-nous matinales sur Radio Djido. Et il est maintenant temps de prendre connaissance des avis de décès des différents communiqués. Un moment particulier de notre rendez-vous, un moment de recueillement et de solidarité pour accompagner par la pensée les familles qui traversent des moments douloureux, mais aussi pour relier les informations importantes à destination de nos auditeurs. Place à la lecture de votre service public.
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famille Brucoir nous prie de vous faire part du décès de monsieur Alain Christian Brucoir di Poengo. La cérémonie religieuse sera célébrée ce samedi 10 octobre à 8h15, suivie de sa crémation à 9h au centre cinéraire de Nouméa. Donc je reprends cet avis. On nous prie de vous faire part du décès de monsieur Christian Alain Brucoir di Poengo. La cérémonie religieuse sera célébrée ce samedi 10 octobre à 8h15, suivi de sa crémation à 9h au centre cinéraire de Nouméa. Et c'est un avis de décès signé de son épouse et de ses enfants. Aux familles Goro, Nebaï, Pueda, Mija, Nero, Douyer, Gérard, Nyoto, Allo, Eloch, Perronet, Cordova et Jama, ses enfants Edwige, Franck, Josiane, Nathalie, Erika, ainsi que ses petits-enfants et arrière-petits-enfants ont l'immense tristesse de vous annoncer le décès de leur maman, mémé et arrière-mémé, Madame Yolande Poipi Goro Kweza, affectueusement appelée Mémé Yoyo. La cérémonie religieuse sera célébrée en la chapelle de la morgue à 11h15, suivie de sa crémation à 12h. Donc je reprends cet avis. On nous prie de vous faire part du décès de Madame Yolande Poipi Goro Kweza, appelée Mémé Yoyo. La cérémonie religieuse sera célébrée en la chapelle de la morgue à 11h15, suivie de sa crémation à 12h. Selon la volonté de la défunte, il n'y aura pas de coutume. À la famille Deno, au clan Maji, Eloa, Bauma, Koilo, Tilewa, Majo, Ukanu, Pekon, Jabi, Kauma. À la famille Ajo, aux familles Uken, Wahiko, Umbui, Majele, au grand chef Nigoch, aux familles Wane, Kongule, Nipat, Ojo, Ajunyop, Jimanik, Jai, Nipaono, Owan, Wajino, aux familles Wanima, Tongopi, Underwood et Pueta, aux grands chefs Bahit, aux familles Nyugen, Wainya, Witewea, Wea, Tuet, Omniwak, Dewi, aux familles Lwekot, Pawe, Wamowe, Diala, Fao, Mangoto, Djola, Naisilin, Wajilofat, Waiselot, Welia, Uchau, Jawa, Imiling, Wakawinyem, Bege, Kapua, Wila, aux familles Ihili, Waheban, Wanabo, Changajo, Caleb, Aben, Siendi, Bae, Jiro, Mao, Wasae, aux familles Wenegei, Wembo, Wanakame, Wamo, Omou, Ismaël, Bueran, Wasua, Saïdine, Daoumé, Wayenyep, Kecha, Porio, Wabin, Sinedo, Gob, Fraich, Unei, Mamou, Mayuk, aux familles Waheo, Jehatong, Walep, Nielich, Wamo, Tiaou, Bolo, Wabula, Alozio, Wala, Kalo, Bahé, au grand chef Doumaï, à Madame Nielich Charlotte, à Junior Podette, Eloa, Doudaï, Annie, Eija, Caleb Monique, Wayenyep Elisabeth, Mendia Rachel, Tangopi Ghislaine, Taïn Waouna, Wainia Rose, Honem Catherine, Wekot Joséphine, Wetewea Charline, à Mesdames Naïsiline Elisabeth, Bauma Isabelle, Wachtou Sylvie, Roko Geli, Ankaouliwa Waisaïne, Meaou Philor, Wane Agara, à Junior Wenjoué Wien, Maou Jacqueline, Tsedo Euphrasi, Weinane Hanouin, Béanou Bissot, Bae Juliette, Eloa Nicole, Wahiko Louis Mae, Chenewa Jocelyne, Lalit Maria, Théorie Jacqueline, aux familles Téin Fouin, Tijit, Poachili, Boitat, Fouaoui, Téin, Kachelou, Kiolé, Madia, Béalou, Kouti, Malune, Tribu de Tieta, Vohok, à la famille Diana et tribu de Gatop, à ses collègues de la province des îles, la famille Geno nous prie de vous faire part du décès de M. Geno Jean-Paul, décès survenu de sa 57e année. La veillée se fera dimanche 11 octobre de 8h à 20h en la morgue de Nouméa et le corps sera transféré lundi 12 octobre à 7h par le Beticho. Le travail coutumier se déroule chez Madame Geno Maria Eija à Coutio. Donc je reprends cet avis. On ne peut vous faire part du décès de Monsieur Geno Jean-Paul. La veillée se fera dimanche 11 octobre de 8h à 20h en la morgue de Nouméa et le corps sera transféré sur Ouvéa lundi 12 octobre à 7h par le Beticho. Avis de décès signé de la famille.
à l'intention de Chaye Nanemé, Namukwe Alikia Melek, la famille aux familles Jawilo, Weichia, Song, Walewen, Nekoeng, Ponye, Med, Wapucho, Huaeng, Ngazo, Haiweng, Kakea, Nashipan, Alifwe Numea, Ahmed Natu, Amekotin de Hunod, Ajikona Gop Papadoué, Eniminao Huaeng, à Pasteur Diane Umuisi, aux familles Taïn, Nacho, Mole Alwishila, Waitea Thwahaik, Wamanahai et Mana Kumo, Sawaza, Kauma, Chama, Akedeng, à Mesdames Meite Shingone, Meite Wamane, Nenu Acha, Ihage Momoa, Titi Waigo Repene, Wasa Uchan, Monsieur Yuri Ngazoni, à Shipan Tainanang, Waichwe Pasa, Jimwege Hazia Repene, Shajan Hawatai, Walea Aliki, Shajan Wakanumune, à Sun Pembu, Ayuma, à Paguyehen, à Keichene Aneu, Machane Wamo Repene, Tegele Chupitalwengeni, Zanaduni, Kin Elemaya, Elolo Khalawawa, à Mesdames Utun Weta, Neuta Poneriwa, à Chanenua Napoemien, Kati Maloko, Marie Le Poutre, Sanima Nashipan à Bouraï, Pasteur Yamele Nashipan à Nechaot Kone, Willy Gorodit à Baye Poindimier, à Billy Poitcha Saint Thomas Poindimier, Alain Pei à Tegampaik, Alain Pei Tegampaik à Touo, à Raymond Nauchoué, à Goyeta Poireliwa, aux familles Théori, Gonetia, Pointi Puenda, Yvette Pondata Tieti, au clan Bailly de Saint-Michel, au mouvement du groupe des femmes de l'EPKNC et l'association des femmes du marché de Welifou, le clan Nayalou Ifid, à le regret de pouvoir part du décès de Madame Nashipan, Marie Poawene Théori, décès survenu dans sa 69e année. Le corps repose à la morgue de Wé et les obsèques auront lieu à Hunod lundi 12 octobre à 8h. Donc je reprends cet avis en nous prie de vous faire part du décès de Madame Nashipan, Marie Poawé, les théories. Le corps repose actuellement à la morgue de Wé et ses obsèques auront lieu à Hunod lundi 12 octobre à 8h. Et c'est Monsieur Léopold Nashipan Wawes qui signe cet avis de décès. Aux familles Rowia, Silwam et Numea, Idésie, Inagad, Goti, Wathokoch, Walisho, Siwa Siwa, Wanyano, à Monsieur Naïd Raoul, aux familles Hamwe, Kapua, Juanono, Wejima Dozip, à l'intention des familles Nahenin, Wajinges, Iwan, Kenegei, Naïd, Ita, Hue, avis de décès adressé à Bolé Sewenin, Iwan Wajo, Gaiwen, Wajinges, Capitana, à Mesdames Niman Maleta, Sowat Adjie, Iwalea, Galinier Wahula, Signeu, Adjan, Hue, Lono et Kamen, Naïve Juliette, Elise, Lepon, Elisabeth, Iwan Hina, Hue, Wasako et Vichet, Lali et Marie, Wapicho Isabelle, Waminya Yono, Isamacho Mijo, Washali Wako, Khalawawa Wahona, Wathanajun, Cheulue Pinan, Wasamikati, Samumu Faelima, Naïve Hippo, Elise, Lépone, Elisabeth, Naïjan. C'est avec une profonde tristesse que la famille Howi vous fait part du décès de Madame Howi Wathia, née Wathokot, décès survenu dans sa 95e année. Le travail coutumier du deuil se déroule actuellement chez Howi Meune et Manoué, situé à Païta, Valboisé. La veillée aura lieu au centre funéraire de Nouméa dimanche 11 octobre de 8h à 20h. La cérémonie religieuse sera célébrée en la chapelle de la morgue lundi 12 octobre à 13h15, suivie de son inhumation à 14h au cimetière du 4e kilomètre. Donc je reprends cet avis en nous prie de vous faire part du décès de Madame Rowi Wafia, née Wathokot. Le travail coutumier du deuil se déroule chez Monsieur et Madame Rowi Meune et Manoué. La veillée aura lieu en la morgue de Nouméa dimanche 11 octobre de 8h à 20h. La cérémonie religieuse sera célébrée en la chapelle de la morgue lundi 12 octobre à 13h15, suivie de son inhumation à 14h au cimetière du 4e kilomètre. Aux familles Sealeu, Tuhimaunga, Lakina, Tukumuli, Savea, Kakelikofe, Feleu,
Dumpty, vous font part du décès de M. Céaléo Pierre. La veillée aura lieu à la morgue de Nouméa lundi 12 octobre de 11h à 20h. La cérémonie religieuse sera célébrée en la chapelle de la morgue mardi 13 octobre à 9h15, suivie de son inhumation au cimetière du 5e kilomètre à 10h. Donc je reprends cet avis. On nous prie de vous faire part du décès de M. Céaléo Pierre. La veillée se tiendra à la morgue de Nouméa lundi 12 octobre de 11h à 20h. La cérémonie religieuse sera célébrée en la chapelle de la morgue mardi 13 octobre à 9h15, suivie de son inhumation au cimetière du 5e kilomètre à 10h. Son fils, M. Henriot Johan, et sa femme Sandrine, sa fille Pierrette Lise et son mari Vin, sa fille Becky Giovanna et son mari Gilles, son fils Tessier Josia, ses petits-enfants Kelly, Gary, Grégory, Samantha, Alexandre, Wesley, Kevin, Greg, Rodrigue, Johan, Jean-Christophe, ainsi que ses arrière-petits-enfants, ont la douleur de vous faire part du décès de Madame Prévost Mariette, décès survenu dans sa 86e année. La veillée aura lieu à la morgue de Bouraille, lundi 12 octobre de 13h à 17h. La crémation aura lieu au crématorium du Centre fédéral de Nouméa, mardi 13 octobre à 12h. Ni fleurs, ni couronne, une urne à dents sera mise à disposition lors de la veillée. Donc je reprends cet avis. On nous prie de vous faire part du décès de Madame Prévost Mariette. La veillée aura lieu à la morgue de Nouméa lundi 12 octobre de 13h à 17h. La crémation aura lieu au crématorium de Nouméa mardi 13 octobre à 12h. Ni fleurs, ni couronne, une urne à dents sera mise à disposition lors de la veillée. Toutes les familles endeuillées, nous adressons nos sincères condoléances et nos pensées fraternelles, que vous trouverez auprès de vos proches, de vos clans et de vos communautés, le soutien et le réconfort nécessaires dans cette épreuve. Passons maintenant au communiqué. Association, chefferie, tribu, commune, institution, organisateur d'événements, voici les informations portées à votre connaissance. En raison du niveau actuellement très bas des captages, le maire de la commune de Ralatchu invite l'ensemble de la population à adopter dès à présent une consommation d'eau raisonnée et responsable. L'eau est une ressource essentielle et précieuse. En cette période de faible disponibilité, chaque geste compte pour préserver les réserves et garantir l'approvisionnement de tous. La commune appelle chacun à réduire sa consommation d'eau au quotidien, d'éviter de laisser couler l'eau inutilement, de vérifier régulièrement les installations et réparer rapidement les fuites, limiter les usages non essentiels de l'eau, éviter le gaspillage, notamment pour le lavage des véhicules, l'arrosage des jardins et des terrains. Adopter de manière générale les bons gestes permettant de préserver la ressource. La mobilisation de chacun est nécessaire afin de préserver les réserves disponibles et maintenir l'alimentation en eau de la population. Selon l'évolution de la situation, des mesures de restriction des usages et des coupures d'eau pourront être mises en œuvre dans les secteurs les plus exposés. Le maire remercie l'ensemble des administrés pour leur compréhension, leur vigilance et leur engagement collectif en faveur d'une gestion responsable de l'eau. C'est le maire de la commune de Canala, M. Béronon Caril, qui signe ce communiqué. La province des îles Loyauté informe les étudiants et les familles que la campagne de demande de logement au campus des îles pour l'année universitaire 2027 est ouverte. Les étudiants jusqu'au 30 novembre inclus pour constituer et déposer leur dossier de première demande ou de renouvellement. Attention, tout dossier incomplet ne sera pas traité et les demandes envoyées par courrier électronique ne sont pas acceptées. Les formulaires de demande et de renouvellement ainsi que les annexes obligatoires peuvent être téléchargés directement sur le site internet de la province des îles Loyauté à province-île.nc. Ils peuvent également être retirés et déposés à Nouméa au campus des îles, bâtiment E, niveau R-3, bois l'antenne des îles à Lifou, la direction de l'enseignement de la province des îles Loyauté à Oué, à Ouvéa, à la Direction Générale des Services et à Marie, à la Direction Générale des Services. Les dossiers peuvent également être envoyés par courriel postal, à l'adresse suivante, Campus des Îles, Direction Générale des Services de Nouméa, BP 1014, 98845 Nouméa CEDEX. Les étudiants et les familles sont invités à préparer leur dossier dès maintenant et à ne pas attendre la date limite du 30 novembre pour retrouver les formulaires, les annexes, la liste complète des pièces à fournir, les tarifs des logements et toutes les modalités de la campagne. Rendez-vous sur province-île.nc. Pour tout renseignement complémentaire, contactez le campus des îles au 254 340
ou par courriel à campus-admin@loyalty.nc, un communiqué signé de la province des îles Loyauté. Et enfin, le maire de la commune de Puévaux propose à la vente par lot un ensemble de matériel réformé à partir du 12 octobre et cela jusqu'au 30 octobre. L'ensemble des articles proposés sera visible au sein de l'atelier durant 3 jours, les 12, 13 et 14 octobre de 7h à 12h. Les offres devront être proposées sous enveloppe cachetée et envoyées en mairie à l'adresse suivante. Mairie de Puévaux, BP 98 824 avec la mention offre pour la vente des matériaux réformés ou déposés au bureau d'accueil de la mairie jusqu'au 30 octobre avant 15h. Pour information, aucun matériel ne sera sorti avant l'acquittement total du lot attribué auprès de la régie communale ou de la pairie de Poindimier. Madame le maire remercie d'avance l'ensemble des personnes qui participeront à cette vente et adresse ses sincères salutations. Et c'est la première magistrate de la commune de Puévaux, Madame Nadia Heo, qui signe ce communiqué qui referme votre service public de cette matinale. C'est la fin de la lecture de nos avis de décès communiqués pour cette édition. Nous remercions toutes celles et ceux qui nous font confiance pour transmettre ces informations sur les ondes de Radio Jido. Une adresse mail pour plus d'informations à accueil@rdk.nc. Et aux familles endeuillées, nous renouvelons encore nos sincères condoléances. Et à toutes celles et ceux qui organisent une rencontre, une cérémonie ou une activité, nous souhaitons une bonne préparation et une belle réussite. Poursuivons ensemble nos matinales du samedi sur Radio Jido. Sweet People, savoir donner tout simplement. À suivre vos prévisions météo.

Allez, on poursuit nos matinales sur Radio Jido. Après ce titre des Sweet People, il est maintenant temps de prendre la direction du ciel et de faire le point sur les prévisions météo pour cette matinée de samedi. Quel temps nous réserve cette journée sur notre pays? Du soleil, des nuages, quelques averses, et qu'en est-il du vent sur la grande terre et dans nos îles? Voici les prévisions météo à retenir pour organiser au mieux vos activités du jour.

Vos prévisions météo établies par le Centre Météo France en ce samedi 10 octobre, il n'y a pas de vigilance particulière. Ce matin, le ciel est nuageux et accompagné de petites averses sur l'Est et les Loyautés. Ailleurs, des nuages élevés circulent et voilent ou masquent partiellement le soleil. Le vent d'est à sud-est, souvent proche de 10 nœuds, est plus faible sur l'ouest en début de matinée. Il est accéléré sur la pointe nord et d'Awar avec 15 à 20 nœuds. En fin de matinée, sur l'ouest, il s'oriente au sud-sud-est. Pour cet après-midi, il y a des débordements et des averses localement modérées. Issus du relief s'invite sur le nord-ouest. Sur l'extrême sud, le ciel est chargé avec quelques averses. Ailleurs, les passages nuageux, parfois une averse isolée, alterne avec des éclaircies. Elles sont plus généreuse sur le sud-ouest. Le vent d'est a localement de sud-est sur l'ouest souffle de 10 à 15 nœuds. Il est plus fort sur la pointe nord et d'Awar avec 15 à 20 nœuds et les températures sont comprises entre 26 et 31 degrés. Donc retenez bien qu'il n'y a pas de vigilance particulière. Sur la Grande Terre, dans les îles Loyauté et sur l'ensemble de notre pays, restez attentifs à l'évolution des conditions météo, notamment si vous devez prendre la route ou vous déplacer en mer. Pour les pêcheurs, les plaisanciers et toutes celles et ceux qui prévoient une sortie en mer, pensez à vérifier les conditions et les éventuelles alertes avant de prendre le large. Et c'était votre point météo de ce samedi matin. Merci de votre fidélité. Continuons ensemble nos matinales sur Radio Tudo. Excellent samedi à toutes et tous et surtout restez à l'écoute. Le groupe Obanish Reggae Love en featuring avec Zatok du Vanuatu et à suivre les titres de votre édition de 7h.

Il est 6h30 sur Tidour, place au titre de votre édition de 7h. Le poisson de notre beau lagon, des analyses rassurantes sur les contaminants, mais des recherches se poursuivent pour mieux évaluer les risques pour la santé. Sport automobile, la reine du Sud à Païta accueille ce week-end les rounds 3 et 4 du Monster Energy Drift Championship 2026 avec deux jours de glisse, deux spectacles et deux battles entre le meilleur drifter calédonien. Et enfin, dans le Pacifique, les Tonga ont proie à une grave sécheresse, alors que le phénomène El Niño continue de se renforcer et pourrait atteindre son pic en fin d'année, avec des conséquences durables sur les ressources en eau et les populations. Rendez-vous à 7h pour le développement de ces titres.

Donc rendez-vous dans la programmation Jido à ne pas manquer à tous les deuxièmes samedis du mois. Vous avez rendez-vous avec l'émission Rouh du Centre culturel Tchibaouh, et bien qui vous invite à porter un regard particulier sur la richesse de nos langues, de nos cultures et de nos expressions artistiques. Au cœur de cette rencontre, vous aurez l'occasion d'écouter une conférence autour d'un thème fort profondément ancré dans nos identités, langue chantée, langue vivante, car nos langues ne sont pas seulement des mots que l'on parle au quotidien. Elles vivent aussi à travers les chants, les voix des anciens, les traditions transmises de génération en génération, et les créations des artistes d'aujourd'hui. Chanter dans sa langue, c'est faire vivre une mémoire, transmettre un savoir, exprimer une émotion, faire entendre toute la richesse d'un patrimoine culturel.

culturel vivant. Et cette conférence, eh bien, vous invite ainsi à réfléchir à la place du chant dans la transmission de nos langues, mais aussi au rôle des nouvelles générations dans leur préservation et leur valorisation. Alors, rendez-vous juste après l'édition de la matinale pour votre émission Rour. Tikun Jafakoli, qui est actuellement au pays, plus rien ne m'étonne avec le grand choral. Bon début de matinée, prudence sur la route.

tout simplement magnifique. Merci. Tikun Jafakoli. Starting the Earth Force.

Et Marley, à suivre Sting et Shaggy, Don't Make Me Wait, suivi de Ticho. Bonne écoute sur la fréquence.

0: Ding ding ding, interprété par Tito. Une page de pub à présent.
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0: 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Et en ce samedi matin, notre rédaction vous propose un tour d'horizon de l'actualité pour revenir sur les événements qui font parler et comprendre les enjeux et donner la parole à celles et ceux qui font vivre notre pays. Nous parlerons environnement, société, politique, sans oublier l'actualité de notre région océanienne et quels sont les faits à retenir. Quelles sont les informations essentielles de ce début de week-end et quels sujets méritent toute notre attention? Les réponses dans votre édition de la matinale. Et c'est avec Jessie Gobe. Bonjour Jessie.
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2: Mesdames, Messieurs, bonjour. Au sommaire de nos matinales, le poisson de notre beau lagon, des analyses rassurantes sur les contaminants, mais des recherches se poursuivent pour mieux évaluer les risques pour la santé. Sport automobile, l'arène du sud de Païta accueille ce week-end les rounds 3 et 4 du Monster Energy Drift Championship 2026 avec deux jours de glisse, de spectacle et de battle entre les meilleurs drifters calédoniens. Et enfin, dans le Pacifique, les Tonga en proie à une grave sécheresse alors que le phénomène El Niño continue de se renforcer et pourrait atteindre son pic en fin d'année avec des conséquences durables sur les ressources en eau et les populations. Bonjour mon pays Kanaky, bienvenue dans ces matinales sur Radio Djido. Que contiennent réellement les poissons que nous mangeons? En Nouvelle-Calédonie, où le lagon est au cœur de notre alimentation, des scientifiques se sont penchés sur une soixantaine d'espèces de poissons coralliens pour analyser leur qualité nutritionnelle, mais aussi la présence éventuelle de contaminants. Les premiers résultats sont rassurants, les concentrations mesurées restent bien en dessous des seuils de référence, mais les interrogations persistent, et notamment sur les effets possibles de plusieurs contaminants lorsqu'ils sont associés. Que nous apprennent ces recherches sur la qualité des poissons de notre lagon et les enjeux pour notre santé? Élément de réponse avec Norine Wijiem, docteur en biologie des populations et écologie marine.
3: Je suis même actuellement post-doctorante en écologie marine à l'Université de Nouvelle-Calédonie et je travaille sur le projet de diversité dans le cadre du programme Nutri-Score. L'objectif général de mon travail était d'évaluer le compromis entre les bénéfices et les risques de la consommation des poissons des récifs coralliens en Nouvelle-Calédonie. Du coup, pour ça, on a réalisé plusieurs mesures. Donc, pour noter notamment la valeur nutritionnelle, nous avons mesuré la concentration de minéraux et également de vitamine A. Et pour évaluer leur possible contamination, nous avons également évalué les teneurs en contaminants, donc en éléments de trace métallique et également en pesticides. Et ce que l'on remarque dans les poissons calédoniens, c'est qu'ils ont une grande variabilité de leur composition nutritionnelle entre les espèces et que ces différences dépendent de plusieurs facteurs, comme par exemple l'espèce, les régimes alimentaires, est-ce qu'ils sont plutôt herbivores, donc est-ce qu'ils consomment des algues, est-ce qu'ils sont piscivores, donc est-ce qu'ils consomment d'autres poissons, ou alors est-ce qu'ils sont carnivores et qu'ils consomment de la chair animale. Et ça dépend également de l'habitat dans lequel le poisson il évolue.
2: Les résultats montrent des différences importantes d'une espèce à l'autre. Quels poissons présentent les meilleures qualités nutritionnelles, notamment en matière de minéraux et d'acides gras essentiels?
3: Alors, nos études, il n'y a pas une espèce spécifique. Il y aura les meilleures concentrations en calcium, en fer, en magnésium, en acide gras polyinsaturé ou en vitamines. On remarque que, en fait, tout dépend de l'espèce. Donc, si je prends, par exemple, l'espèce du bossu doré, qui est un carnivore, on va remarquer que les concentrations en calcium chez cette espèce sont plutôt faibles, également en acide gras polyinsaturé ou en vitamine A. Par contre, il possède de fortes concentrations en fer et en magnésium. Ensuite, si je prends par exemple une autre espèce, donc le dawa, qui est une espèce herbivore, on remarque que chez cette espèce, on observe des concentrations relativement faibles en calcium, mais par contre, on observe également des concentrations très élevées en fer, en magnésium, en acide gras polyinsaturé et en vitamine A. Quand je parle d'acides gras polyinsaturés, donc c'est notamment les oméga 3, les oméga 6 et les oméga 9. Toutes les espèces sont très importantes pour l'alimentation des calédoniens, mais on remarque que les espèces herbivores, ils ont des concentrations peut-être plus élevés en calcium, en fer, en magnésium, en acides gras polyinsaturés saturés et en vitamine A que les espèces carnivores ou alors piscivores, comme par exemple notamment la loche saumonée.
2: Quel type de contamination avez-vous recherché dans les poissons étudiés et pourquoi ?
3: Pour ce qui est de l'aspect des contaminations, on a étudié au moins 10 éléments de trace métallique, qui comprend notamment par exemple le nickel, le chrome, le mercure ou encore le plomb. Et on a bien remarqué sur toutes les espèces pêchées, donc il y en avait 62, sur les 62 espèces, pas toutes les espèces sont consommées par les populations locales, parce que l'idée de notre étude était de faire un état des lieux global de la ressource. Et sur toutes les espèces que l'on a pêchées, donc on a bien remarqué qu'aucune espèce n'approche ni ne dépasse les seuils réglementaires fixés par l'Union européenne. En fait, il faut savoir que pour une grande partie des contaminants, on a ce qu'on appelle des teneurs maximales des contaminants qui sont fixés dans les denrées alimentaires. Et pour le cas spécifique du poisson, les teneurs maximales s'appliquent à l'ensemble du poisson. Et donc, on a des seuils réglementaires et on a bien observé que sur les ensembles des poissons qu'on a prélevés autour de la Calédonie et dans le Grand Lagon Sud, aucune espèce ne dépasse ou ne serait-ce n'approche un petit peu les seuils réglementaires.
2: Alors, les premiers résultats sont plutôt rassurants, on va dire, puisque les concentrations mesurées restent en dessous des seuils de référence. Concrètement, qu'est-ce que cela signifie pour les Calédoniens qui consomment du poisson plusieurs fois par semaine ?
3: Déjà, nos études montrent bien que comme les concentrations sont très faibles, les Calédoniens peuvent continuer à consommer du poisson. Par contre, moi je suis spécialiste en écologie marine, donc je vais étudier les poissons, les concentrations qu'il y a de la valeur nutritionnelle ou leur contaminant. Mais je suis pas médecin, donc je peux pas savoir si pour une personne, les contaminants présents peuvent affecter leur santé ou pas. Ce que je peux vous dire, c'est que les concentrations très élevées dans les poissons sont en dessous des limites fixées par l'Union européenne.
2: D'où viennent ces contaminants et sont-ils naturellement présents dans le milieu marin ou ils sont liés aux activités humaines, notamment industrielles ?
3: La problématique des contaminants, elle ne peut pas être dissociée de l'état de santé des récifs coralliens. Ces écosystèmes qui sont donc essentiels à la biodiversité marine et à la sécurité alimentaire sont aujourd'hui soumis à de nombreuses perturbations naturelles, mais surtout liées aux activités humaines. Donc, parmi elles, il y a la pollution chimique qui joue un rôle particulièrement préoccupant et aussi l'expansion continue de certaines activités, comme par exemple l'urbanisation, l'agriculture, l'industrialisation ou encore les exploitations minières.
2: Alors, toutes les espèces de poissons accumulent les contaminants de la même manière. Le régime alimentaire, la taille ou le lieu de vie du poisson peuvent-ils jouer un rôle ?
3: Alors, il y a plusieurs facteurs qui peuvent entraîner une contamination des poissons. Déjà, premièrement, les contaminants eux-mêmes, parce que donc chaque contaminant a des propriétés physico-chimiques qui vont dépendre, par exemple, de s'ils sont lipophiles. Donc ça, c'est pour les contaminants organiques. C'est la capacité à un contaminant à se fixer aux graisses des organismes marins, ou encore la résistance à la dégradation, que ce soit physique, chimique ou biologique. Donc ça va permettre à un contaminant de se bioaccumuler dans les tissus des organismes marins. On parle ici d'un phénomène de bioaccumulation ou alors d'augmenter en concentration le long des réseaux trophiques. Donc là, on parle d'un phénomène de bioamplification, ou alors de réduire dans les réseaux trophiques. Donc ici, on parle d'un phénomène de bioréduction. La contamination dans les poissons, tout comme la valeur nutritionnelle, va dépendre de plusieurs paramètres. L'espèce, les régimes alimentaires, l'environnement dans lequel le poisson évolue, par exemple aussi la taille, très important.
2: Il y a des travaux complémentaires. Selon vous, est-ce qu'il y aurait des travaux complémentaires qui seraient nécessaires pour mieux évaluer les risques éventuels pour les consommateurs ?
3: Déjà, c'est un autre projet, c'est donc mon projet doctoral qui continue sur l'étude que j'ai réalisée durant ma thèse. Et ce projet Nutri-Score, donc, qui s'appelle... Il aura trois objectifs. C'est destiné à la consommation des poissons de récifs coralliens dans trois cycles. Donc, il y aura VKP, Grand Nouméa et UVA. Là aussi, on va évaluer la qualité nutritionnelle. Donc, on va mesurer les teneurs en minéraux. Mais cette fois-ci, on va également mesurer les valeurs en acides aminés, qui sont encore peu documentées, notamment dans le Pacifique. On va également mesurer les teneurs en contaminants métalliques qui sont associés aux pressions anthropiques, comme notamment l'urbanisation ou encore l'activité minière. Et tout d'abord, donc la première étape de ce projet, ça sera de réaliser des enquêtes de consommation auprès de la population locale pour savoir quelle espèce ils consomment et surtout caractériser les modalités de consommation. Est-ce que les gens ils consomment le poisson plutôt cru ou quel type de cuisson ils vont utiliser? Et tout ça, on va pouvoir du coup relier les pratiques alimentaires aux facteurs socio-économiques et géographiques.
4: Alors, au vu des résultats disponibles, peut-on continuer aujourd'hui à manger du poisson du lagon en toute confiance ou quelles précautions faut-il éventuellement prendre?
3: Les précautions pour...
4: Pour souvent manger et puis des espèces à ne pas souvent manger.
3: Ce qui serait très bien, c'est d'élaborer un guide de consommation des produits de la mer. Et donc, comme par exemple, préconiser la consommation de poissons de taille moyenne, d'espèces herbivores ou omnivores qui sont forcément moins accumulatrices que les espèces piscivores et carnivores, ouais, afin de maximiser les apports nutritionnels tout en minimisant l'exposition aux contaminants.
4: Comment vos recherches là peuvent-elles aider les autorités, notamment dans les institutions, à mieux surveiller la qualité des produits de la mer et surtout à informer la population?
3: Oui, carrément. Ben, une des mesures qui pourrait être faite et qui me semble plutôt intéressante, c'est de renforcer le contrôle de l'érosion et la prévention des incendies pour pouvoir conserver le couvert végétal et réduire les flux terrestres et de contaminants vers le lagon. Parce que tout ce qui est présent sur Terre finit dans le lagon.
4: Finit dans la mer. Peut-être pour terminer, quelles sont les prochaines étapes de vos travaux et d'autres espèces et d'autres contaminations vont-ils être étudiées?
3: Dans le cadre du projet NutriScore, on va donc se focaliser sur 15 espèces. Donc, ce sera les 15 espèces qui seront le plus consommées dans les trois zones. Donc, ce sera Grand Nouméa, Ouvéa et la zone DKP. Et on va également prélever des échantillons de mer et de sédiments pour pouvoir connaître l'environnement dans lequel évoluent les poissons. Et sur ces poissons, donc, on va pouvoir analyser les quantités de minéraux, d'éléments traces. On va rajouter les acides aminés, les sédiments et l'eau de mer. Ce sera dans le cadre du projet NutriScore.
4: Dans l'actualité de ce week-end, dans une interview publiée hier, le président du gouvernement, Milakulo Tukumuli, revient sur les contraintes budgétaires et la crise sociale. Les retraites, le RUAM, la desserte des îles, le nickel et l'avenir institutionnel figurent parmi les dossiers à suivre. Et concernant le nickel, le gouvernement a présenté au Congrès un projet de protocole d'accord avec l'Union européenne sur les matériaux critiques, notamment le nickel. Une signature est annoncée à l'occasion d'une visite prévue le 16 octobre prochain. Et la fête de la science se poursuit jusqu'au 12 octobre sur le thème « Saveurs savantes ». Un festival des sciences est prévu de 9h à 21h30 à Cariveo, à la FOL. Je vous le dis en titre, le Drift débarque à l'Arène du Sud. Deux jours de spectacle, d'animation et de battle pour les rounds 3 et 4 du Monster Energy Drift Championship 2026 à Païta. La scène automobile calédonienne s'apprête donc à vibrer ce week-end à l'Arène du Sud. Une compétition devenue incontournable pour les passionnés de glisse contrôlée. Les meilleurs drifteurs du territoire seront au rendez-vous, déterminés à engranger des points précieux dans un championnat qui monte en intensité. À Païta ce week-end, les pilotes devront composer avec un tracé plus compact pensé pour offrir un maximum de visibilité au public et favoriser les battles rapprochés. On écoute les précisions de Kevin Doedoing du comité organisateur.
5: En fait, de faire glisser la voiture tout en maîtrisant, en fait, sur des trajectoires imposées. On parle de technique, en fait, c'est deux choses contradictoires, en fait. Du visuel extérieur, en fait, les gens voient que des voitures qui glissent. Alors que nous, en amont, en fait, on doit faire en sorte que le véhicule glisse, mais qu'il ait aussi du grip pour prendre de la vitesse également. Donc, c'est deux choses contradictoires, mais c'est deux choses, en fait, qu'il faut travailler, en fait, pour pouvoir être bien noté vis-à-vis du juge. C'est là, en fait, qu'est la difficulté. il faut se familiariser déjà avec le circuit. En fait, vous savez que voilà, sur par exemple sur Païta et sur d'autres circuits, on a un circuit imposé avec des zones de clipping, ce qu'on appelle souvent intérieur ou extérieur. En fait, c'est là où on doit aller chercher l'arrière de la voiture au plus proche des plots en béton, des séparateurs en plastique. En fait, c'est ça qui fera notre notation. Mais ouais, c'est vrai que c'est pas facile, et puis ben ça vient avec la pratique et avec les années, quoi. Alors pour moi, les qualités, on les voit chez beaucoup de jeunes, en fait, actuellement, c'est, il faut un petit grain de folie, il faut être assez fou, tout en sachant se contrôler, en fait. C'est deux choses à gérer, et aussi faut faire preuve de beaucoup de calme. À savoir que en Calédonie, on a une catégorie loisir. Donc cette catégorie loisir, elle permet à des véhicules d'origine, c'est-à-dire siège d'origine avec ceinture d'origine, de pouvoir conduire. En fait, ça permet aux gens qui n'ont pas forcément un gros budget de pouvoir se lancer dans le sport à moindre coût, entre guillemets, quoi. Mais après, voilà, l'application principale, c'est amélioration du braquage. Donc poser un kit de braquage pour augmenter l'angle de braquage pour pouvoir prendre plus d'angle, en fait, en glisse, c'est pour pouvoir rattraper. Deuxième chose, un frein à main hydraulique, c'est important, c'est pour permettre de maintenir la glisse, et une bonne suspension, en fait, pour que ce soit bien relié à la route.
6: Combien peut coûter?
5: Au niveau professionnel, là, par exemple, si on prend l'exemple de mon véhicule, là, on est sur au moins 5-6 millions. Là, on parle d'une voiture pro, donc voilà, avec cage arceau homologué, siège homologué, les harnais de sécurité, sans compter l'équipement pilote, en fait, tout ce qui est combi, sous-vêtements inifugés, après la grosse prépa moteur qu'on a faite, ça, compter les pneus et tout, oui, ça peut être des budgets énormes, en fait, selon les préparations, et ça peut être moindre selon le niveau de puissance qu'on recherche. Au niveau mental, bah, ça se fait pour ma part une semaine avant. Genre, on apprend le circuit une semaine avant avec les zones de déclenchement, les zones de clipping point et tout ça. Mais voilà, on se consacre beaucoup à la préparation de la voiture. Donc, mental, oui, il faut avoir une certaine condition. Et après, ben, je veux dire, c'est comme le vélo, ça se perd pas, quoi.
6: Qu'est-ce qui, pour vous, fait la différence entre un beau drift et un drift réussi techniquement?
5: Beau drift, pour moi, ça va être le passage meneur et suiveur. Parce qu'il faut savoir qu'en catégorie pro, on a un passage meneur et un passage suiveur. À savoir que si le run meneur est beau, le run suiveur, en fait, de la personne qui sera en duo sera beau aussi. Donc c'est aussi, sans compter la compétition, qu'on soit l'un contre l'autre, il faut qu'on soit aussi l'un avec l'autre, en fait, pour faire un beau spectacle. Donc pour moi, les qualités, ben voilà, ça va être de l'angle, de la fumée, et puis ben faire de beaucoup de fluidité, pour que la personne derrière puisse suivre, et puis pour que ce soit agréable et pour les juges et pour le public.
6: Qu'est-ce qui attend le public pendant ce week-end?
5: Alors, ben déjà, beaucoup de bruit, beaucoup de fumée, du spectacle, et pas mal d'animations, des petites animations, restauration sur place, et voilà, je pense que c'est l'événement à pas manquer ce week-end. En tant que pilote, voilà, on est là pour faire la promotion aussi de la sécurité, et de dire aux gens de voilà, faut pas faire ça sur la route, essayer de se fédérer, nous approcher, venir nous discuter, et à savoir que voilà, la catégorie loisir, elle est là pour des véhicules qui roulent peut-être sur la route, et voilà, il faut venir s'inscrire, et puis c'est bien d'être fédéré.
4: Actualité dans la région Pacifique, le royaume des Tonga fait face à de sévères conditions de sécheresse. Le service météorologique tongien a déclaré la sécheresse dans plusieurs grandes îles de l'archipel. L'île de Niuafo reste en alerte, tandis que Vava'u demeure sous surveillance face au risque de sécheresse. Selon la directrice du climat au Tonga, les précipitations sont restées inférieures au normal dans plusieurs régions. Les autorités travaillent avec le Bureau national des catastrophes, la Croix-Rouge et les organisations non gouvernementales pour informer les populations et répondre aux besoins des communautés, et notamment en matière d'approvisionnement en eau. Les alertes devraient rester en vigueur au cours des trois prochains mois, en cause le renforcement du phénomène climatique El Niño, qui pourrait atteindre son pic entre novembre et décembre de cette année. Les autorités préviennent que ces effets pourraient se prolonger même après la fin de l'épisode. De son côté, l'Organisation météorologique mondiale prévoit une hausse exceptionnelle des températures de surface de la mer dans le centre de l'est du Pacifique tropical au cours du dernier trimestre 2026. El Niño pourrait ainsi accentuer les perturbations climatiques à l'échelle mondiale avec des températures supérieures aux normales et des précipitations modifiées, augmentant les risques de sécheresse dans certaines régions et d'inondations dans l'autre. Enfin, un grand tremblement de terre a frappé il y a quelques heures le pays d'Amérique centrale du Panama, ce qui a suscité brièvement des craintes d'un tsunami dans le Pacifique. Il a frappé à 6h56 heure de la Nouvelle-Zélande, soit ce matin à 4h du matin pour nous, dans le sud du pays, mesurant la magnitude de 7,7 à une profondeur de 33 km. La Genèse Science a d'abord déclaré qu'elle évaluait si le tremblement de terre avait créé un tsunami qui pourrait affecter la Nouvelle-Zélande. Et sur la base des informations actuelles, l'évaluation initiale est que le tremblement de terre est peu susceptible d'avoir causé un tsunami qui affectera la Nouvelle-Zélande. Il n'y a pas au Panama, a rapporté Reuters, avec des images télévisées montrant des personnes évacuant des bâtiments. Il y a eu des avertissements de tsunami potentiel en Amérique centrale, en Colombie et en Équateur. Le tremblement de terre a été ressenti dans la capitale et au Costa Rica.
1: Le rappel des titres.
4: Fin de ce journal, voici le rappel des titres. Le poisson de notre lagon, des analyses

rassurante sur les contaminants, mais des recherches se poursuivent pour mieux évaluer les risques pour la santé. Sport automobile, l'Arène du Sud à Païta accueille ce week-end les rounds 3 et 4 du Monster Energy Drift Championship 2026 avec deux jours de glisse, de spectacle et de battle entre les meilleurs drifteurs calédoniens. Enfin, dans le Pacifique, les Tonga en proie à une grave sécheresse alors que le phénomène El Niño continue de se renforcer et pourrait atteindre son pic en fin d'année avec des conséquences durables sur les ressources en eau et les populations. C'était nos matinales sur Radio Djido. Merci de m'avoir prêté attention. Je vous souhaite de passer une excellente journée sur nos ondes.

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2: Eh bien, c'était votre édition de la matinale sur Jido Radio. Merci à vous de permettre à votre radio de vous tenir informé de l'actualité du moment. Une dédicace spéciale à mon cousin, mon frère de cœur. Aujourd'hui, notre tribu va t'accompagner pour ton dernier voyage en cette fin de matinée. C'est avec le cœur lourd que nous allons te confier à la terre de nos ancêtres. Mon frère, tu étais de ceux qui vivaient sans faire de bruit, sauf quand il s'agissait de nous raconter tes histoires à mourir de rire. Ces moments resteront gravés à jamais dans la mémoire. L'amour entre frères et sœurs, entre cousins qui se considèrent comme des frères et un lien profond, parfois silencieux, mais tellement fort. Un amour fait de souvenirs, de complicité, de rire et de cette affection qui ne s'explique pas, mais qui se ressent au plus profond du cœur. Aujourd'hui, la peine est immense, mais mon amour pour toi l'est encore davantage. La terre de notre tribu va t'accueillir, mais mon cœur, lui, ne te laissera jamais partir. Signé Mama Wedgeway. Et pour lui, Jean-Jacques Goldman, puisque tu pars.

Eh bien, place à présent à votre émission Rour, l'émission mensuelle de ce programme. Et aujourd'hui, eh bien, Rour sera consacré à de larges extraits d'une conférence qui s'est tenue en mars dernier au Centre culturel de Tchibaou. Une conférence intitulée « Langue chantée, langue vivante » animée par Anne Lure, d'autres linguistes, et Stéphanie Genex-Rabot, ethnomusinguiste, maîtresse de conférence à l'UNC. Et nous vous proposons, eh bien, la rediffusion de cette émission Rouault mardi après-midi à 13h.

Bonjour, heureux de vous retrouver pour une nouvelle émission mensuelle, les deuxièmes samedis du mois, du programme Roux, l'écho culturel de l'Agence de développement de la culture kanak, Centre culturel Tchibao, sur Radio Djidou. Ce rendez-vous mensuel est l'occasion, entre autres pour notre programme radiophonique, de partager avec vous les trésors contenus dans les fonds de la médiathèque du CCT. Aujourd'hui, nous vous proposons de larges extraits d'une conférence qui s'est tenue le mois de mars dernier dans la salle Sicia du CCT et intitulée « Langue chantée, langue vivante ». Une conférence organisée dans le cadre des rencontres de la médiathèque et animée par Anne-Laure Dott, linguiste, et Stéphanie Genès-Rabou, ethnomusilinguiste, maîtresse de conférences à l'Université de la Nouvelle-Calédonie. Comment évaluer la vitalité d'une langue? Quel rôle la musique joue-t-elle dans la transmission linguistique? En Nouvelle-Calédonie, la diversité linguistique propre à l'archipel a trouvé depuis des décennies un espace d'expression essentiel dans la chanson, notamment à travers le répertoire de kaneka ou de chants religieux polyphoniques. Cette conférence à plusieurs voix propose d'explorer les liens entre la vitalité linguistique et expression musicale en contexte calédonien. En introduction, nous vous proposerons l'extrait d'une prestation d'une chorale étudiante qui a ouvert la conférence, c'était le 26 mars dernier, je vous le rappelle, dans la salle.

0: Bonsoir à tous. Est-ce que vous allez bien? Comment ça va? Tout le monde va bien? Tranquille? La chorale à la scène avec vous ce soir. Du bruit s'il vous plaît. Voilà rapidement une chorale qui a déjà à peu près 9 ans, bientôt 10 ans. Elle a été créée de base par Panata, Honoré Béaouné. Et malheureusement, il ne pourra pas être là ce soir. Et puis voilà, je ne vais pas m'attarder. Je vous souhaite de passer une belle conférence. Merci.
1: Un grand merci à la chorale Alassé. C'est un vrai défi de venir au centre culturel Tchibaou sur une heure aussi tardive. Donc je voudrais à nouveau qu'on leur fasse un tonnerre d'applaudissements. Merci beaucoup. Bravo. Bonsoir à toutes et tous. Merci d'être venus en force. C'est un grand plaisir pour nous de vous parler d'un sujet qui nous tient vraiment à cœur, ce lien entre langue et chanson. Et pour nous, il n'y avait pas de meilleure introduction que de commencer par une présentation du répertoire plurilingue de cette chorale étudiante à Alassé. Avant d'entrer dans le vif du propos, un petit temps pour adresser des remerciements qui ne vont pas être trop nombreux. Pour commencer, un remerciement chaleureux à Manuel Castejon pour l'invitation et pour sa patience. Un grand remerciement également au directeur de la DCK, Centre culturel Tchibaou et l'Académie des langues kanak, Monsieur Yagé, qui nous fait l'honneur d'être là ce soir. Un chaleureux remerciement à Stéphane Foucault qui nous a permis d'avoir ce très beau visuel pour illustrer notre conférence et tous les supports de communication qui ont été déclinés. Et puis un remerciement à une étudiante, Luana Hounin, qui nous a soufflé à l'oreille ce titre Koli en langue Fouaï, l'une des langues kanak de Yengen, un mot qui signifie chante, chantons, chanter. Et c'est le propos de la conférence de ce soir, de parler de langue chantée et de langue vivante. Donc, comme l'a dit Manuel Castejon tout à l'heure, je suis Stéphanie Genex-Rabot. Je suis ethnomusilinguiste. Je m'intéresse depuis près de 30 ans maintenant, et ça fait un peu mal, au lien entre les langues kanak en particulier, mais aussi les langues océaniennes avec la chanson. Je me suis d'abord intéressée aux berceuses et aux répertoires pour enfants comme moyen d'entrer dans la langue. Et progressivement, j'ai diversifié le répertoire musical que j'ai exploré. Et ensuite, dans un troisième temps, je me suis intéressée aussi aux liens qui existent entre langue et expression artistique. Et c'est ce que je déploie en formation et en recherche à l'Université de la Nouvelle-Calédonie.
2: Et bonsoir à toutes et à tous. Je m'appelle Anne Lordotte. Moi, je suis linguiste et je m'intéresse en particulier aux changements dans les langues, donc les changements d'un point de vue grammatical ou phonétique, et aux changements au niveau des pratiques linguistiques également, comment sont utilisées les langues et par qui. Et en lien avec ces questions-là, je m'intéresse en particulier également aux questions liées à la vitalité des langues, comment est-ce qu'on mesure la vitalité des langues et comment est-ce qu'on déploie aussi des actions de remédiation, de résilience, de réappropriation. Donc Stéphanie et moi, on est donc toutes les deux enseignantes-chercheurs à l'UNC. On intervient principalement au sein de la licence langue et culture océanienne. Et on voulait profiter de l'occasion aussi pour faire un petit clin d'œil à ce volet-là aussi de notre travail auprès des étudiants et des étudiantes qui sont vraiment pour nous source d'inspiration et de questionnement. Et c'est à leur côté aussi que l'on réfléchit à l'ensemble des questions qu'on va vous évoquer ce soir. Donc c'est vraiment aussi un travail de collaboration, ils n'en sont pas toujours conscients, mais de collaboration avec eux, avec les échanges qu'on peut avoir avec eux qui nourrit notre recherche. La présentation de ce soir et les questionnements qu'on a sur lesquels on a travaillé avec Stéphanie s'inscrivent aussi dans une volonté de l'Université de la Nouvelle-Calédonie de participer à la décennie internationale des langues autochtones décrétée par l'UNESCO en 2022-2032. Et donc c'est une décennie pour faire parler des langues, pour faire parler les langues. Et donc la conférence de ce soir s'inscrit aussi dans cette démarche-là.
1: une conférence qu'on vous propose en 4 mouvements et qui va être régulièrement ponctuée d'illustrations sonores. Notre intention, c'est aussi de vous donner à entendre les corpus qu'on a sélectionnés. Un premier mouvement où on vous présentera quels sont les critères d'évaluation de la vitalité d'une langue. Un second opus où on vous présentera les rôles que joue la chanson dans la transmission linguistique. Dans un troisième temps, on évoquera les liens qu'on peut établir entre vitalité linguistique et expression musicale. Et puis on terminera par quelques pistes d'ouverture sur les prochains défis qu'on pourrait relever pour que les productions artistiques participent encore davantage à la reconnaissance et à la valorisation des diversités linguistiques qui nous entourent.
2: Alors, comme on l'a dit, on est en plein dans la décennie internationale des langues autochtones et entre autres, ce pourquoi cette décennie a été décrétée par l'UNESCO, c'est un contexte global, mondial, qu'on connaît et qui est décrit maintenant depuis à peu près une vingtaine d'années, de perte de la dédiversité biologique et culturelle dans le monde. Alors, sans trop s'étendre là-dessus, parce que c'est un sujet de conférence en tant que tel, très rapidement, pour vous donner une photographie et le contexte global de l'alerte et des questionnements qu'on se pose, vous voyez à peu près sur cette carte, il y a la diversité biologique, donc faune et flore, qui est représentée sur les continents en couleur. Plus c'est vert, plus c'est riche en diversité terrestre biologique. Et tous les petits points rouges, ce sont des langues considérées en danger. Donc on peut voir qu'il y a des langues en danger partout et qu'il y a des zones qui concentrent une grande densité de risques qui pèsent sur les langues, et c'est principalement dans la zone tropicale, subtropicale, qui est aussi la zone de plus grande diversité biologique. Donc il y a une superposition entre ces deux domaines, diversité biologique, diversité culturelle et linguistique, et on voit qu'il y a vraiment des zones de hotspot, des points chauds, de cette diversité menacée, et notamment dans la zone océanienne. Et pour une fois, on voit bien la Nouvelle-Calédonie sur une carte, mais ce n'est pas forcément pour des bonnes raisons. C'est parce qu'il y a un grand nombre de langues qui sont concernées par ces risques d'érosion. Rapidement, pour poser aussi un contexte et une photographie de la situation actuelle en Nouvelle-Calédonie, il est nécessaire de passer quelques dates de façon assez succincte, sur l'histoire aussi des politiques linguistiques en Nouvelle-Calédonie. On estime qu'avant le 19e siècle, la situation en Nouvelle-Calédonie, dans l'Océanie en général, était une situation de plurilinguisme. Il n'y avait pas une langue véhiculaire en Nouvelle-Calédonie qui permettait aux différents groupes de communiquer. Tout le monde parlait plusieurs langues. Et c'était ce plurilinguisme qui permettait aux groupes différents d'échanger entre eux et de communiquer. Et dans cette citation de Maurice Lennart, il met en avant aussi le rôle des femmes dans ce plurilinguisme, puisque c'est les femmes qui se déplaçaient pour aller dans le clan du mari et qui transportaient avec elles leur langue et transmettaient à leurs enfants leur langue, plus la langue du père et de son clan. Donc de cette situation de plurilinguisme généralisée, au début de la colonisation, très rapidement, il y a des décisions politiques qui vont être prises pour éradiquer cette diversité linguistique et pour imposer le français. En 1863, donc 10 ans après la prise de possession de la Nouvelle-Calédonie, le décret Guillain interdit toutes les langues kanaks à l'école. Et 60 ans plus tard, à peu près, un deuxième décret vient renforcer cette politique d'interdiction en interdisant les publications en langue kanak en dehors du domaine religieux. Et ce qui est important à retenir, c'est que ces deux décrets n'ont été abrogés qu'en 1984. Donc ça fait à peine 40 ans qu'il est légal, autorisé, d'écrire et de publier en langue kanak. On fait un saut spatio-temporel. Autre date importante dans les politiques qui concernent les langues kanak, l'accord de Nouméa en 1998 pose que les langues kanak sont avec le français langue d'enseignement et de culture en Nouvelle-Calédonie. Et c'est de cet accord de Nouméa que vont découler ensuite tout un tas de mises en œuvre et de décisions en faveur d'une reconnaissance progressive des langues kanak, notamment dans l'enseignement, mais aussi par la création de l'Académie des langues kanak, la licence langue et culture océanienne, un CAPES de langues kanak, etc. Et cette reconnaissance progressive continue encore aujourd'hui. Un petit pas de côté pour souligner aussi que en dehors de ces mesures de reconnaissance progressive des langues autochtones du pays, donc des trentaines de langues kanak, on sait évidemment qu'il existe aussi d'autres langues qui font partie du paysage linguistique de la Nouvelle-Calédonie, une trentaine d'autres langues qui sont pratiquées au quotidien aussi dans les familles du pays. Et là, il n'y a aucune mesure particulière qui permette de prendre en compte cette autre diversité linguistique. Il n'y a même pas de données dans les recensements, donc ça reste aussi une part un petit peu d'ombre de la diversité linguistique du pays. Une fois que le paysage est un petit peu brossé, on s'interroge donc sur comment est-ce qu'on peut calculer, évaluer la vitalité des langues et puis du coup ben, leur avenir à plus ou moins long terme. Il existe différentes grilles, différents outils permettant de mesurer la vitalité linguistique dans le monde. Mais nous, on s'est intéressé en particulier à l'un de ces outils, qui est la grille d'évaluation d'après l'UNESCO, qui fait à peu près consensus. Et rapidement, sans rentrer dans le détail, l'UNESCO a retenu 9 facteurs permettant ensemble de mesurer la vitalité linguistique. On a des facteurs démographiques, mais pas seulement. Donc le nombre de locuteurs fait partie des facteurs, mais ce n'est pas le seul. Le taux de locuteurs sur la population donne aussi une perspective intéressante sur la valeur du nombre de locuteurs par rapport à la population de l'ensemble du pays. Le critère de la transmission intergénérationnelle, quel âge ont les locuteurs ? Un critère important aussi d'un point de vue démographique. Ensuite, on a des critères davantage sociolinguistiques et politiques. L'attitude des locuteurs vis-à-vis de leur langue, comment eux-mêmes perçoivent et valorisent ou pas leur propre langue. Comment est-ce que la langue est utilisée dans les différents domaines du quotidien ? Est-ce que c'est uniquement dans le privé ou est-ce qu'aussi on a l'occasion de parler sa langue en public ou dans l'administration ? Quelles sont les politiques de valorisation ou d'interdiction des langues qui sont mises en place ? Et puis ensuite, on a une série de facteurs davantage matériels sur les ressources disponibles dans ces langues-là, la documentation comme des grammaires, des dictionnaires. Le matériel pédagogique également, comment est-ce que la langue s'insère dans le système éducatif et quelles sont les ressources à disposition. Et puis le dernier critère qui est l'adaptation de la langue dans les médias, aux nouveaux médias, la création de mots nouveaux, la dynamique d'un point de vue de l'actualité des outils qui sont utilisés. Une fois qu'on a ces 9 critères, l'UNESCO propose une échelle ensuite qui permet de situer la position de la langue pour chacun de ces 9 critères et on obtient à la fin une espèce de moyenne qui donne une note sur la vitalité de la langue. Ce qu'on remarque et ce qui nous a alerté avec nos 2 approches complémentaires, c'est que ni dans l'outil là, de l'UNESCO, ni les autres outils qui existent, jamais ne sont pris en compte les pratiques artistiques et créatives. Ça ne fait pas partie des critères qui sont explicitement mentionnés. Et donc ça crée, d'après nous, un certain angle mort. Et on voit que on peut aussi questionner la vitalité d'une autre façon en regardant un petit peu autre chose qui sort de ces grilles reconnues internationalement. Malgré tout, l'outil de l'UNESCO est quand même très efficace et très pratique pour avoir une photographie de la situation de la vitalité des langues. Et grâce à un partenariat avec les collègues de l'Académie des langues kanak, que je remercie, on a les

0: Donc un axe se situe entre sérieusement en danger et en danger. Donc ça veut dire que, évidemment, en fonction de la volonté des locuteurs et des communautés concernées, il y a du travail à faire pour remonter un petit peu dans l'échelle de vitalité linguistique. On voit qu'il y a des langues pour lesquelles la situation est très compliquée et qu'il y a des langues pour lesquelles il n'y a plus du tout de locuteurs, plus du tout ou très peu de ressources, comme le Wamwang qui était parlé dans la région de Vaucone. Alors, ce qui est important aussi, parce que c'est quelque chose qu'on peut entendre, hein, c'est cette alerte, hein, de prendre conscience de la situation de vitalité de sa langue ou des langues autour de nous, doit être perçue comme un moteur pour dynamiser et encourager des mesures et pas encourager un abaissement des bras, comment on dit ça, baisser les bras, hein, par rapport à la pratique et de ce qui est possible. Il est toujours possible de faire quelque chose, et il est, même pour des langues pour lesquelles il n'y a plus de locuteurs, il y a des mesures qui peuvent être mises en place si c'est la volonté des communautés. Alors ça, c'est juste une autre représentation qui montre les mêmes résultats, mais sur une répartition sur la carte, si vous n'êtes pas très familier aussi avec la répartition des langues kanak. Et voilà, ce qui est important à garder en tête, c'est aussi l'urgence, hein, qui pèse sur la diversité linguistique qui nous entoure, avec les nombreuses conséquences que ça a aussi derrière. Alors, il y a tout un tas de raisons qui expliquent la situation des langues aujourd'hui, mais la rupture de transmission et le transfert linguistique, c'est-à-dire l'abandon de la langue familiale au profit unique du français de façon monolingue, hein, un bilinguisme français avec sa langue, on abandonne la langue uniquement au profit du français, c'est l'une des raisons principales de l'érosion linguistique. Et comme le dit la directrice de la commission de la langue maori dans ce petit extrait là qu'on a capturé, il suffit d'une seule génération pour perdre une langue, l'arrêt se fait très rapidement, mais il faut 3 générations pour regagner la langue. Et ça, c'est encore une vision assez optimiste. Il faut 3 générations quand on a des moyens, un soutien derrière de politique publique et vraiment une grosse machine qui vient soutenir les langues derrière. Donc on voit que ce basculement, il s'opère très rapidement et c'est très difficile de venir le contrer.
1: Et donc les politiques linguistiques restrictives que Canelor a présentées tout à l'heure pour la Nouvelle-Calédonie ont eu pour effet d'interrompre la pratique et la transmission des langues. Mais ce qu'on constate aussi, c'est qu'elles ont eu, ces politiques linguistiques, d'autres effets qui se font encore sentir aujourd'hui, s'exprimer dans une langue autre que le français, et parfois même s'exprimer dans un certain français, le français calédonien par exemple, c'est s'exposer à la critique, au jugement, à la remise en cause de ses compétences linguistiques et parfois même à sa légitimité. Donc on va parfois reprendre les locuteurs et les locutrices sur la bonne manière d'utiliser la langue ou les langues, ce qui a aussi pour effet de conduire parfois à des moqueries, à des dévalorisations systématiques qui conduisent à une perte de confiance qui est vraiment durable et qui conduit à une insécurité linguistique qui est elle aussi durable. Dans ce contexte, la chanson se présente comme un refuge, une safe place, à la fois pour les langues, mais aussi pour les locuteurs et les locutrices. Alors, pourquoi ? Ce qu'on perd souvent un peu de vue, c'est qu'avant de parler une langue, avant de l'écrire, ou même avant de savoir la lire, cette langue, on la ressent. Cette langue, on l'écoute. Donc, c'est avant tout une expérience sonore et sociale, avant même d'être un dictionnaire, une grammaire ou un lexique, quel qu'il soit. Cette langue, on est au contact par la voix, par le timbre de voix des personnes qui les parlent, qui sont singuliers, propres à chacun. C'est un rythme, c'est une musicalité. La voix, elle raconte des choses, elle transmet, elle enseigne, et puis on la reçoit avec l'oreille, on l'écoute attentivement. Donc en fait, le premier livre des langues, finalement, c'est bien cet outil qui est la voix. Et cette voix est source de bien-être, surtout quand on

0: chante, parce que chanter, c'est activé par la respiration, donc on s'ancre dans le corps. Le chant fait vibrer de nombreux muscles, ça suscite la production d'hormones qui sont très proches de celles qu'on peut sécréter quand on fait du sport, quand on mange du chocolat, quand on donne de l'amour et quand on en reçoit aussi. Donc c'est vraiment source de plaisir et de bien-être. Et c'est aussi, pour ce qui nous concerne dans la région, une pratique collective qui est profondément ancrée à la fois en Nouvelle-Calédonie et en Océanie. C'est une façon d'être ensemble, de faire communauté et de rassembler les générations. Donc c'est un véritable espace de plaisir qui ouvre par effet de domino un espace de liberté expressive où alors on va jouer avec les langues et on va varier, improviser. C'est un fantastique terrain de jeu, pour reprendre les mots du rappeur nouméen H Black. Et c'est dans cet espace de plaisir et de liberté que naissent la bienveillance et la sécurisation linguistique, que va se dessiner un rapport positif aux langues. Et c'est vraiment ce rapport positif aux langues qui va encourager leur valorisation, leur pratique en dehors de la maison, en dehors de l'intimité de la vie familiale. Parce qu'avec la chanson, elle va sortir de cet espace domestique, elle va circuler, voyager, investir l'espace public, la place des Cocotiers, la scène du centre culturel Tchibaou, elle va être diffusée très largement à la radio, sur les réseaux sociaux, et ça participe, cette valorisation participe à un regain de dignité, de confiance, comme l'évoque ici Dick Boima, qui explique que justement ces compositions en langue sont là pour redonner cette fierté. Et cette fierté, elle renaît aussi dans la façon dont on perçoit les langues, et on peut retrouver la beauté des langues par le biais de la chanson, comme le souligne ici notre collègue Suzy Béarounet, qui est linguiste également et qui est la responsable pédagogique de la filière langues et cultures océaniennes à l'université, et qui a mis en place depuis un certain nombre d'années un événement vraiment dédié au chant choral en diverses langues à l'université, qui s'appelle l'ANICA, et on l'écoute.
1: La jeune génération de moins de 30 ans, la plupart parlent en français, mais ne parlent plus du tout la langue. Il y en a qui comprennent, mais ils n'arrivent plus à produire des énoncés, des phrases en langue. Mais à travers le chant, ça leur permet de se réapproprier leur langue et de se dire qu'elles sont belles, leur langue, et qu'il y a des choses à dire.
0: Donc ce rapport positif aux langues, il renaît par les sons, les sens qui sont éveillés par le chant. Et autre avantage de la chanson, c'est qu'elle permet de s'exprimer plus librement sans craindre de faire d'erreurs, puisqu'elles sont largement autorisées dans la chanson. La prononciation peut être approximative, peu importe, ça n'empêche pas de chanter. On a toutes et tous chanté, je crois, des chants dans des langues qu'on ne maîtrise pas, qu'on ne parle pas. L'orthographe est complètement secondaire, ça n'a aucune importance. On peut créer, contourner les normes. On se détache de toute bienséance linguistique, puisque le chant crée des émotions plutôt que des règles. Et c'est cette sécurité qui crée un espace collectif de confiance où on n'a plus peur de l'autre et où on ne va plus se cacher, pour reprendre les mots de notre collègue sociolinguiste Marielle Rispaille. Le chant est cet espace formidable où l'on peut montrer sa langue, et c'est un instrument qui est à la fois le vecteur des langues, qui fait avancer les questions sur les langues et aussi la réflexion sur les langues maternelles. Ça ouvre donc un formidable espace de liberté où les normes se relâchent, ce qui se manifeste dans les usages. Les erreurs sont plutôt des styles, les variations sont de véritables choix. On contourne le bon usage, on se renouvelle sans aucune censure, sans aucun filtre. On va au contraire explorer toutes les potentialités des langues, puisque c'est un véritable espace de créativité dans lequel il n'y a plus de barrières. Le chant, c'est ce formidable espace de liberté qui est beaucoup plus fluide et dans lequel il y a beaucoup moins de jugement comparativement à l'expression orale ou à l'expression écrite, pour reprendre les propos de notre collègue. Ça se traduit par de la créativité en langue, et donc le chant devient un formidable laboratoire de créativité linguistique où on va jouer des usages. Et donc c'est extrêmement intéressant de voir comment on joue avec les langues dans la chanson. On y observe des jeux sonores, des expérimentations, et puis du verlan, comme vous pouvez le voir ici sur la sélection de mots dans cette petite bulle colorée. Et comme on peut aussi l'entendre dans ce titre du slammer Paul Wamo, Aemun, qui joue avec le verlan de la capitale Nouméa. Et on vous propose d'en écouter un extrait.
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0: On va aussi créer des mots, et là on voudrait rendre un hommage à Marie-Adèle Jorédier qui nous a récemment quittés, qui a été une actrice de premier plan dans diverses dynamiques de revitalisation de sa langue, le Rhinlatsu, notamment avec son action Bébé Lecture, et c'est dans le cadre de cette action Bébé Lecture qu'elle a créé de nombreux mots, même des mots pour désigner des réalités qui sont absentes de notre environnement, comme l'éléphant ou la girafe, comme vous pouvez le voir ici. Elle a donc créé des mots, elle a aussi créé de très nombreuses chansons pour apprendre le Rhinlatsu, car pour elle, on apprend en chantant tout en consolidant la langue. C'est donc un formidable moteur de revitalisation linguistique, même si la chanson est complètement absente des critères institutionnels d'évaluation. Concrètement, sur le terrain, elle est très présente et elle est au cœur des pratiques quotidiennes.
1: Voilà, donc la chanson, la musique, le chant absent des outils d'évaluation de la vitalité, mais très présent dans les dispositifs ou les initiatives de réappropriation, de revitalisation, de réparation ou de résilience linguistique. Alors, il y a plusieurs stratégies qui sont observées. L'une d'entre elles, c'est la traduction dans une langue autochtone de tubes internationaux, avec du coup un accès à un plus grand public et à une reconnaissance plus large. Un très bon exemple là-dessus a été l'initiative d'un groupe scolaire du Canada qui a traduit en langue Mi'kmaq, l'une des langues autochtones du nord du Canada, la chanson Blackbird des Beatles. Et donc ça a fait un buzz, il y a eu beaucoup de likes et de publications à propos de cette vidéo publiée en 2019, et il y a eu doublement un grand succès grâce à la réponse donnée par Paul McCartney lui-même à propos de cette chanson, qui avait commenté: vous savez quoi, il y a une version extraordinaire de Blackbird chantée par une Canadienne sur YouTube, elle est chantée dans la langue de sa tribu amérindienne. It's pretty cool. Et donc, grâce à son commentaire, cette chanson a eu encore plus d'écho et a permis d'attirer sur cette question de la préservation, de la valorisation du patrimoine des langues autochtones dans le monde. On vous fait écouter un petit morceau.

0: Donc, suite à cette première publication musicale, Emma Stevens a poursuivi une carrière dans la chanson avec la démarche de chanter dans sa langue ancestrale. Donc dans les processus de revitalisation, la chanson a toute sa place et est reconnue et valorisée et encouragée dans les dispositifs de réappropriation linguistique. Dans cet ouvrage de Lénore Grenoble et de Lindsay Whaley, qui fait vraiment référence, publié en 2006, qui donne une espèce de boîte à outils sur les différentes stratégies à mettre en place pour revitaliser des langues, la chanson est soulignée comme étant une immense opportunité de s'approprier de nouveaux domaines d'usage de la langue. Elle a pour avantage de se suffire à elle-même. Elle peut être apprise, elle peut être mémorisée, elle peut être traduite, comme on vient de l'entendre, et elle est transportable. Elle peut être répétée et performée de façon répétée. On peut l'utiliser dans une variété de contextes. Et puis, elle peut être interprétée de façon collective et donc rassemblée. Cette citation de cet ouvrage intervient pour parler en particulier de la langue Korna, qui est un très bon exemple aussi de revitalisation et même de revival, de renaissance linguistique en Australie. Le Korna était une langue parlée dans la région d'Adélaïde qui a été complètement perdue à la fin du 19e siècle. Il n'y avait plus aucun locuteur. Mais il restait des documents transcrits par les missionnaires, des chants transcrits par les missionnaires notamment, et quelques prémices d'enregistrement au tout début de l'époque des premiers enregistrements possibles. Et à partir de ces documents d'archives patrimoniaux, il y a eu un mouvement de réappropriation de la langue et on a recommencé à réécrire des chansons, à recréer de nouvelles phrases à partir de ces archives chantées. Et aujourd'hui, le Korna est réintroduit, réappris à l'école, notamment par le biais de la chanson.
1: Et pour la Nouvelle-Calédonie, la chanson a vraiment joué un rôle essentiel à une époque où les langues kanak étaient encore interdites à l'école, mais aussi dans d'autres espaces. C'était le seul espace d'audibilité et de visibilité des langues. Donc elle a participé et elle continue encore à participer à la démocratisation de la pratique et de l'accès aux langues trésors, pour reprendre l'expression de notre collègue Colette Greenwald. Et au-delà des langues d'évangélisation, elle a aussi permis d'entendre des langues rares qu'on entendait peu et qu'on entend encore très très peu, comme le haïké, le haméa, le siche, le taïo, grâce à la production de chansons de Kanrika qui ont été particulièrement nombreuses, avec des compositions en haïké pour le groupe Bechim par exemple, ou des compositions en langue tchatch, l'une des langues kanak de la région de Puebo, par le groupe Joséphine. Et puis ce qu'on peut constater aussi dans ce répertoire de Kanrika, qui a valorisé des langues extrêmement rares, c'est que le plurilinguisme est vraiment la norme dominante. Dans le répertoire de Kanrika, on va mélanger les langues et on va principalement s'exprimer en langue. C'est le cas aussi de ce titre du groupe emblématique Vamalé, du répertoire de Kanrika, avec cette chanson Taivi Kanrika en langue Némi, qui invite à célébrer ce répertoire de Kanrika, à danser, à chanter en langue, à faire résonner le Kanrika et à faire résonner aussi les percussions de Bwanjep. Autre exemple, et du coup on fait un petit clin d'œil à l'un de nos anciens étudiants, Joris Paita, pour qui la chanson, et pour d'autres aussi, est un instrument de réappropriation linguistique pour la jeune génération. Avec cet exemple Kema Chemwa du groupe Kapechore, que vous pouvez retrouver en ligne, qui est à l'origine un chant d'Apollonie Wanema, qui a revisité ce chant par ces jeunes de la relève Kapechore, qui souhaitent transmettre en Djoubéa cette chanson des vieux, faire connaître l'histoire de ce lieu nébocoin, participer à faire entendre cette langue Djoubéa qu'on entend très peu dans le bassin urbain, et puis véhiculer des éléments de l'histoire de cette tribu de Saint-Laurent à Païta. D'autres artistes le disent également, puisque la chanson est un espace de reconquête linguistique. Si je ne chante pas dans ma langue, je ne suis pas moi-même. Et c'est aussi un formidable instrument de réparation identitaire, comme le souligne ici le slameur Paul Wamo. C'est un moyen de se réconcilier un petit peu avec un conflit identitaire qui est là. Paul Wamo, il a grandi à Rivière-Salée. Il se sentait déraciné dans la ville, en insécurité du fait de mieux parler le français que le djéhou. Et l'écriture de slam, de poèmes, de chansons également, lui a permis de se libérer de ce conflit identitaire. Ça a vraiment été un exutoire pour lui, une fois qu'il s'est vraiment senti plus légitime, parce qu'au départ, il écrivait principalement en français. Il s'est autorisé alors à écrire en langue djéhou. Et puis pour Stan Walker, un musicien maori, la langue, c'est vraiment quelque chose qui l'éveille et c'est la fenêtre d'accès à son âme.
0: Alors cet artiste, Stan Walker, il est particulièrement intéressant parce qu'il fait vraiment une démarche volontaire de chanter en maori, de composer en maori. Et il le dit dans les entretiens également, il a grandi en partie en Australie. Donc la thématique aussi des populations en diaspora, le lien de réappropriation par la chanson est très fort. Il le dit, il connaissait le maori uniquement par la chanson et notamment les chansons religieuses. Et il a commencé sa carrière en chantant en anglais. Et quand il a décidé de se mettre à écrire et à chanter en maori, ça a été une réelle libération pour lui. Ça a été un mouvement d'empouvoirement, hein, de prise de pouvoir et d'autonomie. Et ça participe à son cheminement de reconstituer ce grand puzzle de sa relation avec sa langue familiale en remettant les pièces une à une pour reconstruire ce lien-là, même si aujourd'hui il souligne qu'il n'est pas locuteur au quotidien de cette langue-là, mais ça participe à son cheminement et ça participe à ce processus de réparation de son insécurité linguistique. Et là aussi, on vous fait écouter un petit morceau.

0: Cette chanson a été écrite pour la bande originale d'un film américain qui s'appelle Origin. Et Stan Walker connaît un grand succès en Nouvelle-Zélande et au-delà aussi aujourd'hui. Dans ce cheminement de réparation et puis aussi de prendre le micro pour faire reconnaître sa langue, on voulait vous faire un petit voyage autour du monde rapidement pour montrer aussi la diversité des créations et de la démarche commune de valorisation linguistique. Pardon. Alors la première figure qui nous vient à l'esprit, c'est la figure de Myriam Makeba, que vous connaissez probablement, chanteuse d'Afrique du Sud, qui a connu un très grand succès dans les années 60, qui était une militante pour les droits civiques, et qui était aussi une militante pour faire reconnaître sa langue, le Xhosa, que je prononce pas du tout comme il faut, puisque la première consonne est un clic, donc c'est ce type de son prononcé par des claquements dans la gorge, et Myriam Makeba insistait pour chanter dans sa langue et pour faire reconnaître sa langue comme étant une langue et pas juste des bruits.
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Voilà, donc Myriam Makeba qui a contribué à faire reconnaître les langues d'Afrique du Sud et les langues zoulous. Quand on fait ce petit voyage à l'international sur les différents artistes qui chantent dans leur langue ancestrale, dans les langues autochtones de leur pays, on voit qu'il y a aussi une variété de styles musicaux. Et puis, il y a des styles qui reviennent quand même assez fréquemment, notamment des styles musicaux qui vont parler peut-être aux jeunes ici présents. On retrouve de nombreux groupes qui chantent dans leur langue autochtone dans un style hard rock, metal, comme on va vous le faire écouter pour ce groupe brésilien qui chante en toupie.

dans un style très proche rock électro, un groupe sibérien qui s'appelle Otiken, qui est assez connu et qui chante en tulim tatar et dans d'autres langues sibériennes.

un autre style pour lequel il y a beaucoup de groupes, et notamment les groupes de jeunes urbains qui composent dans leur langue, c'est le rap, évidemment. Et là, il y a un extrait de Tio Rappers, un groupe mexicain qui chante en espagnol et en maya.

un peu dans un style proche de joute verbale et de dialogue verbal, le groupe occitan Fabulous Troubadours qui existe depuis de nombreuses années maintenant et qui a vraiment un rôle important dans la région de Toulouse de défense et de valorisation de l'occitan, mais aussi de la diversité linguistique dans la région.

0: Et un dernier petit extrait pour se rapprocher de chez nous, en tahitien par le duo Vaiteani dans un style plus balade folk. Donc on voit que le processus de réparation, de retour vers la langue par la musique, il passe aussi par un processus d'émancipation des styles musicaux traditionnels et de s'autoriser à composer, à écrire dans des styles de musique complètement différents de ce qu'on peut avoir l'habitude d'entendre dans son groupe ou dans sa communauté. Et ça participe aussi à la visibilité en dehors du groupe de la communauté ou voire à l'international.
1: Autre constat sur la façon dont on va mobiliser les langues, on ne va pas seulement les faire dialoguer entre elles, on a aussi constaté de nombreux métissages musicaux. Pour Resh, par exemple, qui est un artiste slammer de l'Ifou, qui est connu pour son art du mime principalement, comparativement à Paul Wamo tout à l'heure, qui a commencé à écrire en français puis en djéhou, lui, dès le début, il a commencé à slammer en langue djéhou. Et dans cet extrait de 2018, dans le style roots reggae sound system, il slame en langue djéhou, il parle d'humilité, il invite les auditeurs à rester humbles et petits, il invite aussi au respect envers l'autre. Hey, hey.

0: Cette dynamique ne lui est pas propre. Hein, de nombreux jeunes musiciens, jeunes artistes s'appuient aujourd'hui sur les musiques urbaines, mais pas que, pour faire vivre leur langue, pour affirmer leur identité culturelle, mais aussi pour transmettre un certain nombre de sujets, un certain nombre de choses pour exister. L'engagement artistique s'ancre profondément dans la conviction que la langue ou les langues doivent être au cœur de la pratique musicale, qui devient alors autant un acte de préservation qu'un geste d'affirmation. On va chanter pour faire vivre la langue, cet espace où la langue respire, circule, se réinvente, pour participer aussi à transmettre une partie de la culture, comme l'évoque le groupe Nairouz. Et aussi pour apprendre, comme le dit Dick Boima, Gouré-Djélé, ce n'est pas qu'un groupe, c'est aussi une politique de jeunes et c'est une façon d'apprendre autrement. Donc il y a ici une véritable démarche collective, presque militante, pour se réapproprier sa langue ou ses langues, des éléments de son patrimoine culturel, mais aussi trouver sa place et être reconnu.
1: Alors la chanson, on l'a dit, au-delà de la démarche de réappropriation, ça peut être aussi un instrument d'action glottopolitique. Quand il n'y a pas de mesure politique ou pas suffisamment permettant de pratiquer la langue, de l'entendre, de la faire vivre, c'est un moyen aussi de faire, comme on dit en sociolinguistique, par le bas, c'est-à-dire par le terrain, par les gens eux-mêmes, sans attendre que ça vienne par en haut. Et c'est un moyen de s'attribuer un espace, de créer un espace pour faire vivre ces langues-là. Et c'est notamment vrai pour, on l'a dit en début de conférence, pour les autres communautés pour lesquelles il n'y a aucune mesure glottopolitique de valorisation, de favorisation de ces langues-là. Donc, par la chanson, on peut faire entendre, on peut faire écouter ces langues qui, sinon, ne sont pas audibles. Et donc là, ça concerne la création d'un espèce de contre-pouvoir pour aussi faire exister les autres diversités qui sont doublement invisibilisées aussi dans différents contextes. C'est le rôle qu'on retrouve donc entre la chanson, la musique et les diasporas, comme beaucoup de pays sont concernés, notamment dans le Pacifique. La musique, c'est aussi un moyen de garder du lien avec son endroit d'origine, avec la communauté d'origine, comme cette citation de Olivia Fouahi, qui fait la démarche, elle, de chanter dans sa langue, qui est le Gagana Tokelau, comme une démarche pour faire survivre sa langue et pour reconnecter les gens avec leur île, avec leur communauté d'origine, pour garder cette connexion, même quand ils habitent loin de leur communauté. On retrouve ça évidemment aussi en Calédonie avec un grand nombre de groupes qui permettent d'entendre les autres langues des autres communautés. Alors on en a mis quelques-unes là, il en existe plein d'autres évidemment. Le groupe Fuego Ritano qui existe depuis plus de 25 ans maintenant en Calédonie et qui donne à entendre ce castillan que sinon on n'a pas l'occasion d'entendre en Calédonie. Pourtant, c'est aussi la langue de certaines familles ici. Le groupe Kalagala qui compose, qui chante en wallisien, en futunien aussi, et qui fait vivre ces langues dont la communauté est très importante en Nouvelle-Calédonie. Le groupe Partido Alto, qui permet d'entendre du portugais brésilien et de faire vivre cette communauté très présente aussi ici. On ne présente plus le groupe Angklung Vibration, qui permet de donner à entendre du Bahasa Indonesia et des instruments de musique traditionnels d'Indonésie. Et puis aussi le groupe The Voice Call, qui permet d'entendre des langues celtiques et notamment du breton et de la communauté qui vient de cette région aussi, étant très, très vivace en Calédonie. Donc la musique, elle permet aussi de parler des autres, dont on n'a pas beaucoup l'occasion, sinon, d'entendre les variétés linguistiques et de les promouvoir. La chanson, elle est du coup un lien aussi entre les communautés, et il y a beaucoup de créations ou de groupes qui font dialoguer les langues dans leur production. À chaque grande période de rassemblement et de manifestation de cette volonté de vivre ensemble en Calédonie, il y a des morceaux plurilingues qui ont été composés, comme en 87, le titre Koekara, qui faisait dialoguer des artistes dans leur langue avec ce patchwork linguistique. Le tube Où que nous mène le vent en 2014 par le collectif de Calédonia plus 687 aussi, qui illustrait la diversité linguistique du pays. Et puis, comme on l'a entendu tout à l'heure aussi, les chorales sont très dynamiques en Calédonie et jouent avec cette diversité linguistique, comme la chorale Melodia qui existe depuis un demi-siècle en Calédonie, qui a composé entre autres l'hymne de la Nouvelle-Calédonie, le groupe vocal, là aussi on ne pourra pas tous les citer, mais la chorale Lanika de l'UNC, le groupe Wilou, etc. La chanson, elle permet donc aussi d'aller vers l'autre, hein, d'aller vers les autres langues et d'aller vers les autres. Comme dans, l'exprime Marianne Chanemes du groupe Inou dans cette citation, où elle dit que finalement, elle est allée vers le djérou en premier lieu par le son, la sonorité de la langue qui lui plaisait, et que c'est cette démarche d'aller d'abord vers des sons qui lui plaisent qui la font chanter dans d'autres langues que le français. Et elle dit qu'on peut être touché par des chansons dont on ne comprend pas du tout la langue ou les paroles, et que c'est d'abord une relation phonétique aussi.
0: Et donc c'est un espace privilégié de rencontre entre langues, entre cultures, mais aussi entre artistes, puisque pour reprendre les mots de Tchouké, de Jareb, la musique c'est une langue commune, donc on va par le biais de cet outil musical s'intéresser à l'autre, s'intéresser aussi à son patrimoine musical et mettre tout ça en dialogue. C'est le cas de cet extrait de Siman et d'Anklung Vibration qui mélange du Bahasa Indonesia et du Jehu, qui donne aussi à entendre dans cet extrait cette capacité de la chanson à tisser des ponts entre univers, avec ce mélange de rythmes vocaux et corporels qui sont caractéristiques de certaines danses djéhou, avec le slam cher à Siman, et puis le chant en Bahasa qui est accompagné d'Anklung et de Gambang, un xylophone à lame en bois qui est caractéristique des ensembles de percussions de gamelan qu'on retrouve en Indonésie.

Voilà, ça participe à une reconnaissance mutuelle et à un dialogue mutuel, comme dans cet autre exemple de Tevita et Paul Wamo, où l'un et l'autre se répondent dans leurs langues respectives, le wallisien et le djéhou, pour célébrer les femmes, les mamans, les grands-mères. On vous propose un extrait.

Le reggae n'échappe pas à la règle. Le reggae est déjà nourri d'influences multiples, mais c'est aussi un terrain fertile de dialogue interculturel en Nouvelle-Calédonie, comme c'est le cas de cet extrait de Marcus Gad et Asset Jika, pardon, qui mélange le tchemouhi et l'anglais dans un style reggae et qui reformule à sa façon le mythe d'origine païchi, Teancanaan.

Donc c'est collaboration, ces dialogues entre artistes participent et permettent aussi un rayonnement à l'international important et participent à dynamiser à la fois les artistes locaux, mais aussi derrière la reconnaissance ou la connaissance de la Nouvelle-Calédonie à l'étranger et des langues qui sont pratiquées. Un très bon exemple de ça a été la collaboration entre la chanteuse belge Tiff Barrow et Goulane suite à sa participation à The Voice et à leur titre Aloha en binôme et en dialogue.

un titre qui a eu un grand succès au-delà de nos frontières aussi. Il n'y a pas uniquement le domaine de la chanson qui participe à ce rayonnement et à cette reconnaissance des langues autochtones à l'international. Le cinéma joue un rôle également important. Et on souligne en particulier les films d'animation de Disney qui jouent le jeu vraiment aussi de reconnaître les communautés autochtones dont sont où se localisent les scénarios de leurs films. Et il y a beaucoup de commentaires de public, de personnes dans le public qui témoignent de la grande fierté d'entendre leur langue en étant assis dans une salle de cinéma face à un film de Disney. Et donc de ce rôle que ça joue de réacquisition du prestige, de la fierté et de la dignité des locuteurs de ces langues peu entendues en dehors du contexte familial ou micro-local. Un petit extrait par exemple d'une chanson anglais-hawaïen pour Lilo et Stitch.

Donc là, le hawaïen est conservé, quelle que soit la traduction du film, hein, dans d'autres langues. De même pour le film Vaiana aussi. Et là, les réalisateurs ont vraiment joué le jeu aussi de mettre en avant le plurilinguisme qui caractérise l'Océanie, en particulier la Polynésie, puisque les chants font dialoguer différentes langues polynésiennes. Donc comme cet extrait que vous allez entendre en samoan et en tokelau. Et n'hésitez pas à chanter, si vous voulez.

0: Voilà, maintenant qu'on vous a toutes et tous convaincus, si ce n'était pas le cas avant, du large potentiel de la chanson comme instrument de revitalisation linguistique, on voudrait aussi ouvrir quelques perspectives d'action plus large, notamment dans le domaine éducatif, puisqu'il existe de nombreuses ressources pédagogiques qui existent et de nombreux projets qui se sont structurés en Nouvelle-Calédonie autour des chants en langue kanak, mais aussi plus largement autour des chants en langue du pays, qui témoignent de bonnes pratiques pédagogiques, pour reprendre les propos de notre collègue Coraline Prado, qui est spécialiste des politiques linguistiques dans différents espaces du monde. Et on doit reconnaître à Carole Gomez, qui était conseillère pédagogique en éducation musicale, d'avoir œuvré avec beaucoup de passion et de ténacité pendant plus d'une décennie à structurer la mise en place de ressources pédagogiques, mais aussi à structurer la mise en place de projets pédagogiques autour de répertoires de chansons plurilingues, donc chants d'ici et d'ailleurs, mais aussi des collaborations que nous avons pu partager, notamment chant en partage ou à travers chant. D'autres ressources existent et sont nombreuses, des corpus musicaux plus ou moins anciens sont disponibles en ligne. Les tout premiers enregistrements audio en langue kanak ont été réalisés en 1931 dans le cadre de l'exposition coloniale à Paris et ont été numérisés par la Bibliothèque nationale de France. Et donc, c'est une ressource qui est accessible en ligne à n'importe quel moment, de n'importe où sur la planète, et qui permet de donner à entendre comment on chantait au début du XXe siècle et comment on prononçait aussi les langues en chantant sur un temps plus ancien. On doit aussi saluer l'immense travail qui est mené par l'équipe de l'Académie des langues kanak dans le domaine de la chanson, mais pas seulement. En tout cas, qui a déployé avec NC La Première une émission radiophonique consacrée à l'histoire des chansons en langue, VTIO, et qui met un coup de projecteur à chaque épisode sur une chanson en particulier et ce qu'elle dit des langues et des histoires de l'endroit, des compositeurs qui les ont créées. On dispose également d'une riche collection de ressources musicales, mais pas que, ici à la médiathèque du Centre culturel Tchibaou. L'équipe de la médiathèque de la DCK mène un travail de conservation depuis très longtemps et de façon très rigoureuse. Donc c'est vrai qu'on a accès à de très nombreuses ressources musicales, et c'est le cas également de la collection Pangloss, qui a été constituée progressivement par nos collègues linguistes, ethnologues ou anthropologues du laboratoire de civilisation et tradition orale au CNRS. Donc souvent on dit on manque de ressources en langue kanak, mais je vous assure que pour les corpus musicaux, les ressources sont très nombreuses.
1: Donc le chant, on l'a dit, est vraiment un outil, un instrument transversal, et on le voit aussi dans les demandes et les retours qui viennent des acteurs de terrain sur les questions linguistiques. Dans cet ouvrage sur des éléments pour une politique linguistique en Nouvelle-Calédonie, qui résulte de la semaine de travaux du colloque qui avait été organisé par l'Académie des langues kanak en 2021, plusieurs propositions étaient ressorties. Et parmi ces propositions, recommandations, on retrouve le chant sur divers domaines, de soutenir la production et la création musicale, de diffuser et d'enrichir l'accès aux paroles des chansons pour les morceaux qui sont diffusés en ligne, soutenir la création d'outils didactiques et pédagogiques en poursuivant la création de répertoires sur les comptines, les chants, les danses et les berceuses pour toutes les langues. Et le rôle des médias est aussi souligné dans la diffusion de la diversité linguistique qui constitue notre paysage linguistique en Nouvelle-Calédonie, en multipliant la captation des contes, des chants, des mythes, et en les diffusant plus largement dans sur les divers supports des médias. On voulait aussi ce soir saisir l'occasion pour mobiliser les forces à la veille de l'organisation de grands événements. D'ici 2 ans, la Nouvelle-Calédonie va donc accueillir le 14e Festival des Arts du Pacifique. On va accueillir chez nous l'ensemble des représentants des pays du Pacifique et des artistes. Et donc, ce sera là aussi une immense opportunité de faire valoir les artistes, de faire valoir la créativité artistique locale et de soutenir la créativité, notamment dans le domaine de la chanson, et de donner à entendre et à faire connaître et reconnaître les langues de notre pays par le lien de la musique. Donc, aux artistes, là, c'est le moment, oser créer, parce qu'il y a des événements qui vont permettre cette vitrine-là, et ça va aussi s'inscrire dans la décennie internationale des langues autochtones qu'on a mentionnée en introduction. Voilà, donc le soutien à la production et à la diffusion de la musique locale, notamment en langue et plurilingue, nous semble être quelque chose de vraiment essentiel. On retient aussi que on a peu de leviers d'action, mais on publie dans des travaux scientifiques, c'est notre travail, pour aussi alerter ces grilles de mesure de la vitalité linguistique à l'échelle internationale, de dire, hop là, regardez, peut-être qu'il y a des critères que vous n'avez pas pris en compte et qui manifestent de la vitalité et de la créativité dans les langues et que peut-être ce serait intéressant de les ajouter, parce qu'il n'y a pas qu'en Nouvelle-Calédonie que c'est absolument pertinent, comme on vous l'a montré.
0: Et puis, on voulait aussi se saisir de cette occasion pour valoriser l'image d'un domaine de recherche, notamment le domaine artistique, qui est souvent peu considéré, pas seulement ce domaine de recherche, mais aussi ce domaine d'éducation, ce domaine de création qui est souvent minimisé. Et le message fort qu'on voulait faire passer pour finir, c'est que la chanson, ce n'est pas que du récréatif. Il y a tout un potentiel qui est là à portée de main, qu'on exploite au fond, peut-être pas suffisamment et qu'on observe peut-être pas assez. Voilà, merci de votre attention.
1: Merci beaucoup.
0: Et puis on va boucler la boucle en chantant. Ce qu'on voulait partager aussi, c'est que bien souvent, ce qu'on va mémoriser d'une langue qu'on n'a pas nécessairement envie d'apprendre, c'est peut-être une chanson. Et donc on s'est demandé quel pourrait être le titre qui nous rassemble. Et on vous invite donc à partager ce moment musical autour de Nengone Ninguna, avec la chorale d'étudiants. On vous a mis les paroles, si vous avez envie de chanter avec eux. Ah, peut-être vous ne les voyez pas.
2: À l'instant, vous avez pu suivre de larges extraits d'une conférence organisée dans la salle Sicial le mois de mars dernier, dans le cadre des rencontres de la médiathèque. Une conférence intitulée « Langue chantée, langue vivante » et animée par Anne Lordot, linguiste, et Stéphanie Genex, ethnomusicologue, maîtresse de conférences à l'UNC. Et quant à moi, au terme de cette émission, il ne me reste plus qu'à vous donner rendez-vous au mois prochain pour une nouvelle émission Rouhou, l'écho culturel de la DCKCCT sur Radio Jidou.

bien, merci pour cette conférence à l'émission Rouault, dont je vous rappelle, la rediffusion vous sera faite mardi après-midi à 13h. Une conférence eh bien, qui nous invite à réfléchir à la place du chant dans la transmission de nos langues, mais aussi au rôle des nouvelles générations dans leur préservation et leur valorisation. Dans quelques instants, eh bien, ça sera votre émission, notamment à 9h après le bip horaire, l'émission... Au-delà des titres, votre rendez-vous, aller au-delà des mots, décrypter les concepts, éclairer les thématiques qui font l'actualité, mieux comprendre ce qui se joue derrière l'information. Et pour ce mois-ci, Au-delà des titres s'intéresse aux organisations subrégionales et régionales. Ne manquez pas ce rendez-vous, c'est à 9h. Doni Nanou, interprété par le groupe Nemengi. Excellent samedi en notre compagnie.

C'était Miss Solia, interprétée par Soeli, c'est là-haut, hey là là, pour la communauté OVA, Mo Futuna, Momao. Merci encore une fois de votre fidélité, surtout la plus grande prudence vous est recommandée à travers les différentes routes du pays, surtout à travers nos 8 heures coutumières. Prudence et vigilance à toutes et tous. Allez, Ovanotu, on vous emmène à présent. Sarato Kora en featuring avec Célé, LSB. Quelques notes de string band.

0: quelques instants, ne manquez pas ce rendez-vous tous les deuxièmes samedis du mois, au-delà des titres, des mots, des idées, des concepts et des enjeux qui méritent que l'on s'y attarde. Donc votre rendez-vous dans quelques instants pour comprendre les mots, éclairer les enjeux et donner du sens à l'actualité, mais juste après la page de pub.
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0: Comprendre l'actualité, ce n'est pas seulement savoir ce qui se passe, c'est aussi chercher à comprendre pourquoi, comment et ce que cela implique pour nous. Place à présent à votre émission Au-delà des titres avec mesdames Viviane Arroux et Apollonie Néouéré.

0: Bonjour aux auditeurs et bienvenue sur Au-delà des titres, une émission donc mensuelle hein, pour aller au-delà des mots. Par-ci, par-là, dans nos éditions, nous parlons de certains sujets, parfois avec des mots qui reviennent à chaque rendez-vous annuel ou à chaque petite fenêtre que l'on ouvre sur ce qui se dit dans notre grande région. Alors qu'il y a quelque temps de cela, on faisait beaucoup écho d'une grande réunion qui s'est tenue dans la région. Je veux parler du Forum des îles du Pacifique. Et le Forum des îles du Pacifique fait partie de ce puzzle d'organisations régionales qui ont des attributions précises. Leur champ d'action est d'autant plus important s'agissant d'une zone du globe qui est parsemée d'archipels, dont la plupart sont des petites nations indépendantes. Et cette zone-là est devenue entre-temps une zone de guerre d'influence entre les grandes puissances qui se disputent donc l'économie mondiale. Et dans le Pacifique Sud, elles permettent, ces organisations régionales, elles permettent aux États insulaires et aux territoires océaniens de se concerter, de défendre leurs intérêts communs et de mettre en œuvre des actions adaptées aux réalités de la région. Cette concertation passe par la coopération politique et diplomatique. Et on a un exemple clé, c'est sur la problématique du changement climatique, où tous les pays du Pacifique à chaque fois se rallient pour aller défendre leur cause auprès des organisations internationales. Au niveau du développement économique, il y a la facilitation des échanges commerciaux, la mise en commun des moyens techniques ou financiers, et aussi au niveau culturel et humain. Donc on a souvent entendu parler de ces festivals culturels qui naviguent d'île en île, pour ne pas dire de pays à pays. Il y a aussi des coopérations dans le domaine de l'éducation, de la santé, de la culture, des langues. La solidarité et la sécurité régionale, elles facilitent l'entraide face aux catastrophes naturelles, la gestion des crises, les coopérations en matière de sécurité. Décrites ainsi, ces organisations qui regroupent les pays sont importantes en fait, car elles permettent surtout l'entraide, donc la coopération et la solidarité dans un contexte où on a le changement climatique qui ne cesse de provoquer des catastrophes naturelles, ne serait-ce que la montée des eaux, l'insécurité maritime avec les développements des trafiquants de drogue dans la région. Voilà en gros ce qu'il faut retenir de la mission de ces organisations régionales. Bonjour Apo, je vais te laisser la parole pour parler un peu, de donner un peu un descriptif, hein, parce que là j'ai cité que le forum, mais pour introduire l'émission, mais il y a un certain nombre d'organisations dans la région.
1: Oui, bonjour Vivi et bonjour aux auditeurs de la radio, bonjour à la technique. Et effectivement, enfin, la coopération régionale joue un rôle essentiel dans, enfin, dans la région et les États océaniens, ça leur permet de faire entendre leur voix, une voix collective, face aux enjeux du climat, du développement, de la sécurité et de la souveraineté aussi. Alors, tu as cité le Forum des îles du Pacifique. Donc, il y a d'autres organisations et regroupements essentiels. Donc, pour un mot sur le Forum des îles du Pacifique, a été créé en 1971. Il regroupe 18 membres, dont l'Australie et la Nouvelle-Zélande, et tous les États insulaires du Pacifique, et inclut la Nouvelle-Calédonie et la Polynésie française. Et son secrétariat est basé à Suva, à Fidji. Et c'est le principal espace de dialogue politique entre les dirigeants du Pacifique, les États insulaires, l'Australie et la Nouvelle-Zélande. Et sa mission essentielle, c'est de renforcer la coopération politique économique entre les gouvernements, stimuler le commerce international et assurer la sécurité collective et porter une voix sur la scène internationale, notamment en matière de diplomatie climatique. Donc, pour dire un mot sur son financement, ce sont les contributions obligatoires des pays membres et les budgets, c'est proportionnel à l'importance de chaque pays. Effectivement, on comprend que l'Australie et la Nouvelle-Zélande apportent des gros budgets. Et ensuite, avec ces financements, ces contributions obligatoires de chaque pays membre, il y a aussi des financements extérieurs par des partenariats de dialogue, soit avec l'Union européenne, le Japon ou les États-Unis. Et pour dire un mot sur la Nouvelle-Calédonie était en 1999 observateur. Elle avait un statut d'observateur. Ensuite, elle est passée membre associé en 2006 et enfin membre à part entière en 2016. Et effectivement, la Nouvelle-Calédonie participe aux discussions, même si elle ne dispose pas de la souveraineté d'un État indépendant. Mais c'est un espace qui permet de développer ses relations avec les pays voisins et de participer aux débats sur les enjeux communs du Pacifique. Donc, elle participe en tant que territoire membre. Et je vais parler d'une autre structure, une autre organisation, le groupe Fer de Lance, parce que c'est aussi une institution politique. Le groupe Fer de Lance mélanésien, le MSG, Melanesian Spearhead Group, c'est le deuxième groupement essentiel qui rassemble notamment les pays mélanésiens. Et à l'intérieur de cette structure, vous avez les îles Fidji, la Papouasie-Nouvelle-Guinée, les îles Salomon, le Vanuatu et le FLNKS. Et il est basé à Port Vila, au Vanuatu. Et le MSG est particulièrement intéressant parce qu'il ne représente pas seulement un espace de coopération entre les pays voisins, mais il est aussi lié par l'histoire de la solidarité mélanésienne et la revendication d'indépendance kanak. Donc le FLNKS a rejoint le groupe en 1989. C'est une représentation politique spécifique parce que le FLNKS représente le mouvement de libération nationale. Donc au MSG, le FLNKS dispose de sa propre place politique, donc c'est une distinction fondamentale pour comprendre la dimension régionale de la question kanak. Et les débats sur l'avenir du pays ne se limitent pas aux institutions locales ou aux négociations avec l'État français. Les débats sur l'avenir du pays s'inscrivent également dans une histoire de solidarité entre les peuples mélanésiens dans le Pacifique et permet aussi de favoriser les échanges commerciaux à travers des accords de libre-échange spécifiques. Voilà pour le groupe Fer de Lance. Ensuite, je vais parler de la communauté du Pacifique Sud, la CPS, qui a été créée en 1945, dont c'est la plus ancienne institution de coopération scientifique et technique. Donc, c'est une organisation pour les sciences et la technique dans la région Pacifique. Elle est basée à Nouméa depuis 1949 et elle réunit 27 États et territoires. Et la CPS intervient notamment dans les domaines de la santé, de l'agriculture, de la pêche, des statistiques des changements climatiques et du développement humain. Alors, son budget est constitué par les contributions de l'ensemble des 27 membres, proportionnellement par rapport à la richesse de chaque pays, l'Australie, la Nouvelle-Zélande. Il y a aussi les États-Unis, la France et les États insulaires. Et il y a des financements de projets des bailleurs internationaux. Et maintenant, j'en viens à une autre structure, le programme régional océanien de l'environnement, les sigles, c'est le PROE, qui est basé à Apia, aux îles Salomon, et qui a été créé en 1989, et c'est la principale organisation intergouvernementale qui est dédiée à la protection de l'environnement, à la lutte contre le changement climatique et au développement durable dans le Pacifique. Et ce projet est financé par les cotisations de ses États membres, complété par d'importants fonds environnementaux et internationaux, comme le Fonds vert, le Fonds de l'environnement mondial et des aides bilatérales dédiées à des programmes écologiques précis. Alors, de ces structures, il a été créé le Conseil des organisations régionales du Pacifique. C'est un mécanisme de coordination qui va regrouper les 9 organisations régionales du Pacifique et les principales agences techniques et sectorielles qui vont permettre de mettre en commun les compétences et de coordonner les actions entre les enjeux transversaux de la région. Donc, il y a le Forum du Pacifique, le FIP, ensuite il y a la CPF, et ensuite l'Agence des pêches du Forum, il y a le programme, le PROE, le Programme Régional Océanien de l'Environnement, il y a l'Université du Pacifique Sud qui est basée à Fidji pour l'enseignement supérieur et la recherche, il y a aussi l'Association des producteurs d'électricité du Pacifique, il y a aussi ensuite, le Bureau de la sécurité aérienne dans le Pacifique, il y a le Programme de développement des îles du Pacifique, et il y a l'Organisation du tourisme du Pacifique. Voilà pour les structures techniques et scientifiques. Et ensuite, il y a une dernière structure dont la Calédonie n'est pas membre de ces structures, de cette organisation, mais elle est importante, c'est l'Alliance des petits États insulaires, souverains et côtiers, dont le sigle est l'AOSIS. L'AOSIS, c'est un regroupement de 39 États où il y a tous les États insulaires du Pacifique, plus les petits États des Caraïbes, de l'Atlantique et dans l'océan Atlantique et ensuite dans la mer de Chine. Donc cette organisation, cette structure et surtout a été créée pour faire entendre la voix des pays les plus vulnérables face au changement climatique qui est lié à la mondialisation, particulièrement contre la montée du niveau de la mer, à l'érosion des côtes et des phénomènes météorologiques extrêmes. Et il intervient, cette structure, cette agence est basée à New York auprès des Nations Unies. Et il est très important, il intervient dans les négociations internationales. Voilà à peu près tout ce qu'on peut dire sur. Et par exemple, cette structure et cette agence ou cette organisation est très importante. Elle influence les décisions dans les conférences de l'ONU sur le climat et surtout sur la limitation du réchauffement climatique à 1,5 degrés Celsius. Donc cette organisation intervient surtout à l'ONU dans ce secteur-là pour ce thème. Voilà pour les grandes structures influentes.
0: Oui, voilà. Donc on a fait à peu près le tour des grandes organisations, des grandes structures qui ont cette ampleur au niveau régional. Donc, afin de continuer un peu sur ce descriptif de ce maillage politique, diplomatique et économique de la région, moi, je vais donner quelques exemples d'accords commerciaux qui servent de support juridique et économique aux relations entre ces différents pays-là que Apollonie vient de citer, qui sont des composantes de ces grandes structures qui a été décrit à l'instant. Donc, ces accords économiques-là dans la région, ils sont utiles dans la mesure où ces différents pays, ce sont des nations indépendantes. Donc, ils ont chacun leur régime politique et économique. Alors, on va citer ici quelques accords donc qui sont importants dans la région. Donc il y a le PACER, PACER Plus, qui regroupe, donc si je traduis, je ne vais pas le dire en anglais, mais si je traduis, c'est les accords du Pacifique sur des relations économiques plus étroites. Donc ça parle encore de ce groupe de pays composant le Pacifique. Donc c'est les pays insulaires et puis l'Australie et la Nouvelle-Zélande. Et donc ça porte surtout sur la coopération économique. Ensuite, il y a l'accord commercial du MSD. Donc le MSD, Apollonie a suffisamment développé sur le sujet. Donc c'est vrai que c'était au départ le MSD, donc groupe Fer de Lance, il avait un objectif politique, mais au fil du temps, il y a aussi un aspect commercial qui s'est attelé donc aux chapitres qui sont à travailler au niveau de ce mouvement, et ça regroupe en particulier les pays de la Mélanésie, surtout. Voilà. Donc voilà, il y a l'accord commercial du MSD. Ensuite, il y a l'accord de libre-échange qui regroupe donc l'Australie, la Nouvelle-Zélande, le Japon, le Canada, le Royaume-Uni et plusieurs pays d'Asie et d'Amérique. Alors cet accord-là, ben, comme son nom l'indique, ça facilite les échanges de biens et de services. Autre accord, c'est l'accord de partenariat économique entre l'Union européenne et certains pays du Pacifique, notamment les Fidji, la Papouasie, Nouvelle-Guinée et les îles Salomon. On se doute qu'au-delà des biens et services, il y a aussi ces histoires de mines, hein, puisque ces pays que je viens de citer ont aussi des ressources minières. La Nouvelle-Calédonie, dans tout cela, hein, il y a certainement d'autres accords, hein, mais là j'ai pris essentiellement les principaux, hein, qui ont une certaine ampleur au niveau de la région et au-delà. Donc la Nouvelle-Calédonie, dans tout cela, il est malgré tout conditionné, sa participation, hein, et surtout conditionné par le fait que on est encore un territoire français, quoi.
1: C'est ça aussi.
0: Voilà. Donc, mais il y a quand même des ouvertures au niveau de l'accord de Nouméa, puisqu'il est dit quand même que le gouvernement de la Nouvelle-Calédonie peut éventuellement discuter de certaines questions liées aux relations extérieures. Mais par contre, pour tous les sujets qui viennent toucher un peu les intérêts de la France dans la région, eh bien, c'est plutôt le gouvernement français qui prend le relais. Donc, voilà pour les différents accords. Ensuite, on va parler un peu des principaux acteurs économiques du Pacifique. Parce que, nous, la Calédonie, comme tous les pays insulaires, là, on est des petits États, et il y a quand même

0: des principaux acteurs économiques dans notre région et il s'agit de l'Australie qui occupe donc un rôle majeur dans le commerce, les investissements et l'aide au développement et la mobilité des travailleurs du Pacifique. Alors le PALM, en fait, c'est un programme qui a fait l'actualité, notamment au niveau des médias de la région, parce que c'est un programme qui est financé par l'Australie et qui sollicite donc des travailleurs des pays des îles du Pacifique, notamment le Salomon, PNG, et en même temps, en Nouvelle-Calédonie, on a su un peu par la presse que le pays va intégrer aussi ce programme de mobilité des travailleurs du Pacifique qui intéresse en particulier les jeunes. La Nouvelle-Zélande, elle soutient l'intégration régionale, les échanges commerciaux, la formation et les programmes de coopération avec les États insulaires. Elle aussi, elle fait sa petite politique diplomatique et commerciale au niveau des petits pays insulaires de la région. Et enfin, on a aussi la Chine. La Chine qui, elle, on connaît hein, sa présence dans l'ensemble des pays du Pacifique et notamment les îles Salomon et puis le Vanuatu. On sait que sur plusieurs sujets, elle est très contestée, hein, mais bon, voilà, elle est là, elle est présente dans la région et elle est surtout axée, enfin, sa participe, enfin, sa présence dans la région se traduit surtout par une politique d'investissement. Bien sûr, bon, il y a le commerce, mais l'investissement, c'est surtout au niveau des infrastructures. Voilà, les grosses infrastructures de la région, hein. Il y a pas mal de ports et de routes qui sont financées donc par la Chine au niveau des pays de la région. Voilà, donc on a parlé des différentes organisations politiques, diplomatiques et tout ça. On vient de parler de quelques accords. On a parlé des accords commerciaux, hein, entre ces pays-là. Et là, on vient de parler des grands pays, hein, qui sont les principaux acteurs, hein, économiques qui pilotent un peu, on va dire, d'une certaine manière, le développement économique de tous ces petits pays du Pacifique. Et là, on va dire, le dernier chapitre de nos propos de ce matin, c'est on va terminer sur les institutions bancaires et financières, parce que tout ça, c'est bon, on parle de politique. Comment dire, on a signé des accords et tout ça, mais il faut aussi les finances. Comme dirait l'autre, les finances sont les nerfs de la
1: La
0: guerre.
1: guerre.
0: Et donc, pour l'organisation de ces finances, eh bien, on a des institutions bancaires et financières qu'on peut citer, notamment les principales hein, que l'on connaît. Donc, il y a la BAD, c'est la Banque asiatique de développement. Elle finance surtout les infrastructures, le transport, l'accès aux services publics et puis la résilience climatique. Il y a la Banque mondiale, donc elle a une amplitude mondiale, comme son nom l'indique. Elle accompagne les États dans le financement des projets de développement, la réduction de la pauvreté, l'amélioration des services publics et la création d'emplois. Et puis, on a la BEI, alors c'est la Banque européenne d'investissement. Donc cette banque-là, elle finance surtout les projets publics et privés en même temps. Elle a un impact sur le développement, l'emploi et puis la transition climatique. Donc on a cité la BAD, la Banque asiatique de développement, la Banque mondiale et il y a aussi l'agence France Presse, l'agence l'AFD. Ce sont des acteurs du financement du développement. Donc il y a aussi, alors juste une petite parenthèse pour l'AFD, c'est un peu, on va dire, le bras économique de la coopération de la France au niveau mondial. Donc voilà, l'Agence de financement de développement. Le FMI, il y a le FMI qui intervient surtout sur la stabilité macroéconomique et on va citer aussi l'IEOM. L'IEOM, c'est l'Institut d'émission d'outre-mer, qui joue un rôle monétaire et l'IOM assure un peu le rôle d'une banque centrale pour les territoires français dans la zone. Voilà, on a brossé un peu tous ces organismes-là qui, on va dire, qui dynamisent un peu la vie économique, politique, culturelle, diplomatique de l'ensemble des pays de la région. Donc, Apollonie, je ne sais pas si tu as peut-être des petits compléments sur soit les organisations.

Alors, les accords ou les institutions bancaires? Alors, bon, Apollonie n'a rien à rajouter, donc on va dire que on arrive à terme, hein, de cette émission. Et au-delà des titres, vous avez fait donc un tour d'horizon sur les organisations régionales, donc leur rôle de coopération entre les États avec les accords commerciaux et économiques, et enfin, donc, les institutions financières. Alors, cette grande région du Pacifique est ainsi organisée, hein, comme on vient de le décrire, peut-être d'une manière très sommaire, mais on a pu vous donner les grandes lignes. Donc, elle est organisée au niveau politique, économique et diplomatique. Et en fait, l'idée d'avoir choisi ce thème consiste à faire comprendre qu'il n'y a pas que le couloir de la France et l'Europe. La région a aussi développé ses propres dynamiques qui sont basées sur l'entraide, comme on l'a décrit, et la coopération avec les grands pays de la région, partageant les mêmes réalités et surtout la proximité sur de nombreux aspects, simplement déjà de la dimension humaine. Au-delà des titres, vous remercie pour l'écoute. Merci à la technique pour la mise en onde. Et nous, ben, on vous dit à dans un mois pour une nouvelle édition. Bon week-end à tous.

Et bien voilà, c'était votre émission Au-delà des titres. Nous espérons que ce rendez-vous vous aura permis de mieux comprendre les mots, les concepts et les enjeux qui se cachent derrière l'actualité et de porter un regard plus éclairé sur les questions qui concernent notre région du Pacifique, parce qu'au-delà des titres, il y a toujours des réalités à comprendre, des questions à poser et des réflexions à poursuivre. Merci de nous avoir suivis et merci à mesdames Viviane Arou et Apollonie Néoré d'avoir partagé ce moment avec nous sur Radio Djito. Donc rendez-vous le mois prochain pour le deuxième samedi du mois. Mais surtout ne bougez pas, la matinée continue et dans quelques instants, et plutôt aux alentours de 10h, préparez d'ores et déjà vos messages, vos SMS, une réaction à faire entendre, un petit mot adressé à vos proches ou simplement une pensée à faire passer. Le moment pour vous de participer sur cette plateforme, vos SMS 3002 à 10h avec Freedom.

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3002 et les premiers messages qui nous sont arrivés. Hawatu, la famille de Jido, SOSO, moyen drapeau de Suamata pour toute la patrie de Kanaki. Bon week-end à toute la population d'IAI. Et c'est signé de Wanakat IAI. Et bon week-end à

sachez que du côté de Porte de Fer, notamment dans la rue Brun, la résidence Val des Pères Vanches 4, eh bien, se déroule en ce moment une vente de très très belles robes.

rappelle l'endroit, c'est dans la résidence Val des Pervenches 4. Juste derrière le collège de Porte de Fer. 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

lâche rien, la famille du Freedom, l'ambiance continue, les cadeaux aussi. N'hésitez pas à envoyer votre SMS au 3002 et tentez de gagner une carte Liberté de 1000 francs. Faites vibrer le Freedom, participez, tentez votre chance. Qui sera la prochaine, le prochain gagnant? Car le Freedom, sachez-le, ça se vit à fond. Allez, c'est pause musicale avec le groupe Sumu Hamata et le titre Drapeau.

Allez la famille, oui, oui. Message dédicacé, SMS, dédicacé un titre, un groupe pour vos proches. Faut bien souhaiter un bon anniversaire à une personne de votre entourage née un 10 octobre. Ou tout simplement, venez souhaiter une bonne fête au Ghislain. C'est vos messages dédicaces sur l'émission Freedom. Yo Puyo, un bon week-end. Ma Kanaki, bisous à Lujania, Magenta. Belle journée la Kanaki. Olé.

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Des cartes Liberté qui vous attendent. Il y en a plein en stock. Et ça, c'est cadeau pour vous, en sachant que ce sont tous les 30 SMS qui repartent avec une belle carte.

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Donc, à vos téléphones, chauffez les claviers. Allez, on se bouge sur le Freedom. Si vous n'avez pas assez de crédit, eh bien empruntez le téléphone de vos parents, de papa, de maman, du frangin, de la frangine, de tonton ou de tontine, du neveu ou de la nièce, de nounou ou de gain. Voilà, un gros big up à la famille du côté de Khanachou, notamment à sa mère Fanny. Famille du côté de Ouassé qui vont descendre sur Puebo pour le mariage. Prudence surtout sur la route.

Kitty ou Kitty Baby Foot. Alors la famille, vous êtes là ou quoi? Le Freedom vous gâte avec les cartes Liberté, 2000 points à gagner. Envoie-nous ton SMS au 30 0D, participe et tente de repartir gagnant. On compte sur toi pour mettre le feu. Kamo Pakabat avec le groupe Daimago.

Le groupe Jay Mago, que vous venez d'entendre, Kamo Pakabat, voilà un hommage à Nounou Jean-Marie Chibao. Et des messages qui nous arrivent sur le 3002, mais c'est magnifique. Salutations Jido, bon courage à la famille Dongi Niteni Guten Boyon pour la préparation du mariage. C'est de la part de Naye Ama. Mouma Kenji, courage pour l'émission et au Liti de faire vibrer Kanaki tous les jours. Vive Jido, première radio de ma patrie Kanaki. Moyen Mister Naturel de JBDK, au Liti, mais bien sûr, avec grand plaisir. Bonjour, on souhaite force et courage à tous ceux qui se sont levés après le 13 mai, qui sont derrière les barreaux, toujours assignés à résidence. Un bon week-end à tous ceux qui sont à la 400, en particulier Colomba, Wasuki, Chiki. Merci à la radio pour les ondes qui traversent les barreaux, signé Marion. Merci à toi Marion. Merci pour ce beau message pour nos enfants à la 4. Et loin de notre barrière de corail. Bonjour Jido, joyeux anniversaire à Anne-Marlène Koïben. Bon courage et bon week-end à tout le pays. Signé la famille Faro

Allez, allez, allez, quand se bouge, c'est le freedom. La Rex Majora, venez, que vous entendiez en ce moment même. Et j'avais l'animar pour le titre. 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Qui joue avec nous? Allez, on attend vos SMS. Go, go, go.

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Bonjour et bonne journée sur Jido Radio, merci beaucoup. Jido Radio, Jido Radio du Peuple, Oleti, juste un bon week-end à tous mes tontons et mamies à Bako, à la Bosquée, à Amon, Sikar, à Yehen, avec le bof et les enfants. Est-ce qu'il y a moyen la musique de Nya Ouli In? Mais bien sûr qu'il y a moyen, il y a toujours moyen sur le canal K.

Lecture de vos SMS. Bonjour à la famille et bon courage à la bande de CDS Prod qui taffe le week-end. À Jojo, à l'appel, à la carrière. Gros big up et force pas trop. Hein. Bonjour, juste pour souhaiter un bon week-end à tout RS Gang. À toutes les familles dans nos différents quartiers populaires. Bon week-end à vous, bonnes vacances à nos enfants. 15 jours qui vous attendent. Alors profitez-en un maximum. Et Huayla Chan avec le groupe Mayom.